possibilité d'assister au concert de violon de Veracini, son contemporain, de renommée européenne. La virtuosité de son jeu et sa manière d'utiliser l'archet ont exercé sur lui un effet si profond qu'il a décidé de consacrer toute son énergie à travailler sa technique. Dans les deux années suivantes, il est devenu participant permanent des productions à l'église et à l'opéra. Il a composé et enseigné et a réussi à apporter sa technique presque à la perfection. Sans doute est-ce à cause de ses résultats et grâce aussi à l'intervention d'un disciple reconnaissant qu'en dépit de ses péchés de jeunesse, sa femme a reçu le pardon du cardinal et qu'on lui a offert le poste de premier violon à la basilique Saint-Antoine de Padoue, d'où il s'était enfui. En plus, contrairement aux usages, il a reçu la permission de jouer, outre son service ecclésiastique, n'importe quand aux opéras et aux concerts. En 1723, il est invité à Prague pour le couronnement de Charles VI et en dépit des extraordinaires conditions qu'il a à Padoue, Tartini a abandonné ce poste pour 3 années. Dans l'arrière-plan de sa décision, il faut peut-être chercher une fois de plus une femme qui avait intenté contre l'artiste une action en reconnaissance de paternité. Après son retour, refusant les invitations arrivées de France, d'Angleterre et des territoires allemands, il ne quitte plus Padoue. Par contre, il a reçu des disciples arrivés de nombreux pays d'Europe et plusieurs historiens globetrotteurs lui ont rendu visite chez lui. Il a consacré ses dernières années exclusivement à ses disciples, à écrire des œuvres théoriques et à sa recherche sur l'acoustique. Parmi ses ouvrages théoriques, le traité sur l'art de l'ornementation a été repris par le père de Mozart dans son autre traité, École du violon. Les ouvrages théoriques qui parurent par la suite, qui reposaient partiellement sur des spéculations erronées, mais également sur de réelles données de l'expérience, furent l'objet de critiques virulentes de par ses concurrents. Ces controverses le rendirent malade et il en mourut en 1770. Il nous laisse une grande quantité d'œuvres, entre autres 130 concertos pour piano, 50 sonates en trio et 150 sonates pour violon, dont la plus connue est le Tri du Diable, qu'il avait soi-disant entendu en rêve. Voici donc en premier le concerto en do majeur de Giuseppe Tartini, interprété par Laszlo Pollak, accompagné de l'Orfeo Orchestra, dirigé par Giorgi Vasecki.

C'était le concerto en do majeur de Giuseppe Tartini, interprété par Laszlo Paulik, l'Orfeo Orchestra, dirigé par Giorgi Vaseghi. Voici maintenant, avec les mêmes interprètes, le concerto en ré majeur de Giuseppe Tartini.

Après ce concerto en ré majeur, toujours de Giuseppe Tartini, voici le concerto en la majeur, toujours interprété par Laszlo Paulik, l'Orfeo Orchestra, dirigé par Giorgi Vaseghi.

0: Vous venez d'entendre trois concertos de Giuseppe Tartini interprétés par le violoniste Laszlo Pawlik, l'Orfeo Orchestra, dirigé par Giorgi Vaseghi. Au revoir et à notre prochaine émission.
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1: Josias. Josias est un de ces petits mots composés avec le nom du Seigneur et qui veut dire « le Seigneur guérit ». Josias est un descendant de David, fils du roi Amon, et lui-même devenu roi très tôt alors qu'il n'avait que 8 ans. Et ce personnage qui vivait environ 600, disons, autour de 600, 650 ans avant notre ère, a été un roi tout à fait remarquable. Bien sûr, alors qu'il était enfant, il avait un tuteur, et son tuteur principal était sans doute le grand prêtre Hilkia. Mais dès l'âge de 16 ans, il a entrepris une grande réforme religieuse et il a essayé de faire nettoyer le temple de Jérusalem et remettre en service toutes les grandes fêtes d'Israël. Il a aussi fait détruire les statues des idoles et de rétablir vraiment de l'ordre à l'intérieur du peuple de Juda. Il est connu, ce roi Josias, pour différentes raisons, mais en particulier à cause de tout ce qui a été fait pour nettoyer le temple et parce que, au cours de ce nettoyage, eh bien, on a découvert dans le temple une copie de ce qu'on appelle la loi de Dieu. Sans doute une copie du livre du Deutéronome. Et lorsque l'on a découvert ce livre, on l'a apporté à une prophétesse pour lui demander « Mais qu'est-ce qu'il faut faire ?» On a lu, on a relu, et on s'est dit « Mais on a désobéi, on a abandonné la volonté de Dieu. » Et alors, Josias a organisé une nouvelle vague de réformes religieuses pour mettre le plus possible l'accord entre les données de ce livre et sa propre vie et celle du peuple de Jérusalem et de Juda. Et donc, cet effort a été couronné de succès et approuvé, et on peut dire que Josias est vraiment resté dans l'histoire de Juda comme le roi réformateur. Mais sa vie s'est terminée dans des circonstances tout à fait dramatiques. En effet, à cette époque, il y avait un pharaon en Égypte qui s'appelait Nécho, et ce pharaon a décidé d'aller attaquer la puissance assyrienne. Or, cette puissance était déjà sérieusement affaiblie. Pourtant, c'était elle qui avait prise le royaume du Nord, le royaume d'Israël, avec Samarie comme capitale, et dans laquelle bien, il y avait encore une crainte à l'intérieur du peuple de Juda. Est-ce que c'est pour cette raison que Josias a voulu empêcher la progression du pharaon Nécho et de son armée ? Toujours est-il qu'il a décidé d'aller faire cette guerre contre le pharaon et qu'il a été vaincu dans cette guerre-là et qu'il est mort au combat. C'est donc une triste fin pour un personnage qui est flatté dans les textes bibliques et présenté comme un grand réformateur qui a voulu remettre en ordre le temple et la fidélité à Dieu, et donc qui est un roi dont on peut dire qu'il a bien porté son nom, que le Seigneur a guéri son peuple de son temps. Alors, vous pouvez lire cette histoire du roi Josias dans le deuxième livre des rois au chapitre 22 et 23 et dans le deuxième livre des chroniques au chapitre 34 et 35.
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2: Bienvenue pour ce nouveau numéro de l'Instant Bible. C'est avec grand plaisir que nous vous retrouvons pour partager ensemble un moment autour de la Bible et surtout un moment qui la rend accessible. Et nous sommes aujourd'hui en compagnie des pasteurs Pascal Rodet. Bonjour Pascal.
3: Bonjour.

0: Ça va bien?
1: Ça va bien, oui. Et puis en compagnie du pasteur Jethro Camille, bonjour.
2: Bonjour Stéphane, bonjour tout le monde.
1: Bienvenue.
2: Merci.
1: Alors messieurs, je vous remercie déjà parce que vous acceptez de relever le défi de rendre le texte de la Bible le plus compréhensible au plus grand nombre, parce que c'est pas toujours évident
2: hein,
1: de comprendre
2: on essaie.
1: Ce qui se
2: J'allais dire,
1: cache,
2: on essaie. Pas toujours facile, on
1: ce qui se cache derrière certains textes. Alors justement, j'ai envie de vous poser une question. On va commencer par vous, pasteur Jethro Camille. Si on devait prendre du recul et avoir une vue d'ensemble de la Bible, de ce qu'elle délivre, qu'est-ce que vous répondriez comme essence même qui se dégage de la Bible?
2: Je dirais quelque chose comme ta vie, elle vaut beaucoup plus que ce que tu penses. Dieu le sait et il te montre un chemin pour le découvrir. Ce qu'on appelle quelque part le, entre guillemets, salut. Voilà, je dirais ça.
1: Pasteur Pascal Rodet, même question. Si on prend du recul par rapport à la Bible et si on a cette vue d'ensemble, quel message la Bible délivre globalement?
0: Oui, je prendrais plutôt l'image, moi, d'une maison à construire. La Bible est là pour me donner un peu les techniques, ce qui est le mieux, j'ai envie de dire, pour avoir une maison qui soit solide, qui soit accueillante, qui soit ouverte à tous, où il n'y a pas les panneaux qui commencent à bouger de partout. Bref, quelque chose qui où on se sent bien.
1: Donc, si je m'en réfère à ce que vous venez de dire, d'un côté quelque chose de salutaire, d'un autre côté quelque chose où un endroit où on se sent bien, c'est plutôt des images positives. Est-ce qu'on peut considérer alors que la Bible vient nous apporter une bonne nouvelle, pasteur Jethro?
2: La Bible nous apporte une bonne nouvelle qui est d'autant meilleure qu'elle décrit une réalité dont on n'a pas toujours conscience. C'est-à-dire que, vous savez, j'ai eu l'occasion de visiter des personnes en fin de vie. Je pense que Pascal également. Ce qui est saisissant, c'est que parfois ces personnes vous disent « Je suis heureux de la vie que j'ai vécue, j'ai aucun regret. » Et puis d'autres personnes vous disent « En fait, je n'ai compris que très récemment que j'étais passé complètement à côté de ma vie. » Parce qu'on se laisse aveugler par la carrière, les femmes, les voitures, enfin je sais pas, toutes choses, je dis des banalités, mais c'est vrai, on se laisse aveugler par plein de la rancune, la colère, la haine, le mal-être, on se laisse... Oui, c'est ça, on a comme des œillères. Et puis, à un moment donné, les œillères tombent et on se rend compte qu'on ne vivait pas la vie qu'on voulait vivre. Et donc la Bible, elle est là pour montrer un petit peu quelles sont les valeurs clés qui permettent vraiment de ne pas être à côté de ses pompes, mais vraiment bien dans sa vie, bien dans ses baskets, et d'avancer dans la lumière.
1: La vie avec un grand V.
2: La vie avec un grand V, tout à fait, c'est ça.
1: Pascal Rodet, une fois qu'on a compris que la Bible contient cette bonne nouvelle de la vie avec un grand V, qu'est-ce qu'on en fait de cette bonne nouvelle?
0: Alors, ben, ça dépend de chacun, même si là aussi la Bible nous demande d'aller au-delà. Mais au départ, c'est vrai que ça dépend de chacun. Il y en a qui sont bien contents, on vit, etc. Une belle vie avec les bonnes valeurs, avec une bonne ambiance, on s'aime tous, tout va très bien, les oiseaux chantent, etc. Bref, mais à un moment donné, ça peut vite manquer quelque chose. Et ça, c'est l'autre côté de la Bible qui nous est proposé, c'est-à-dire ces valeurs-là que tu as, que tu vis, que tu découvres, que tu où tu te dis ah, il y a des choses super à vivre. T'as envie de les partager aussi. T'as envie de pouvoir te dire et si y en a d'autres qui pouvaient découvrir cette même qualité de vie, pourquoi ne j'irais pas les voir et discuter avec eux? Et je pense que c'est ça aussi la relation importante que la Bible me demande d'avoir vis-à-vis des autres personnes qui m'entourent.
1: Elle intègre cette dimension de partage.
0: Elle intègre cette dimension de partage et un partage dans le vécu, dans la réalité. C'est pas une explication philosophique, mais c'est le vivre vraiment pleinement avec les personnes que l'on rencontre.
1: Alors, pasteur Jethro, est-ce que dans la Bible, on y trouve des recommandations justement qui sont faites par rapport à ce partage de la bonne nouvelle?
2: Oui, il y a un texte qui pour les chrétiens est très très connu, hein. C'est un texte qu'on trouve dans Matthieu 28, où Jésus, à la fin, donc, est sur le point de retourner au ciel, il est mort, il est ressuscité, il donne ses dernières instructions, et il dit, j'ai reçu tout pouvoir au ciel et sur la terre, allez chez tous les peuples pour que les gens deviennent mes disciples, baptisez-les au nom du Père, du Fils et de l'Esprit-Saint. Donc, il y a une recommandation qui est très, très claire, là, c'est de faire de tout le monde des disciples de Jésus. Mais alors, ensuite, une fois qu'on a dit ça, La question est, qu'est-ce que ça veut dire que de faire un disciple?
1: Oui, exactement. Être tous des disciples de Jésus-Christ, est-ce qu'aujourd'hui, c'est clair pour tout le monde ce que c'est qu'un disciple?
2: Ben, je peux citer Jésus et donner un exemple négatif de ce que n'est pas un disciple. Il dit, malheur à vous, responsables religieux, chefs religieux hypocrites, qui parcouraient monts et collines pour faire un prosélyte et qui est en fait un fils de l'enfer. Il dit le fils de la GN, mais ça revient à ça, un peu plus ou moins fils de l'enfer. Et donc, cette notion de faire des disciples, ça peut être une notion véritablement infernale si on s'imagine qu'il faut formater la personne pour qu'elle rentre dans la même religion que moi, dans les mêmes croyances que moi, dans la même pratique que moi, dans les mêmes valeurs que moi. C'est ce qu'il ne faut pas faire.
1: Alors, on aura l'occasion de revenir un peu plus tard sur ce sujet. Pasteur Pascal Rodet, Pasteur Gétro nous dit ce qu'il ne faut pas faire en tant que disciple. Et est-ce que la Bible dit ce qu'il faut faire en tant que disciple?
0: La Bible dit ce qu'il faut faire en tant que disciple. En cherchant un peu, en effet, il y a plusieurs textes qui peuvent nous aider à cela. Mais c'est vrai que le mot disciple est un peu compliqué aujourd'hui dans notre monde. C'est un mélange à la fois de personnes, d'étudiants, quand on suit des cours, on veut chercher, etc., la science ou des choses comme ça, on est étudiant, mais avec un autre mélange qui est plutôt du côté je suis fan de quelqu'un ou de quelque chose. Dans le côté fan, c'est dire waouh, j'apprécie beaucoup ce que l'autre fait, dit, exécute, participe, etc. Et je pense que c'est la notion de disciple, c'est un mélange un peu des deux. C'est pas uniquement fan. Le côté négatif qui veut qu'on est juste devant et puis on s'arrête et on ne pense qu'à lui, ça c'est le côté un peu négatif. Le côté positif, c'est justement parce que c'est cette relation qu'il a donnée, cette pulsion, cet amour, ces valeurs qu'il donne. Et le côté étudiant, c'est que mon idée, c'est de continuer à apprendre, découvrir, apprécier, reconnaître ce que, et dans ce cas de la Bible, Jésus nous a donné. Je pense que c'est ça la notion de disciple.
1: Alors juste avant, le pasteur Gétro nous a cité le texte de Matthieu, où Jésus incite clairement ses disciples à une mission, c'est-à-dire aller proclamer aussi loin que possible la bonne nouvelle qui est contenue dans la Bible. Donc, Pascal Rodet, un disciple se sentira investi.
0: C'est la même chose que lorsqu'on apprécie quelque chose ou quelqu'un. Je veux dire, c'est à partir du moment où waouh, j'ai vécu un truc super en découvrant Jésus-Christ, ses valeurs, son orientation, la vision qu'il me donne pour l'avenir.
2: Et ça déborde. Ça déborde du cœur.
0: Ça déborde du cœur. Donc tu te dis oui, ben il faut que je le partage avec les autres.
1: C'est presque naturel finalement.
0: Ben, c'est ça. Ça reste quelque chose de naturel et c'est important le côté naturel et côté positif pour éviter justement le côté négatif que j'ai trop à citer tout à l'heure.
2: Ben oui, en fait, c'est plutôt qu'on a vraiment goûté ça, c'est plutôt ne pas en parler qui n'est pas naturel.
0: C'est ça.
2: Mais pas que ça déborde.
1: Oui, alors donc, justement, en parler, ça peut se faire de différentes manières. On peut avoir une manière plutôt prosélyte, hein, et vouloir absolument convertir tout le monde à ce qu'on croit soi-même. Et puis, il peut y avoir d'autres voies, des voies fanatiques aussi, qui là, nous emmènent dans des dérives encore plus extrêmes. Et puis, il y a des voies plus moyennes, plus modérées, où on va partager ce en quoi on croit d'une manière plus soft.
2: Jésus dit, dans Luc 4, quand il explique un petit peu ce qu'elle est sa mission, il dit au verset 18... L'Esprit de Dieu est sur moi. Oui, il m'a choisi pour apporter la bonne nouvelle aux pauvres. Il m'a envoyé pour annoncer la liberté aux prisonniers et pour dire aux aveugles qu'ils verront clair de nouveau. Il m'a envoyé pour libérer ceux qui ne peuvent pas se défendre, pour annoncer c'est l'année où vous verrez la bonté du Seigneur. Et donc, ce que Jésus vient faire, ça n'est pas du tout établir une nouvelle religion. En fait, il vient libérer les gens d'une emprise religieuse qui est toxique. Et il le dit à différents moments et de différentes manières. L'emprise religieuse à cette époque-là, elle est toxique. Et donc, il vient libérer les esprits des gens, essentiellement, tout simplement en leur faisant du bien. Et faire du bien, ça dépend vraiment du besoin de la personne qui est en face de moi. Je vais donner 100 euros à un pauvre, je lui fais un bien immense. Je donne 100 euros à quelqu'un qui n'en a pas besoin, je ne lui fais rien du tout, c'est le même geste. Donc il n'y a pas une manière d'être le disciple. Il y a une infinité de besoins en face de moi et je suis appelé, non pas à répondre à tous, mais à répondre de temps en temps avec une seule idée, c'est faire en sorte que la personne qui soit en face de moi grandisse, se sente mieux, soit soulagée et par conséquent découvre un petit peu le soin que Dieu a pour elle. Quelque part, Dieu nous appelle à être ses mains.
0: C'est un peu la même chose que la définition de la suite du texte que tu as cité tout à l'heure de Matthieu, lorsqu'il Jésus demande à ses disciples de faire des disciples. C'est quand même à la fin une affirmation aussi. Apprenez-leur à obéir à tous les commandements que je vous ai donnés. Dans cette phrase-là, commandement, ça fait un peu bizarre. Mais quand on regarde la vie de Jésus, c'est un nombre incalculable de relations qu'il a eues avec les autres, d'ouverture d'esprit, d'entraide,
2: de soulagement.
0: Tout ça, c'est ça qu'il a réalisé et c'est ce qu'il propose à ses disciples de faire avec d'autres et de leur apprendre à faire la même chose de cette ouverture.
2: D'ailleurs, ça me fait penser à un commandement qui m'a fait vraiment plaisir quand je l'ai lu de la part de Dieu. Enfin, une parole de Jésus qui m'a vraiment fait du bien quand il dit « Le sabbat a été fait pour l'homme et non l'homme pour le sabbat ». Ça veut dire que la loi de Dieu, c'est un cadeau pour l'homme et l'homme n'a pas été créé pour obéir à la loi de Dieu. Autrement dit, obéir au commandement, c'est pas obéir comme un sergent obéit à son adjudant, c'est simplement mesurer la bonté, la beauté, et qu'on mesure, ben on jubile, et qu'on jubile, on a envie de partager.
1: Alors donc, pasteur Pascal Rodet, cette émission, c'est une formidable occasion finalement de partager cette bonne nouvelle avec tous ceux qui nous regardent. Qu'est-ce que vous auriez envie de dire justement à ces personnes qui nous regardent concernant cette bonne nouvelle que vous avez découverte et acceptée?
0: Alors je pense que très très simplement, prendre le temps de se poser et de découvrir ce que Jésus a fait pour les mêmes hommes et femmes que nous sommes ici, à son époque, les valeurs qu'il a partagées et ce qu'il nous propose par la suite. Et ça, c'est quelque chose aussi qui transforme les cœurs. C'est pas simplement intellectuel, mais c'est découvrir par l'amour, par le côté très proche de ces textes pour la vie de tous les jours. C'est vraiment une délivrance que je trouve assez importante.
1: Pasteur Jétro Camille, même question. Si vous voulez maintenant saisir cette occasion de partager la foi qui vous anime avec les gens qui nous regardent, qu'est-ce que vous avez envie de leur dire?
2: J'ai 3 miroirs chez moi. Dans 2 de ces miroirs, je suis vraiment moche. Dans le 3e, je suis toujours très beau. Mais quel que soit le regard qu'on t'a renvoyé, si tu te regardes dans le miroir qui est Dieu, tu verras que tu es beau et aimable et capable d'aimer. C'est une nouvelle extraordinaire.
1: Alors vous qui nous suivez pour cette émission L'Instant Bible, eh bien si vous souhaitez en savoir plus sur cette bonne nouvelle dont nous vous avons parlé aujourd'hui, eh bien vous pouvez tout simplement nous adresser vos questions et nous aurons plaisir à y répondre. Et puis, si vous le souhaitez, vous pouvez aussi nous demander une Bible et nous pourrons vous l'offrir gratuitement. Jétro Camille, merci beaucoup du temps que vous avez pris pour être avec nous aujourd'hui.
2: Merci à vous, Stéphane.
1: L'Instant Bible. Merci aussi Pascal Rodet pour ce même temps.
0: Merci Stéphane.
1: On se retrouve bientôt pour une nouvelle émission de l'Instant Bible. Et puis d'ici là, je vous souhaite de pouvoir rayonner, partager avec les gens qui vont vous entourer dans ces prochains jours. Merci beaucoup, à bientôt.
0: Merci.
1: Au revoir.

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2: Ce sera nécessairement un jour de l'année. Peut-être en avril, ou en juillet, en tout cas dans un des 12 mois, et entre le 1er et le 31 du mois. Peut-être un lundi ou le dimanche, un jeudi, un samedi. Quoi qu'il en soit, chaque année nous passons devant ce jour sans le savoir, et il ne nous avertit pas non plus. Il nous attend sans rien dire. Pour beaucoup, il se révélera seulement après l'an 2000, pour d'autres, avant. C'est le jour où l'on écrira notre sujet dans sa 84e année, ou à l'âge de 29 ans. Pourquoi est-ce qu'on donne à cette occasion l'âge des gens? C'est parce qu'il indique le temps merveilleux qui a été à disposition pour être, pour faire, pour devenir. Travailler pendant qu'il fait jour, disait Jésus. Dites, qu'est-ce qu'on fait aujourd'hui ?

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2: À propos, saviez-vous que les activités en nature sont très bénéfiques pour les enfants ? Une étude sur l'impact de la nature chez les enfants a été menée par les chercheurs de l'Institut d'éducation de l'Université College London. Ils ont proposé à 451 enfants, entre 7 et 8 ans, de répondre à un questionnaire avant et après leur participation à des activités en nature. Les questions portaient sur leurs ressentis, bien-être, connexion à la nature, valeurs pro-environnement, avant et après l'activité en plein air. Les résultats ont été sans équivoque. Il y avait une nette amélioration de ces trois aspects, bien-être, connexion à la nature et valeurs environnement. Surtout chez les enfants dont le niveau initial était le plus faible. 94% des enfants ont rapporté avoir eu du plaisir. 90% ont indiqué qu'ils avaient appris quelque chose de nouveau sur le milieu naturel. 84% se sentaient capables de faire de nouvelles choses s'ils essayaient. 81% ont dit s'être sentis calme et détendu. 79% pensaient que cette expérience pouvait les aider dans leur apprentissage scolaire. Les garçons 82%, les filles 73%. 79% éprouvaient plus de confiance en eux-mêmes. Les garçons 82%, les filles 77%. Et 81% ont rapporté une amélioration de leur lien avec leurs enseignants et leurs camarades de classe. De tels résultats nous permettent de constater que l'activité en plein air stimule de façon incontestable l'enfant sur plusieurs niveaux. En voici une énumération rapide. Son bien-être, sa santé, sa résilience, sa curiosité, sa motivation, sa confiance en lui, son indépendance, son engagement, notamment par une observation active, un rapport sain à la nature et par là même à l'autre, ses camarades et son enseignant. N'est-ce pas incroyable de constater un tel bénéfice avec des moyens si simples ? Cette étude a amené les chercheurs à préconiser au moins une heure par jour d'activité en nature pour les enfants d'âge primaire. Concrètement, comment réaliser cela ? Eh bien, en offrant des lieux naturels facilement accessibles aux enfants et proches de leur lieu de vie, école, habitation, etc. Ce peut être des parcs, mais aussi des jardins pédagogiques ou pourquoi pas des potagers. Mais encore plus simplement, des sorties en nature où il leur sera proposé des activités qui développent leur goût de l'aventure ou leur intérêt pour la faune et la flore. Le scoutisme s'appuie d'ailleurs sur ces notions et valeurs. De même, les balades en famille ou pique-niques en nature offrent l'occasion de vivre de tels moments et de se faire beaucoup de bien pour les petits comme pour les grands.
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2: L'essentiel de l'actualité, le député RN des Bouches-du-Rhône, Franck Alizio, a mis fin au contrat de son assistant parlementaire, Louis Grégoire, mis en cause par Libération pour d'anciens messages publiés sur Facebook, notamment racistes, antisémites ou complotistes. Le député affirme que les écrits étaient inconnus au moment de son recrutement. La plateforme de vote de la primaire de la gauche a été visée par une cyberattaque dès son ouverture. Des robots ont multiplié les connexions fictives ce vendredi matin, ce qui a empêché une partie des électeurs de voter. Les organisateurs assurent que le scrutin se poursuit, que l'intégrité des votes n'est pas compromise. Résultat, ce samedi soir. Les deux tableaux de Renoir volés au musée de Cagnes-sur-Mer ont été retrouvés. Madame Colonna Romano et Jeune femme au puits avaient été dérobés le 8 septembre. 5 personnes avaient été interpellées mercredi dans cette affaire. D'après une source policière, les œuvres ont été retrouvées pendant leur garde à vue. Et puis, pas de titre mondial, mais une médaille d'argent pour Kayla Issoufi. La judokate française s'est inclinée ce vendredi en finale des moins de 78 kilos face à l'Emirati Litvinenko aux mondiaux de Bakou. C'est la 3e médaille française dans la compétition.

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1: Pour ce mois d'octobre, l'Office de tourisme de Bruyères-Vallon-des-Vosges vient nous annoncer sa programmation complète. On retrouvera notamment des visites qu'on connaît déjà. Mais pour en parler, nous recevons comme d'habitude Claire Bouilly. Donc Claire, vous êtes la responsable communication au sein de cet Office du tourisme. Et sans plus attendre, on fait le point ensemble sur les manifestations de ce mois d'octobre. Le 17 octobre, on reprend là un concert. C'était une série de concerts. Ça permettra de faire une clôture.
2: Tout à fait. Alors, sur le site magnifique de l'église romane de Champ-le-Duc, qui est vraiment un édifice religieux très propice à la musique et aux concerts, donc la Dame de Champ propose toujours une programmation musicale sur la période estivale. Et le samedi 17 octobre, c'est le concert de clôture à 20h30 avec l'ensemble vocal Noctuel. Donc, c'est un ensemble vosgien qui est basé à la Bresse. Après, les choristes sont vosgiens et également alsaciens. Le chœur est dirigé par Agnès Villemain et vous pourrez écouter lors de cette soirée musicale des œuvres contemporaines. Pour l'occasion, l'ensemble vocal sera accompagné d'une pianiste qui travaille au conservatoire de Nancy.
1: On enchaîne là pas mal de visites, des visites qu'on a l'habitude de retrouver aussi à Bruyères. Alors, est-ce qu'on peut reprendre les dates ensemble, détailler ces visites ?
2: À partir du 19 octobre, c'est la période des vacances scolaires. Et donc, comme toutes les périodes de vacances, l'Office de tourisme propose un programme d'animation. Donc, on retrouvera les 19 et 26 octobre la visite de la savonnerie artisanale Expression Savon à Bruyères. Donc, à travers des démonstrations, le public pourra comprendre comment on fabrique des savons artisanaux qui sont bons pour l'humain, mais aussi pour l'environnement. Le jeudi 22 octobre, donc c'est notre visite le musée dans la nuit, qui était déjà proposée dans le cadre du jour de la nuit, qui là sera à nouveau proposée à 17h30, donc pour le grand public, toujours sur place limitée et sur réservation auprès de nos services. Et donc cette visite-là sera également proposée le mercredi 28 octobre. Donc il y aura la possibilité, donc soit le jeudi 22 ou le mercredi 28 octobre, toujours à 17h30, à la tombée de la nuit à cette période. Le vendredi 23 octobre, donc là on met en lumière un producteur de notre territoire, un producteur de champignons shiitake. Donc ça c'est plutôt insolite parce qu'ils sont peu nombreux en France à produire ce type de champignons asiatiques qui a des vertus exceptionnelles pour la santé. Donc on vous propose de rencontrer Marco Desmacon, ce producteur qui est biologiste de métier initialement et qui s'est lancé dans la culture de shiitake il y a quelques années et qui s'est installé là à Champ-le-Duc l'année dernière, puisqu'avant il était à Docelles.
1: Claire, si on souhaite retrouver la programmation complète, avoir les détails, est-ce qu'on peut redonner un site internet à nos auditeurs ?
2: Tout à fait. Donc le site internet de l'Office de tourisme, c'est tourisme-bruyères.com. Et dans la rubrique agenda, vous retrouvez tous les détails des animations qui sont proposées par l'Office de tourisme, mais aussi par les associations locales. Et quand il est nécessaire de réserver, on peut le faire en quelques clics sur la boutique en ligne, donc boutique.tourisme-bruyères.com.
3: À l'occasion de la journée mondiale de l'ostéoporose, l'association Appui Santé Vosges organise différentes choses sur le département. Donc pour nous en parler, nous recevons Estelle Large. Vous êtes diététicienne pour Appui Santé Vosges. Et donc pour commencer, on va vous demander de nous expliquer dans les grandes lignes ce que c'est que l'ostéoporose.
4: Alors, l'ostéoporose, c'est une maladie silencieuse jusqu'à la survenue de la première fracture. C'est une perte de densité osseuse et il faut savoir qu'on a quand même un tiers des femmes qui sont concernées à partir de la ménopause et tout de même 10% des hommes après 70 ans. Alors, elle pose un problème majeur sur la qualité de vie et l'autonomie et implique davantage de journées d'hospitalisation que la plupart des autres maladies.
3: Alors, concrètement, comment vont se passer ces deux journées?
4: Alors, c'est plutôt deux matinées d'échange. Donc, le 22 octobre à Épinal de 10h à midi et le 15 octobre à Remiremont également de 10h à midi, avec une conférence dans un premier temps avec le docteur Tisserand, rhumatologue à Épinal, et puis des stands avec différents professionnels.

0: peut avoir du diabète, on peut avoir des problèmes de reins, des problèmes de poids. L'éducation thérapeutique, c'est améliorer la qualité de vie du patient en participant à des ateliers collectifs, des ateliers en groupe, avec différents professionnels de santé, des infirmiers, des diététiciens, des kinésithérapeutes, etc. Et donc, nous, on vous donne des astuces pour le quotidien, toujours dans le but d'améliorer votre qualité de vie. Ce sont des ateliers gratuits qui sont pris en charge par l'ARS à condition de rentrer dans un programme qui est autorisé.
1: Et donc, ça se fait évidemment pour tous les âges. Vous avez des ateliers peut-être plus spécifiques pour les jeunes ?
0: Exactement, on a un programme surpoids de l'enfant avec des diététiciennes qui sont spécialisées dans le surpoids chez l'enfant dès le plus jeune âge, donc qui peuvent bénéficier également d'un programme dans nos locaux.
1: On va vous demander de nous donner les modalités pour pouvoir s'inscrire et puis également où l'on peut retrouver toutes ces informations sur Internet.
0: Alors, c'est ouvert au grand public, donc n'importe qui peut s'inscrire. Je vous donne les coordonnées d'Épinal, 03 72 73 96 20, à Remiremont, 03 29 23 40 00. Vous pouvez retrouver aussi toutes les informations sur notre site Facebook, à la page Appui Santé Vosges.
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1: Bienvenue dans ce bulletin de météo, on s'intéresse au temps de ce samedi 10 octobre, c'est le 283e jour de l'année, et on souhaite une bonne fête aux Ghislains et Ghislaines. Ce samedi, le temps est gris et humide, avec de la pluie en matinée sur l'ensemble des Vosges. Au lever du jour, le ciel est couvert d'un bout à l'autre du département, et la pluie gagne du terrain sur tous les secteurs. Ces précipitations s'atténuent au fil de l'après-midi, laissant place à de rares éclaircies, le risque d'averse concerne seulement les hauteurs. Quelques brunes reviennent en soirée et la nuit de samedi à dimanche reste chargée. Le point sur les températures, au réveil les minimales s'inscrivent entre 8 et 12 degrés selon les secteurs. Au plus chaud, les maximales plafonnent de 11 degrés sur les hauteurs Bressaudes à 15 dans la plaine et le cœur du département. Un mot du vent, de secteur sud-ouest, il est modéré avec des pointes à 45 km/h vers Xertigny et Épinal. Le lendemain dimanche, le ciel restera gris et les valeurs resteront fraîches. On commence par l'état du ciel. La matinée débutera sous un ciel couvert sur les trois secteurs, avec cependant quelques éclaircies en plaine. Cette grisaille se maintiendra tout au long de l'après-midi et le ciel restera bas en soirée. Et durant la nuit suivante, des formations brumeuses sont possibles. Passons aux températures. Au petit matin, les minimales seront comprises entre 6 et 8 degrés. L'après-midi, les maximales ne dépasseront pas 10 degrés sur les hauteurs géromoises et 12 à 14 degrés partout ailleurs. Reste le vent de secteur ouest à sud-ouest. Il restera faible à modéré avec quelques pointes à 35 km/h sur le massif. Pour la suite de la semaine, lundi devrait renouer avec de belles éclaircies et un être doux sous des maximales qui pourraient atteindre 16 à 17 degrés. La douceur devrait s'accentuer en milieu de semaine avant que la pluie ne puisse revenir vendredi avec des valeurs proches de 20 degrés. Quant à vous, vous pouvez retrouver toute l'info météo en parcourant notre site internet radiocristal.org.
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0: bienvenue dans cette nouvelle émission de notre série consacrée à la thématique de l'histoire des Vosges et l'histoire d'Épinal. Pour ces prochaines minutes, je serai, et vous vous en doutez certainement, en compagnie de Jacques Grasser. Bonjour.
1: Bonjour.
0: Vous êtes notre invité et surtout vous êtes agrégé d'histoire et avec vous nous poursuivons ces séries d'émissions autour de l'histoire des Vosges, l'histoire d'Épinal et plus particulièrement en ce moment l'histoire de la reconstruction puisqu'on en a célébré les 80 ans en 2024. Alors, nous en étions restés sur cet ouvrage proposé à la glucoserie où l'on peut retrouver les différentes étapes de la reconstruction et quelles sont ces étapes au niveau donc, du département, quels sont les problèmes peut-être que l'on a pu rencontrer.
2: Alors, le problème qui se pose, c'est très divers. D'abord, il faut trouver des financements. Donc, il y a ce qu'on appelle des dommages de guerre. Et on va avoir un ministère de la reconstruction, hein, de l'urbanisme et de la reconstruction, dont un Vosgien va être une figure un peu emblématique, Maurice Lemaire, qui a donné son nom au fameux tunnel qui nous permet d'aller en Alsace, ancien tunnel ferroviaire, tunnel routier maintenant. Et Maurice Lemaire va être, donc, qui est l'originaire de la région de Saint-Dié, il va être une bonne partie de cette époque-là, ministre de la reconstruction. Donc il va faire des inaugurations à droite et à gauche, il vient à Épinal, évidemment à Saint-Dié, bien sûr, etc. Et puis on va fonder ce qu'on appelle le ministère de la reconstruction et de l'urbanisme, le MRU, qui va avoir son siège vosgien à Épinal, mais avec des succursales des différents arrondissements, pour pouvoir programmer une reconstruction. Là, je fais de la littérature. On a sorti, il vient de sortir un petit bouquin, une biographie du préfet de la reconstruction des Vosges, le préfet Lécuyer, qui a été nommé préfet des Vosges en 1946, de 1946 à 1950. Donc c'est lui qui, au nom de l'État, va présider à l'ensemble de la reconstruction sur l'ensemble du département des Vosges. L'une de ses filles vient de faire éditer une biographie de son père, en grande partie consacrée aux années où il a été préfet des Vosges. Donc, avec ce livre que l'on sortira probablement publiquement Épinal au moment des commémorations de la libération d'Épinal au mois de septembre, on en apprend beaucoup sur les épisodes de la reconstruction, mais sur l'ensemble des Vosges, hein, à ce moment-là. Et donc, cette reconstruction, elle se place à un moment quand même qu'on va appeler ensuite les Trente Glorieuses, c'est-à-dire au moment où l'économie va progressivement repartir, avec l'aide en particulier du plan américain, le plan Marshall. Et puis, à partir du moment où les coutumes, les mœurs vont changer. Pensons par exemple à l'expansion de l'automobile. Donc, il faut effectivement retracer des rues qui permettent justement la circulation, le stationnement d'automobiles. Ce n'était pas le cas encore avant-guerre, où l'automobile est quand même relativement rare. Et puis, il y a aussi les problèmes d'hygiène. On s'aperçoit que dans les maisons de l'avant-guerre, la plus grande partie de la population, on peut dire entre 70 et 80% de la population, vivait dans des conditions aujourd'hui qui seraient jugées totalement infâmes. Hein. Généralement, pas de salle d'eau, donc pas de salle de bain, pas de chauffage central, bien sûr, donc chauffage au bois, au charbon, et puis des WC souvent qui ne sont pas dans l'appartement, mais qui sont entre deux étages, voire au fond du jardin. C'est des conditions, je parle de ça il y a 80 ans, hein. Donc ça s'est pas rétabli par miracle d'un seul coup. Ça veut dire que jusque aux alentours des années 60, il y a encore une majorité de gens qui vivent dans ces conditions-là, qui aujourd'hui font ouvrir des yeux bien ronds aux plus jeunes, mais c'est la vérité. Et quand je m'adresse aux auditeurs ici, des gens qui ont plus de 60 ans se souviennent parfaitement de cette époque.

0: Et encore, vous ne parlez là que de la partie urbaine, ou en tout cas les villes reconstruites, parce que dans les villages, ça a pris beaucoup plus de temps aussi à se moderniser.
1: Ah bah bien sûr, bien sûr. Bah, pensons par exemple à l'adduction d'eau. Il y a une vingtaine d'années encore, dans le secteur d'Épinal, il y avait encore deux communes qui n'avaient pas d'adduction d'eau. Il y a une vingtaine d'années, hein. Alors je ne les citerai pas, par charité chrétienne. Non, mais quand on parle de ça, c'est aussi les problèmes de l'assainissement, les égouts. Hein, c'était pas évident du tout. Quand on pense aujourd'hui que normalement il n'y a plus aucun égout qui se déverse dans la Moselle, tout est traité, il ne faut pas oublier quand même que jusqu'à une époque relativement récente, disons il y a une quarantaine d'années, une cinquantaine d'années maximum, la station d'épuration de Godbey n'existait pas. Hein, elle a été construite dans les années 60, hein, 70. Il y a un confort. Hein, quand on voit par exemple la construction de ce qu'on appelle Épinal, les buildings de la gare, hein, les quatre tours qui sont à côté de l'église Notre-Dame, ces quatre tours ont été équipées, donc elles ont été construites dans les années 55-58, au moment de la construction de la nouvelle église Notre-Dame, hein, à côté de la gare, la reconstruction de la gare, ben, chauffage par le sol. C'est un truc extraordinaire. Hein. Quand les premiers habitants intègrent les premiers immeubles dans ce qu'on appelait la ZUP, c'est-à-dire le plateau de la justice, ben, ils ont chauffage central, ils ont une salle de séjour avec des grandes fenêtres, hein. Ils ont évidemment, tous les appartements ont une salle de bain, mais les gens qui rentrent là, qui viennent soit du centre-ville sinistré, ou qui viennent des alentours d'Épinal, qui viennent travailler à Épinal, et qui accèdent à ces logements, qui sont des logements, des habitations à loyer modéré, des HLM, c'est extraordinaire. Hein, on ne se rend pas compte aujourd'hui, mais c'est quelque chose d'extraordinaire.
0: Aujourd'hui même, c'est presque... on regarde ça comme étant plutôt vieillot, alors qu'à l'époque, c'était extrêmement moderne par rapport à l'époque où ça a été construit.
1: Ah oui, non, mais tout à fait, hein, tout à fait. Alors, vieillot, certainement, mais il faut sortir aussi chez nous. C'est-à-dire qu'il faut aller voir ce qui se passe de par le monde, hein, parce qu'on est toujours en train de se plaindre, mais quand on sort de chez nous et qu'on va habiter dans d'autres contrées, on s'aperçoit que c'est pas si mal. Hein. Mais c'est vrai que ça a évolué très vite, puisque un certain nombre de ces immeubles dont je parlais à la ZUP sont aujourd'hui déconstruits pour de nouveaux immeubles, hein, encore plus modernes, plus confortables, etc. Alors, ça va donner lieu à des véritables plans d'urbanisme, c'est-à-dire qu'on ne va pas laisser des anciens propriétaires, dont la maison a été détruite par exemple, reconstruire à l'identique. Ça doit faire partie d'un plan d'urbanisme, et c'est donc bien le mystère de la reconstruction et de l'urbanisme qui prend la main, avec des architectes en chef, hein, je pense pour les Vosges à Jean Crousillard qui est aussi celui qui a fait les plans de la nouvelle église Notre-Dame au Cierge, à côté de la gare, et bien d'autres immeubles, et on a donné son nom d'ailleurs l'esplanade devant l'église, parce que il a bien mérité de la patrie, comme on dit, mais avec flanqué de d'autres architectes, hein, je parlais d'Émile Deschler, Poisson, Ivanov, celui qui fait qui est l'architecte en chef pour la ZUP. Hein, ici, Igor Ivanov. Alors, j'ai retenu son nom parce que, comme mon père était à la mairie, au service technique, c'est des noms dont il me parlait. Puis Jean Mougenot, hein, le fils de son père, puisque son père avait construit de très beaux immeubles à Épinal et qui était aussi des architectes d'opération ici à Épinal. Donc, on va tracer de nouvelles rues. Alors, on a le cas Épinal, hein, je parlais des buildings de la gare, bah, par exemple, l'avenue de la de Tassigny, par exemple. Mais pas seulement. Quand vous voyez toute la reconstruction du quartier du Boudiou, avant on avait des rues relativement étroites, hein, qui étaient pour certaines qui tournaient, etc. Bah, aujourd'hui vous allez sur le Boudiou, vous avez la rue Rouen-Ménil, la rue Aubert, c'est tout droit, le nouveau quai du musée qui n'existait pas avant la guerre, hein, la rue du Boudiou elle-même qui va vers la Moselle, vers la statue de Pinault, et ainsi de suite. Tout ça c'est donc des élargissements ou des constructions complètement nouvelle, avec des immeubles. Je reprends toujours l'exemple du Boudiou, parce que c'est tout à fait exemplaire. C'est un quartier qui a été très bien construit, avec des immeubles qui certes ont une certaine ressemblance, mais quand on regarde de près, il n'y en a pas deux qui se ressemblent. Hein. Contrairement, par exemple, au quartier de la gare, qui est quand même un peu tristouné, il faut bien le dire, l'avenue de Gaulle, c'est pas quand même une réussite architecturale. On a tenu compte de tous ces paramètres. Et ça va être relativement long parce qu'il faut des moyens financiers. Donc c'est pas simple. D'autant plus qu'il faut pas oublier qu'à l'époque, il faut penser au ravitaillement des gens, à nourriture. Et il faut oublier que les tickets de rationnement que l'on voit pendant la guerre, ils ont continué après la guerre, plusieurs années après. C'est-à-dire qu'on ne pouvait pas aller acheter autant de farine qu'on voulait, ou autant d'huile que l'on voulait, etc., etc. Il y avait des tickets encore de rationnement. Il faut oublier qu'en même temps, il faut reconstruire une grande partie du réseau ferré. Hein, qui a été détruit.
0: Et qui sert à l'acheminement de toutes les marchandises.
1: Et qui sert à l'acheminement. Et puis les moyens d'ailleurs des locomotives, puisque les locomotives ont été en grande partie détruites, en particulier en 1944, hein, par les bombardements alliés. Et donc c'est les Américains qui vont nous fournir toute une série de locomotives à vapeur, hein, fonctionnant au fioul d'ailleurs, et non plus au charbon, qui vont faire les beaux jours de la SNCF jusque dans les années 60. Hein. Et ça a duré quand même un bout de temps. Donc tout ça, mis bout à bout, on arrive effectivement dans certaines contrées à des quartiers nouveaux, à des villes nouvelles, hein, bien avant que l'on construise effectivement, je m'appellerai plus tard, des villes nouvelles.
0: Eh bien, je vous propose de conclure ici, Jacques Grasser, cette émission et de poursuivre une prochaine fois pour justement nous détailler un petit peu ce que ça va donner dans les Vosges. Et pour cela, je vous invite à nous retrouver donc dans une prochaine émission.
1: Oui.
0: À très bientôt.
1: À très bientôt.
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2: Chaque année, au mois d'octobre, la couleur rose envahit nos villes, nos écrans et les réseaux sociaux. Octobre rose est devenu le grand rendez-vous de la lutte contre le cancer du sein. Et il y a une bonne raison à cela. En France, plus de 60 000 femmes sont diagnostiquées chaque année. Mais il existe un autre chiffre, beaucoup moins connu. Selon les données internationales de référence, la France présente l'un des taux d'incidence du cancer du sein les plus élevés au monde. Rapporté à la population et corrigé des différences d'âge, ce taux est plus de deux fois supérieur à la moyenne mondiale. Alors forcément, une question se pose. Pourquoi ? Il n'existe pas une seule réponse. L'âge, les prédispositions génétiques, les antécédents familiaux ou encore l'histoire hormonale jouent un rôle important. Mais il existe également des facteurs sur lesquels nous pouvons agir. L'alcool notamment, mais aussi le tabac, le surpoids après la ménopause, l'alimentation ou encore le manque d'activité physique. L'Institut national du cancer estime ainsi que près de 20 000 cancers du sein pourraient être évités chaque année en France, près d'un sur trois. Cela ne signifie évidemment pas qu'une femme atteinte d'un cancer en serait responsable. Le cancer est une maladie complexe et multifactorielle. Et il reste encore beaucoup à comprendre, notamment sur le rôle de certaines expositions environnementales. Mais ce chiffre permet de regarder Octobre rose autrement. Nous parlons beaucoup, et à juste titre, du dépistage. Détecter un cancer tôt permet d'améliorer considérablement les chances de guérison. Mais dépister, ce n'est pas prévenir. Prévenir, c'est aussi se demander ce que nous pouvons faire aujourd'hui pour diminuer le risque que la maladie apparaisse demain. Et cette question dépasse finalement largement le cancer du sein, car elle touche à notre rapport à notre propre corps. Dans sa première lettre aux Corinthiens, l'apôtre Paul écrit « Ne savez-vous pas que votre corps est le temple du Saint-Esprit ?» Cette image est forte. Un temple est un lieu auquel on accorde de la valeur, un lieu dont on prend soin. Et si mon corps est un temple, alors prendre soin de lui n'est plus simplement une affaire d'apparence, de performance ou même de longévité. Cela devient une manière de reconnaître la valeur de la vie qui m'a été confiée. Je ne peux pas tout maîtriser, éliminer tous les risques, et je peux aussi prendre soin de ma santé et malgré tout tomber malade. Mais entre vouloir tout contrôler et ne rien faire, il existe un chemin. Alors peut-être puis-je regarder aujourd'hui une habitude très concrète de ma vie, ce que je bois, ce que je mange, et la place aussi que je donne au mouvement, au repos, à l'équilibre, et non pas avec la peur de tomber malade ou avec la culpabilité, mais avec cette question. Si mon corps est réellement un don qui m'est confié, comment est-ce que j'en prends soin aujourd'hui ? Car prendre soin de la vie commence aussi par là. Honorer, dans les gestes les plus ordinaires, la vie que Dieu m'a donnée.
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2: Démas. Démas est probablement le diminutif de Démétrius. Et dans Démétrius, eh bien, il y a quelque chose qui nous rappelle cette déesse Déméter, qui était la déesse mère dans les traditions grecques. Donc c'est un personnage qui sans doute a reçu ce nom parce que ses parents étaient bien impliqués dans la culture grecque et dans cette mentalité marquée par toute cette mythologie, cette explication des phénomènes naturels par recours à des divinités et à des histoires entre les dieux et parfois les humains. Ce personnage, on le trouve mentionné dans la Bible au moins à 3 reprises. Donc c'est un personnage à propos duquel on a quelques renseignements. On ne sait pas exactement d'où il est originaire. Mais chaque fois qu'on parle de lui, il est mentionné en compagnie d'autres personnes qui toutes sont des collaboratrices de Paul. Et cette collaboration, on la voit surtout lorsqu'il s'agit des églises qui sont dans la Turquie actuelle, et en particulier dans la région de Colosse, Hiérapolis et Laodicée, qui sont 3 villes relativement proches les unes des autres. On suppose que Paul est passé dans cette région, qu'il a prêché l'évangile, mais on n'en est pas tout à fait sûr parce qu'on a quelques doutes sur la précision des itinéraires qu'il a parcourus. En tout cas, c'est probablement lorsque Paul était prisonnier dans la ville d'Éphèse, donc un peu plus à l'ouest, qu'il a écrit aux chrétiens de Colosse, leur demandant de faire circuler sa lettre aussi à ceux de Laodicée, en leur demandant de saluer ceux de Hiérapolis, et en mentionnant justement qu'il écrit et qu'il pense à ses collaborateurs, parmi lesquels il énonce Luc, Aristarque et Démas. Donc, collaborateurs, des gens qui sont là importants aux côtés de l'apôtre Paul. Alors Luc, on le connaît, ou du moins on croit le connaître parce qu'il est supposé être l'auteur du 3e évangile du livre des Actes des Apôtres et qu'il est appelé dans cette phrase que Paul mentionne le médecin bien-aimé. Il ne dit rien pour Démas. Avait-il une spécialité? Était-il quelqu'un plus doué dans un domaine ou dans un autre qui rendrait des services particuliers à l'équipe missionnaire? Ça, je ne suis pas capable de vous le dire. Ce que je sais, c'est que lorsqu'il est mentionné une deuxième fois, c'est lorsque Paul écrit à une famille particulière, la famille de Philémon, qui est une famille qui avait des esclaves et dont l'un des esclaves avait fui, était devenu chrétien, et à cause de ça, Paul écrit une lettre à Philémon pour lui dire de recevoir à nouveau son esclave devenu son frère dans la foi. Et à la fin de cette lettre, il demande à Philémon de saluer Luc et de saluer Démas, les compagnons de travail de Paul. Et enfin, dans la dernière mention, eh bien, c'est une mention où Paul semble très triste à la fin de sa vie et nous dit que Démas l'a abandonné et qu'il est donc parti à Thessalonique. Alors peut-être que Thessalonique était une ville qui l'attirait, ou peut-être qu'il y avait de la famille, peut-être même était-il originaire de Thessalonique, je ne sais pas. Mais ce qui est sûr, c'est que Paul va donner une raison. Il m'a abandonné par amour du monde actuel. C'est-à-dire que voilà donc quelqu'un qui a été un collaborateur de Paul, mais qui a été suffisamment libre, pourrions-nous dire aujourd'hui, pour laisser tomber ce ministère, cette foi, cet engagement, peut-être même pour laisser tomber sa foi, mais sa foi, il la laisse tomber pour des raisons qui sont tout simplement de confort, de situation, d'intégration à la société, au monde, à ses habitudes. Et c'est vrai que ça nous rappelle un de ces enseignements de l'apôtre Paul qui nous dit qu'il ne faut pas se conformer au monde, mais qu'il faut se rappeler qu'un chrétien est quelqu'un qui est engagé dans une foi, non pas contre le monde, mais pour le monde que Dieu aime tant et qu'il veut sauver. Alors, à nous aussi de savoir ce que nous aimons les gens du monde ou bien les habitudes de vie du monde. Mais Démas, vous le trouverez donc mentionné dans plusieurs textes de l'apôtre Paul, qu'il est difficile ici de préciser parce qu'ils sont très très dispersés.
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1: Une minute pour chaque jour. Un moment partagé avec Dominique aujourd'hui. La division des chrétiens est un grand malheur, comme d'ailleurs toute division entre les hommes. Mais peut-on dire que cette division est un scandale? Ce n'est pas toujours par orgueil, par entêtement ou par lamentable esprit de clocher que les catholiques sont catholiques, les protestants protestants et tous les autres ce qu'ils sont. C'est aussi une affaire de fidélité à ce que chacun, en son âme et conscience, tient pour la vérité. Le scandale n'est peut-être pas dans le fait que nous n'arrivons pas à penser et à croire toutes les mêmes choses. Mais ce qui est probablement scandaleux, c'est que, pensant et croyant différemment, nous ne soyons pas capables de vivre pourtant fraternellement, entre tous les hommes et à plus forte raison entre chrétiens. Vous nous voyez dire là-haut devant Dieu « On ne s'aimait pas, Seigneur, pour des raisons religieuses ». Ne vaudrait-il pas mieux pouvoir dire « On ne pensait pas la même chose, Seigneur, mais à cause de toi, on s'aimait ».

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2: À propos, saviez-vous qu'il existe 5 petites phrases pièges à éviter ? Alors, nous parlons souvent dans nos chroniques des émotions, de la maturité émotionnelle, de l'importance d'aider nos enfants à apprendre à mieux vivre, accepter et connaître ses émotions. Car cela nous semble essentiel pour les amener à un vécu émotionnel harmonieux. Dans ce désir d'accompagnement, il y a 5 phrases à leur relever pour mieux les éviter. Pourquoi ? Car le message qu'elles véhiculent, à force d'être répété, influence inconsciemment le comportement depuis l'enfance. On peut même dire qu'il a un énorme impact sur notre vécu émotionnel. La première de ces phrases est « Sois parfait ». Oh, peut-être me diriez-vous que ne la dites jamais ainsi. Toutefois, n'est-elle pas souvent sous-entendue ? Bravo pour ton 18, c'est bête, si près du 20. Ah, c'est un joli coloriage, mais tu as bien dépassé le cadre. Ou plus directement, tant que tu n'auras pas fait ceci ou cela correctement, tu ne pourras pas sortir. La deuxième phrase est « Fais plaisir ». Sous-entendu, après tout ce que je fais pour toi, voilà comment tu me remercies. Fais-moi plaisir. Arrête de ou fais ceci. Sois sage. Tu seras gentil de. Et enfin, la troisième injonction se décline par le « sois fort ». Ne pleure pas, voyons, on dirait une fille. Enfin, il n'y a aucune raison pour avoir peur. Allez, ressaisis-toi, ce n'est rien. Je ne veux pas te voir dans cet état. La quatrième injonction est également très fréquente. Fais d'efforts, s'il te plaît. On n'a rien sans rien. Travaille un peu plus, tu verras les résultats. Quand on veut, on peut. Et enfin, la cinquième, le fameux « dépêche-toi », qui se décline en « tu es toujours en retard ». C'est de ta faute si on en est en retard. Tu traînes toujours à rêvasser. Bien sûr, ces petites injonctions ont toutes leurs bons côtés, mais elles peuvent également bien pourrir l'existence en générant une pression de dingue, une insatisfaction permanente, un manque de confiance en soi, une tendance à procrastiner, une peur d'échouer. Au final, l'enfant, l'adolescent et l'adulte, au final, va être à fleur de peau au moindre retour de ce genre. Soit il s'enfermera dans une culpabilité infructueuse, soit une difficulté à s'affirmer de peur de décevoir, soit alors une réaction extrême, colère souvent, dans des relations conflictuelles permanentes. Cela peut engendrer de la fatigue chronique, de l'insatisfaction, une vie compliquée, une difficulté à lâcher prise et profiter de l'instant présent. Alors oui, revenons aux besoins de nos enfants et de nos ados, exprimons les nôtres et essayons de trouver le moyen de vivre ensemble les exigences du quotidien, avec le moins de stress possible, d'injonctions et de mauvaise humeur. Car la vie est bien plus que cela.
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2: L'essentiel de l'actualité, le député RN des Bouches-du-Rhône, Franck Alizio, a mis fin au contrat de son assistant parlementaire Louis Grégoire, mis en cause par Libération pour d'anciens messages publiés sur Facebook, notamment racistes, antisémites ou complotistes. Le député affirme que les écrits étaient inconnus au moment de son recrutement. La plateforme de vote de la primaire de la gauche a été visée par une cyberattaque dès son ouverture. Des robots ont multiplié les connexions fictives ce vendredi matin, ce qui a empêché une partie des électeurs de voter. Les organisateurs assurent que le scrutin se poursuit, que l'intégrité des votes n'est pas compromise. Résultat, ce samedi soir. Les deux tableaux de Renoir volés au musée de Caen-sur-Mer ont été retrouvés. Madame Colonna Romano et Jeune femme au puits avaient été dérobés le 8 septembre. 5 personnes avaient été interpellées mercredi dans cette affaire. D'après une source policière, les œuvres ont été retrouvées pendant leur garde à vue. Et puis, pas de titre mondial, mais une médaille d'argent pour Kayla Issoufi. La judokate française s'est inclinée ce vendredi en finale des moins de 78 kilos face à l'Emirati Litvinenko aux Mondiaux de Bakou. C'est la 3e médaille française dans la compétition.
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0: Bienvenue dans cette nouvelle émission de notre série consacrée à la thématique de l'histoire des Vosges et l'histoire d'Épinal. Pour ces prochaines minutes, je serai, et vous vous en doutez certainement, en compagnie de Jacques Grasser. Bonjour.
1: Bonjour.
0: Vous êtes notre invité et surtout vous êtes agrégé d'histoire et avec vous nous poursuivons ces séries d'émissions autour de l'histoire des Vosges, l'histoire d'Épinal et plus particulièrement en ce moment l'histoire de la reconstruction puisqu'on en a célébré les 80 ans en 2024. Alors, nous en étions restés sur cet ouvrage proposé à la glucoserie où l'on peut retrouver les différentes étapes de la reconstruction et quelles sont ces étapes au niveau donc, du département, quels sont les problèmes peut-être que l'on a pu rencontrer.
2: Alors, le problème qui se pose, c'est très divers. D'abord, il faut trouver des financements. Donc, il y a ce qu'on appelle des dommages de guerre. Et on va avoir un ministère de la reconstruction, hein, de l'urbanisme et de la reconstruction, dont un Vosgien va être une figure un peu emblématique, Maurice Lemaire, qui a donné son nom au fameux tunnel qui nous permet d'aller en Alsace, ancien tunnel ferroviaire, tunnel routier maintenant. Et Maurice Lemaire va être, donc, qui est l'originaire de la région de Saint-Dié, il va être une bonne partie de cette époque-là, ministre de la reconstruction. Donc il va faire des inaugurations à droite et à gauche, il vient à Épinal, évidemment à Saint-Dié, bien sûr, etc. Et puis, on va fonder ce qu'on appelle le ministère de la reconstruction et d'urbanisme, le MRU, qui va avoir son siège vosgien à Épinal, mais avec des succursales des différents arrondissements, pour pouvoir programmer une reconstruction. Là, je fais de la littérature. On a sorti, il vient de sortir un petit bouquin, une biographie du préfet de la reconstruction des Vosges, le préfet Lécuyer, qui a été nommé préfet des Vosges en 1946, de 1946 à 1950. Donc c'est lui qui, au nom de l'État, va présider à l'ensemble de la reconstruction sur l'ensemble du département des Vosges. L'une de ses filles vient de faire éditer une biographie de son père, en grande partie consacrée aux années où il a été préfet des Vosges. Donc, avec ce livre que l'on sortira probablement publiquement Épinal au moment des commémorations de la libération d'Épinal au mois de septembre, on en apprend beaucoup sur les épisodes de la reconstruction, mais sur l'ensemble des Vosges, hein, à ce moment-là. Et donc, cette reconstruction, elle se place à un moment quand même qu'on va appeler ensuite les Trente Glorieuses, c'est-à-dire au moment où l'économie va progressivement repartir, avec l'aide en particulier du plan américain, le plan Marshall, et puis à partir du moment où les coutumes, les mœurs vont changer. Pensons par exemple à l'expansion de l'automobile. Donc il faut effectivement retracer des rues qui permettent justement la circulation, le stationnement d'automobiles, ce qui n'était pas le cas encore avant-guerre, où l'automobile est quand même relativement rare. Et puis, il y a aussi les problèmes d'hygiène. On s'aperçoit que dans les maisons de l'avant-guerre, la plus grande partie de la population, on peut dire entre 70 et 80% de la population, vivait dans des conditions aujourd'hui qui seraient jugées totalement infâmes. Hein. Généralement, pas de salle d'eau, donc pas de salle de bain, pas de chauffage central, bien sûr, donc chauffage au bois, au charbon, et puis des WC souvent qui ne sont pas dans l'appartement, mais qui sont entre deux étages, voire au fond du jardin. C'est des conditions, je parle de ça il y a 80 ans, hein. Donc ça s'est pas rétabli par miracle d'un seul coup. Ça veut dire que jusque aux alentours des années 60, il y a encore une majorité de gens qui vivent dans ces conditions-là, qui aujourd'hui font ouvrir des yeux bien ronds aux plus jeunes, mais c'est la vérité. Et quand je m'adresse aux auditeurs ici, des gens qui ont plus de 60 ans se souviennent parfaitement de cette époque.

0: Et encore, vous ne parlez là que de la partie urbaine, ou en tout cas les villes reconstruites, parce que dans les villages, ça a pris beaucoup plus de temps aussi à se moderniser.
1: Ah bah bien sûr, bien sûr. Bah, pensons par exemple à l'adduction d'eau. Il y a une vingtaine d'années encore, dans le secteur d'Épinal, il y avait encore deux communes qui n'avaient pas d'adduction d'eau. Il y a une vingtaine d'années. Hein. Alors je ne les citerai pas, par charité chrétienne. Non, mais quand on parle de ça, c'est aussi les problèmes de l'assainissement, les égouts. Hein, c'était pas évident du tout. Quand on pense aujourd'hui que normalement il n'y a plus aucun égout qui se déverse dans la Moselle, tout est traité, il ne faut pas oublier quand même que jusqu'à une époque relativement récente, disons il y a une quarantaine d'années, une cinquantaine d'années maximum, la station d'épuration de Goldbay n'existait pas. Hein, elle a été construite dans les années 60, hein, 70. Il y a un confort. Hein, quand on voit par exemple la construction de ce qu'on appelle Épinal, les buildings de la gare, hein, les quatre tours qui sont à côté de l'église Notre-Dame, ces quatre tours ont été équipées, donc elles ont été construites dans les années 55-58, au moment de la construction de la nouvelle église Notre-Dame, hein, à côté de la gare, la reconstruction de la gare, ben, chauffage par le sol. C'est un truc extraordinaire. Hein. Quand les premiers habitants intègrent les premiers immeubles dans ce qu'on appelait la ZUP, c'est-à-dire le plateau de la justice, ben, ils ont chauffage central, ils ont une salle de séjour avec des grandes fenêtres, hein. Ils ont évidemment, tous les appartements ont une salle de bain, mais les gens qui rentrent là, qui viennent soit du centre-ville sinistré, ou qui viennent des alentours d'Épinal, qui viennent travailler à Épinal, et qui accèdent à ces logements, qui sont des logements, des habitations à loyer modéré, des HLM, c'est extraordinaire. Hein, on ne se rend pas compte aujourd'hui, mais c'est quelque chose d'extraordinaire.
0: Aujourd'hui même, c'est presque... on regarde ça comme étant plutôt vieillot, alors qu'à l'époque, c'était extrêmement moderne par rapport à l'époque où ça a été construit.
1: Ah oui, non, mais tout à fait. Hein, tout à fait. Alors, vieillot, certainement, mais il faut sortir aussi chez nous. C'est-à-dire qu'il faut aller voir ce qui se passe de par le monde. Hein, parce qu'on est toujours en train de se plaindre. Mais quand on sort de chez nous et qu'on va habiter dans d'autres contrées, ben on s'aperçoit que c'est pas si mal. Hein. Mais c'est vrai que ça a évolué très vite, puisque un certain nombre de ces immeubles dont je parlais à la ZUP sont aujourd'hui déconstruits pour de nouveaux immeubles, hein, encore plus modernes, plus confortables, etc. Alors, ça va donner lieu à des véritables plans d'urbanisme. C'est-à-dire qu'on ne va pas laisser des anciens propriétaires, dont la maison a été détruite par exemple, reconstruire à l'identique. Ça doit faire partie d'un plan d'urbanisme, et c'est donc bien le mystère de la reconstruction et de l'urbanisme qui prend la main. Avec des architectes en chef, hein, je pense pour les Vosges à Jean Crousillard qui est aussi celui qui a fait les plans de la nouvelle église Notre-Dame au Cierge, à côté de la gare, et bien d'autres immeubles, et on a donné son nom d'ailleurs, l'esplanade devant l'église, parce que il a bien mérité de la patrie, comme on dit, mais avec flanqué de d'autres architectes, hein, je parlais de d'Émile Deschler, Poisson, Ivanov, c'est lui qui est l'architecte en chef pour justement pour la ZUP. Hein, ici, Igor Ivanov. Alors, j'ai retenu son nom parce que, comme mon père était à la mairie, au service technique, c'est des noms dont il me parlait. Puis Jean Mougenot, hein, le fils de son père, puisque son père avait construit de très beaux immeubles à Épinal et qui était aussi des architectes d'opération ici à Épinal. Donc, on va tracer de nouvelles rues. Alors, on a le cas Épinal, hein, je parlais des buildings de la gare, bah, par exemple, l'avenue de la de Tassigny, par exemple. Mais pas seulement. Quand vous voyez toute la reconstruction du quartier du Boudiou, avant on avait des rues relativement étroites, hein, qui étaient pour certaines qui tournaient, etc. Bah, aujourd'hui vous allez sur le Boudiou, vous avez la rue Rouen-Ménil, la rue Aubert, c'est tout droit, le nouveau quai du musée qui n'existait pas avant la guerre, hein, la rue du Boudiou elle-même qui va vers la Moselle, vers la statue de Pinault, et ainsi de suite. Tout ça c'est donc des élargissements ou des constructions complètement nouvelle, avec des immeubles, je reprends toujours l'exemple du Boudiou, parce que c'est tout à fait exemplaire, c'est un quartier qui a été très bien construit, avec des immeubles qui certes ont une certaine ressemblance, mais quand on regarde de près, il n'y en a pas deux qui se ressemblent. Hein. Contrairement, par exemple, au quartier de la Gare, qui est quand même un peu tristouné, il faut bien le dire, l'avenue de Gaulle, c'est pas quand même une réussite architecturale. On a tenu compte de tous ces paramètres, et ça va être relativement long parce que il faut des moyens financiers. Donc c'est pas simple. D'autant plus qu'il faut pas oublier qu'à l'époque, il faut penser au ravitaillement des gens, à nourriture. Et il faut oublier que les tickets de rationnement que l'on voit pendant la guerre, ils ont continué après la guerre, plusieurs années après. C'est-à-dire qu'on ne pouvait pas aller acheter autant de farine qu'on voulait, ou autant d'huile que l'on voulait, etc., etc. Il y avait des tickets encore de rationnement. Il ne faut pas oublier qu'en même temps, il faut reconstruire une grande partie du réseau ferré, hein, qui a été détruit.
0: Et qui sert à l'acheminement de toutes les marchandises.
1: Et qui sert à l'acheminement. Et puis les moyens d'ailleurs des locomotives, puisque les locomotives ont été en grande partie détruites, en particulier en 1944, hein, par les bombardements alliés. Et donc c'est les Américains qui vont nous fournir toute une série de locomotives à vapeur, hein, fonctionnant au fioul d'ailleurs, et non plus au charbon, qui vont faire les beaux jours de la SNCF jusque dans les années 60. Hein. Et ça a duré quand même un bout de temps. Donc tout ça, mis bout à bout, on arrive effectivement dans certaines contrées à des quartiers nouveaux, à des villes nouvelles, hein, bien avant que l'on construise effectivement, je m'appellerai plus tard, des villes nouvelles.
0: Eh bien, je vous propose de conclure ici, Jacques Grasser, cette émission et de poursuivre une prochaine fois pour justement nous détailler un petit peu ce que ça va donner dans les Vosges. Et pour cela, je vous invite à nous retrouver donc dans une prochaine émission.
1: Oui.
0: À très bientôt.
1: À très bientôt.
0: Et quant à vous qui nous écoutez de l'autre côté de la fréquence, je vous le rappelle, cette émission et toutes les autres de la série sont à retrouver en podcast sur notre site internet.

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2: L'essentiel de l'actualité, le député RN des Bouches-du-Rhône, Franck Alizio, a mis fin au contrat de son assistant parlementaire Louis Grégoire, mis en cause par Libération pour d'anciens messages publiés sur Facebook, notamment racistes, antisémites ou complotistes. Le député affirme que les écrits étaient inconnus au moment de son recrutement. La plateforme de vote de la primaire de la gauche a été visée par une cyberattaque dès son ouverture. Des robots ont multiplié les connexions fictives ce vendredi matin, ce qui a empêché une partie des électeurs de voter. Les organisateurs assurent que le scrutin se poursuit, que l'intégrité des votes n'est pas compromise. Résultat, ce samedi soir. Les deux tableaux de Renoir volés au musée de Caen-sur-Mer ont été retrouvés. Madame Colonna Romano et Jeune femme au puits avaient été dérobés le 8 septembre. 5 personnes avaient été interpellées mercredi dans cette affaire. D'après une source policière, les œuvres ont été retrouvées pendant leur garde à vue. Et puis, pas de titre mondial, mais une médaille d'argent pour Kayla et Sophie. La judokate française s'est inclinée ce vendredi en finale des moins de 78 kilos face à l'Emirati Litvinenko aux mondiaux de Bakou. C'est la 3e médaille française dans la compétition.
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1: Bienvenue dans ce bulletin de météo, on s'intéresse au temps de ce samedi 10 octobre, c'est le 283e jour de l'année, et on souhaite une bonne fête aux Ghislains et Ghislaines. Ce samedi, le temps est gris et humide, avec de la pluie en matinée sur l'ensemble des Vosges. Au lever du jour, le ciel est couvert d'un bout à l'autre du département, et la pluie gagne du terrain sur tous les secteurs. Ces précipitations s'atténuent au fil de l'après-midi, laissant place à de rares éclaircies, le risque d'averse concerne seulement les hauteurs. Quelques brunes reviennent en soirée et la nuit de samedi à dimanche reste chargée. Le point sur les températures, au réveil les minimales s'inscrivent entre 8 et 12 degrés selon les secteurs. Au plus chaud, les maximales plafonnent de 11 degrés sur les hauteurs Bressaudes à 15 dans la plaine et le cœur du département. Un mot du vent, de secteur sud-ouest, il est modéré avec des pointes à 45 km/h vers Xertigny et Épinal. Le lendemain dimanche, le ciel restera gris et les valeurs resteront fraîches. On commence par l'état du ciel. La matinée débutera sous un ciel couvert sur les trois secteurs avec cependant quelques éclaircies en pleine. Cette grisaille se maintiendra tout au long de l'après-midi et le ciel restera bas en soirée. Et durant la nuit suivante, des formations brumeuses sont possibles. Passons aux températures. Au petit matin, les minimales seront comprises entre 6 et 8 degrés. L'après-midi, les maximales ne dépasseront pas 10 degrés sur les hauteurs géromoises et 12 à 14 degrés partout ailleurs. Reste le vent de secteur ouest à sud-ouest. Il restera faible à modéré avec quelques pointes à 35 km/h sur le massif. Pour la suite de la semaine, lundi devrait renouer avec de belles éclaircies et un être doux sous des maximales qui pourraient atteindre 16 à 17 degrés. La douceur devrait s'accentuer en milieu de semaine avant que la pluie ne puisse revenir vendredi avec des valeurs proches de 20 degrés. Quant à vous, vous pouvez retrouver toute l'info météo en parcourant notre site internet radiocristal.org.
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1: Bienvenue dans ce nouveau magazine consacré à la thématique culturelle et durant ces prochaines minutes, on va s'intéresser à la médiathèque départementale des Vosges, un service du conseil départemental des Vosges autour d'un événement qui s'intitule Rencontre avec. Alors pour en parler, j'accueille Claire Bullet, vous êtes bibliothécaire chargée de l'action culturelle et de formation au sein de la médiathèque départementale et avec vous, nous allons donc parler de Rencontre avec, un événement qui a lieu chaque automne autour d'une thématique commune et cette année, le thème retenu c'est la France entre monts et merveilles. Avant de parler de 2026, est-ce qu'on peut juste rappeler en deux mots ce qu'est la médiathèque et quel est son rôle ?
2: Alors la médiathèque départementale n'est pas ouverte au public, elle est au service de 132 bibliothèques réparties sur tout le territoire, des plus petites aux plus grandes. Et puis évidemment, les bibliothèques organisent des animations. Et le petit plus, c'est que ces animations sont bien souvent gratuites et ouvertes à tous, hein, c'est-à-dire y compris aux personnes qui ne sont pas adhérentes ou abonnées à la bibliothèque.
1: Ça, c'est important de le rappeler. Rencontre avec, en deux mots, qu'est-ce que c'est ?
2: Ça existe depuis le début des années 2000, donc chaque année, les bibliothèques qui le souhaitent s'inscrivent et participent autour d'une thématique qui est différente, hein, pour laquelle elles votent, sur trois thèmes, et on respecte la majorité.
1: Alors, c'est un livret, hein, chaque année que vous éditez, qui est quand même assez conséquent, avec de nombreux rendez-vous. Vous savez à peu près combien il y a d'animations programmées cette année ?
2: Alors, pour l'ensemble des bibliothèques, il y en a plus de 200. Et en tout, ça représente une trentaine d'animations auxquelles il faut rajouter un escape game. La van life, c'est pas de la tarte. Et qui là sera proposé dans 6 bibliothèques. Donc vous voyez, ça fait en tout 35 animations portées par le département.
1: Et puis, des événements qui vont commencer dès le début du mois d'octobre.
2: Donc on commence avec une super pièce de théâtre qui est au départ une pièce de théâtre de rue qui est venue à Rue et Compagnie d'ailleurs cette année. C'est la compagnie Azimut avec son spectacle La Quiche en 5 actes. Donc en fait, c'est complètement délirant et à la fois, ça cite du théâtre classique, Corneille, Shakespeare, Molière. Enfin, tout le monde peut s'y retrouver à partir de 8 ans. Hein, bon, alors ils n'auront pas toutes les références, mais ils passeront également un bon moment. Et donc, il y a 2 comédiens et 1 musicien. Et les comédiens n'hésitent pas à interpeller aussi le public. Enfin, voilà. En tout cas, c'est très très drôle. Et les comédiens cuisinent pendant qu'ils jouent. Donc, à Dounou le dimanche après-midi à 15h. Et puis, ils reviendront une fois à l'Anglais Esnier le 7 novembre à 20h, qui est aussi un samedi.
1: Et il y a ensuite d'autres dates proposées ?
2: Oui, absolument. Donc on reçoit la compagnie Astrotapir, donc qui nous vient de pas très loin, hein, de Toul. Hein. J'ai oublié de dire, la compagnie Azimut vient de la Meuse. La compagnie Astrotapir vient avec son spectacle Ludovic Fuchtelkite, spécialiste sur commande. Alors déjà, rien que le titre, ça donne la couleur. Donc, à chaque intervention de Ludovic Fuchtelkite, hein, c'est pas le vrai nom du comédien, mais on va l'appeler comme ça. Donc, il s'empare du sujet et puis il le tourne dans tous les sens. Donc, effectivement, voilà, il se... Bon, c'est comme un savant fou, vous voyez, qui assène des vérités, mais en distordant. Enfin, c'est voilà, il faut le voir pour apprécier. Je peux pas en dire plus. Enfin, voilà, c'est.
1: Mais en tout cas, c'est pour toute la famille, là encore.
2: Oui. À partir de 8 ans, les plus petits peuvent venir, mais ils ne comprendront pas tout, c'est sûr. Voilà.
1: Les lieux et dates de ce spectacle ?
2: Alors, il commencera à Chaumouset le vendredi 16 octobre à 20h.
1: Alors, on l'a dit, mais on va quand même le rappeler, hein, parce que là, on commence la présentation de ces compagnies. Ce sont des spectacles qui sont en entrée libre, et quasiment l'intégralité de la programmation, d'ailleurs, est en entrée libre.
2: Ah oui, oui, oui.
1: Il y a aussi tout ce livret, hein, qui contient une trentaine de pages, et qui détaille l'ensemble de ces rendez-vous.
2: Toutes les dates.
1: Tous les horaires sont donnés. Où est-ce qu'on peut retrouver ce livret ?
2: Alors, dans toutes les bibliothèques. On a aussi envoyé le programme dans toutes les mairies. Et puis, évidemment, si vous êtes intéressé, vous pouvez vous adresser à la médiathèque départementale. On vous l'envoie par voie postale. Sur le site de la médiathèque départementale. Et le numéro de téléphone où nous joindre, donc, c'est le 03 29 31 10 95.
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1: programmation de la saison musicale des concerts classiques se poursuit et nous approchons de la soirée des 80 ans. Pour en parler, je suis en compagnie d'Olivier Héroir, le président des concerts classiques d'Épinal. Revenons donc sur cette grande soirée autour d'un récital de piano.
3: Exact, Gaël, c'est le dimanche 18 octobre à la Louvière, l'ancienne Louvière, à 17h. Le concert, un peu de gala, entre guillemets, des concerts classiques. Notre souhait, c'était de retrouver le nom du pianiste invité par les concerts classiques en 1946-47. Il s'agit d'une pianiste, Yvonne Lefébure. On a retrouvé des articles de presse. Alors, la presse de l'époque qui relate assez facilement les concerts à Épinal, en revanche, la presse est peu précise sur les œuvres. Donc, la seule chose qu'on savait, c'était l'opus 110 de Beethoven. C'était sa sonate de Beethoven. Elle s'était appropriée et cette sonate est juste quasiment jusqu'à la fin de sa vie, elle l'a joué. On a imaginé un programme qui a été retouché par Gabriel Durlia et Frédéric Gossin. Alors Frédéric Gossin est un musicologue, il sera d'ailleurs présent. Il va donc parler pendant une demi-heure d'Yvonne Lefébure en appuyant son propos sur des documents assez inédits. Alors on s'est posé la question, mais quel pianiste peut-on inviter? Parce que trouver un pianiste qui accepte de jouer un programme qu'on impose, c'était beaucoup plus difficile. Et Gabriel a légèrement modifié deux œuvres et nous avons donc accepté. Gabriel Durlia est un jeune pianiste qui a cette particularité d'être non seulement compositeur, mais aussi chef d'orchestre. Il vient d'être nommé chef assistant à l'Ensemble Intercontemporain de Paris. Tous ceux qui ont pu l'entendre disent que c'est l'un des plus grands et c'est l'un des pianistes de demain. Je l'ai entendu à Colmar, j'étais époustouflé. Donc c'est un pianiste exceptionnel qui voue une admiration pour Yvonne Lefébure et c'était donc tout naturellement une invitation qu'on lui a faite. Donc c'est le 18 octobre à la Louvière.
1: Et toujours à 17h. Je vous propose de nous en donner les aspects pratiques. On a déjà la date. Quels sont les tarifs d'entrée et autres aspects à nous apporter?
3: La billetterie, les tarifs sont de 36 et 30 euros. Il y a des tarifs groupes. Il y a aussi beaucoup de réductions pour les élèves des conservatoires, des écoles de musique. C'est la gratuité pour les enfants de moins de 18 ans, les enseignants des conservatoires et écoles de musique. Donc, il y a un panel de tarifs qui permet à toutes et à tous de venir au concert.
1: Eh bien, ce que je vous propose pour conclure autour de cette programmation, Olivier, c'est qu'on puisse rappeler où est-ce qu'on peut se renseigner. Il est possible évidemment de réserver ses places en ligne, mais on va plutôt s'orienter vers le site internet des concerts classiques d'Épinal dans lequel on peut retrouver toute cette programmation détaillée.
3: Absolument, toute la programmation est disponible sur le site www.concert-classique-épinal.com. Et pour les réservations, eh bien, un seul numéro de téléphone, c'est le 03 29 82 53 32, 03 29 82 53 32, l'Office de tourisme d'Épinal.
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2: Bonjour, bonjour à tous. Dans l'actualité, la primaire de la gauche prolongée jusqu'à demain, 18h. Ça fait suite à une cyberattaque. La plateforme de vote électronique a été perturbée dès son ouverture. Hier, à 19h, seuls 20 000 électeurs avaient voté sur 140 000 inscrits. Les organisateurs assurent que les votes enregistrés n'ont pas été altérés. Une plainte a été déposée. Le mouvement lycéen ne s'essouffle pas. C'est ce qu'assure l'Union syndicale lycéenne. Une réponse au gouvernement qui évoque un net ralentissement de la mobilité. Depuis le début du mouvement, près de 6 900 personnes ont été placées en garde à vue, dont 86% de mineurs. L'IGPN, de son côté, a ouvert 24 enquêtes sur des interventions policières. L'ONU appelle les forces de l'ordre à éviter tout usage disproportionné de la force. Dans le même temps, le tir de grenade qui a coûté une main à un lycéen de 15 ans à Lens, dans le Pas-de-Calais, a respecté la réglementation. C'est ce que dit le parquet de Béthune. L'adolescent, blessé lundi lors d'une mobilisation lycéenne, est toujours hospitalisé. Sa mère a porté plainte. L'IGPN poursuit son enquête pour déterminer les circonstances exactes de l'explosion, notamment si le jeune avait ramassé la grenade. Les États-Unis annoncent des sanctions contre la Cour pénale internationale. Washington affirme vouloir défendre sa souveraineté. La CPI dénonce une attaque contre l'état de droit. La décision est saluée par Israël, mais vivement critiquée par la France, l'Union européenne et Amnesty International. On passe au sport avec du foot et la 6e journée de Ligue 1. Lens a battu Lyon 2-1 hier soir en ouverture. Aujourd'hui, Lille reçoit Le Havre à 17h15, le multiplex à 20h45 avec Lorient contre le Paris FC, Monaco face à Toulouse, Brest affronte Angers à domicile, Le Mans jouera sur la pelouse du Paris Saint-Germain. Et puis les Restos du Cœur lancent leur version humoristique des Enfoirés en avril prochain. Ça s'appelle Les Enflures, c'est un show d'humour avec pas mal de grands noms, Alex Gauthier.
3: Oui, c'est l'humoriste Jarry qui pilote ce nouveau projet caritatif. Plusieurs artistes ont déjà répondu présents, Kev Adams, Redouane Bougueraba, Elodie Pou ou encore Claudia Tagbo. D'autres noms doivent encore être annoncés. Pour chaque soirée, 1200 spectateurs pourront assister au spectacle à Paris. 400 places sont vendues entre 29 et 59 euros. Les 800 autres seront attribués par tirage au sort avec des tickets de tombola à 2 euros. L'idée, c'est de récolter jusqu'à 1 million d'euros grâce à cette opération. La billetterie et la tombola sont ouvertes. Contrairement aux Enfoirés, ces spectacles ne seront pas diffusés à la télévision.
2: Merci Alex. L'intégralité des bénéfices sera reversée aux missions sociales des Restos du Cœur. Voilà pour l'actualité. Très bonne journée à tous.
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1: Bienvenue dans ce bulletin de météo, on s'intéresse au temps de ce samedi 10 octobre, c'est le 283e jour de l'année, et on souhaite une bonne fête aux Ghislains et Ghislaines. Ce samedi, le temps est gris et humide, avec de la pluie en matinée sur l'ensemble des Vosges. Au lever du jour, le ciel est couvert d'un bout à l'autre du département, et la pluie gagne du terrain sur tous les secteurs. Ces précipitations s'atténuent au fil de l'après-midi, laissant place à de rares éclaircies, le risque d'averse concerne seulement les hauteurs. Quelques brunes reviennent en soirée et la nuit de samedi à dimanche reste chargée. Le point sur les températures, au réveil les minimales s'inscrivent entre 8 et 12 degrés selon les secteurs. Au plus chaud, les maximales plafonnent de 11 degrés sur les hauteurs Bressaudes à 15 dans la plaine et le cœur du département. Un mot du vent, de secteur sud-ouest, il est modéré avec des pointes à 45 km/h vers Xertigny et Épinal. Le lendemain dimanche, le ciel restera gris et les valeurs resteront fraîches. On commence par l'état du ciel. La matinée débutera sous un ciel couvert sur les trois secteurs, avec cependant quelques éclaircies en plaine. Cette grisaille se maintiendra tout au long de l'après-midi et le ciel restera bas en soirée. Et durant la nuit suivante, des formations brumeuses sont possibles. Passons aux températures. Au petit matin, les minimales seront comprises entre 6 et 8 degrés. L'après-midi, les maximales ne dépasseront pas 10 degrés sur les hauteurs géromoises et 12 à 14 degrés partout ailleurs. Reste le vent de secteur ouest à sud-ouest. Il restera faible à modéré avec quelques pointes à 35 km/h sur le massif. Pour la suite de la semaine, lundi devrait renouer avec de belles éclaircies et un être doux sous des maximales qui pourraient atteindre 16 à 17 degrés. La douceur devrait s'accentuer en milieu de semaine avant que la pluie ne puisse revenir vendredi avec des valeurs proches de 20 degrés. Quant à vous, vous pouvez retrouver toute l'info météo en parcourant notre site internet radiocristal.org.
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1: À l'occasion de la journée mondiale de l'ostéoporose, l'association Appui Santé Vosges organise différentes choses sur le département. Donc pour nous en parler, nous recevons Estelle Large. Vous êtes diététicienne pour Appui Santé Vosges. Et donc pour commencer, on va vous demander de nous expliquer dans les grandes lignes ce que c'est que l'ostéoporose.
2: Alors l'ostéoporose, c'est une maladie silencieuse jusqu'à la survenue de la première fracture. C'est une perte de densité osseuse et il faut savoir qu'on a quand même un tiers des femmes qui sont concernées à partir de la ménopause et tout de même 10% des hommes après 70 ans. Alors elle pose un problème majeur sur la qualité de vie et l'autonomie et implique davantage de journées d'hospitalisation que la plupart des autres maladies.
1: Alors concrètement, comment vont se passer ces deux journées?
2: Alors, c'est plutôt deux matinées d'échange, donc le 22 octobre à Épinal de 10h à midi et le 15 octobre à Remiremont également de 10h à midi, avec une conférence dans un premier temps avec le docteur Tisserand, rhumatologue à Épinal, et puis des stands avec différents professionnels de santé, ergothérapeutes, kinésithérapeutes, diététiciens, afin de s'informer et d'avoir des conseils pour améliorer la qualité de vie des patients qui sont atteints de cette maladie chronique. C'est un événement qui est gratuit. L'inscription est quand même obligatoire puisqu'on ne peut pas non plus accueillir dans nos locaux trop de personnes.
1: Donc, en dehors de ces événements très ponctuels dans l'année, vous organisez également ce qu'on appelle des éducations thérapeutiques du patient. Alors, dans les grandes lignes, qui ça concerne ?
2: Alors, on peut tous être concernés par l'éducation thérapeutique dès l'instant qu'on a une maladie chronique. Donc, on peut avoir du diabète, on peut avoir des problèmes de reins, des problèmes de poids. L'éducation thérapeutique, c'est améliorer la qualité de vie du patient en participant à des ateliers collectifs, des ateliers en groupe, avec différents professionnels de santé, des infirmiers, des diététiciens, des kinésithérapeutes, etc. Et donc, nous, on vous donne des astuces pour le quotidien, toujours dans le but d'améliorer votre qualité de vie. Ce sont des ateliers gratuits qui sont pris en charge par l'ARS à condition de rentrer dans un programme qui est autorisé.
1: Et donc ça se fait évidemment pour tous les âges. Vous avez des ateliers peut-être plus spécifiques pour les jeunes ?
2: Exactement, on a un programme surpoids de l'enfant avec des diététiciennes qui sont spécialisées dans le surpoids chez l'enfant dès le plus jeune âge, donc qui peuvent bénéficier également d'un programme dans nos locaux.
1: On va vous demander de nous donner les modalités pour pouvoir s'inscrire et puis également où l'on peut retrouver toutes ces informations sur Internet.
2: Alors, c'est ouvert au grand public, donc n'importe qui peut s'inscrire. Je vous donne les coordonnées d'Épinal, 03 72 73 96 20, à Remiremont, 03 29 23 40 00. Vous pouvez retrouver aussi toutes les informations sur notre site Facebook, à la page Appui Santé Vosges. 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
3: Ce mois d'octobre, la ville de Golbey nous annonce toute sa programmation. Nous sommes en compagnie d'Alicia Collot, comme d'habitude. Donc Alicia, vous êtes la chargée de communication pour la mairie de Golbey. Et c'est avec vous qu'on reprend toutes les animations mois après mois. En pleine semaine, le jeudi 15 octobre, on retrouve un moment dansant qu'on connaît aussi à Golbey.
4: Et donc là, il s'agit du thé dansant. L'entrée est à 13 euros, à savoir qu'une pâtisserie est offerte à l'entrée, donc pour tout achat d'un billet. C'est animé par l'orchestre Jean-Claude Daniel. Les réservations se font toujours auprès de Golbey Animation au 03 29 31 43 77. Et donc ça aura lieu au Centre culturel le jeudi 15 octobre de 14h30 à 18h.
3: Plus tard, dans le week-end, on retrouve un atelier cette fois-ci original.
4: Oui, donc il s'agit de l'atelier qui s'intitule Percussion corporelle. C'est animé par Olivier Raymond. L'entrée est à 10 euros et les réservations se font toujours auprès de Golbey Animation au 03 29 31 43 77. Cette fois-ci, ça aura lieu à la salle Haustet de 10h à 11h30.
3: Donc sur cette même journée, au centre social Louise Michel, on pourra faire un peu du shopping à moindre coût.
4: Vous pourrez vous rendre à leur vide dressing, effectivement, dans l'idée de venir chiner des vêtements à des prix raisonnables. L'entrée est libre. Et donc, si vous souhaitez plus de renseignements, je vous invite à contacter le centre social Louise Michel au 03 29 34 60 85.
3: On arrive déjà vers la fin du mois. On a Halloween qui s'invite avec le Fort de la Peur.
4: C'est un événement qui est monté en partenariat avec l'Uniker Park. Pour les amateurs de sensations fortes et d'épouvantes, on vous donne rendez-vous au Fort de la Grande Haie pour Halloween. Et donc, c'est la ville de Golbey, toujours en partenariat avec l'Uniker Park, qui vous réserve beaucoup de surprises. Donc là, on commence avec Halloween en famille, donc les 24, 25 et 31 octobre de 14h à 18h30. C'est réservé aux enfants et aux parents. Donc, c'est plutôt familial, donc ça fera moins peur que le Fort de la Peur, qui lui a lieu les 24 et 31 octobre dès 20h et qui est réservé aux adultes à partir de 14 ans. Pour les enfants, c'est 25 € par famille, la réservation se fait en mairie et pour les adultes, c'est 25 € par équipe de 6 personnes maximum et la réservation se fait toujours en mairie et on aura également une buvette et une restauration sur place.
3: Madame Collot, si on souhaite avoir plus de renseignements, des informations ou même réserver pour les spectacles, comment on peut faire ?
4: Alors, vous pouvez contacter la mairie au 03 29 31 23 33. Sinon, vous pouvez également vous rendre sur notre site internet où nous avons tous nos événements et nous avons également une page Facebook qui est plutôt bien remplie et bien fournie en termes d'informations et également une page Instagram.
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1: Bonsoir à tous.
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4: Chaque année, au mois d'octobre, la couleur rose envahit nos villes, nos écrans et les réseaux sociaux. Octobre rose est devenu le grand rendez-vous de la lutte contre le cancer du sein. Et il y a une bonne raison à cela. En France, plus de 60 000 femmes sont diagnostiquées chaque année. Mais il existe un autre chiffre, beaucoup moins connu. Selon les données internationales de référence, la France présente l'un des taux d'incidence du cancer du sein les plus élevés au monde. Rapporté à la population et corrigé des différences d'âge, ce taux est plus de deux fois supérieur à la moyenne mondiale. Alors forcément, une question se pose. Pourquoi ? Il n'existe pas une seule réponse. L'âge, les prédispositions génétiques, les antécédents familiaux ou encore l'histoire hormonale jouent un rôle important. Mais il existe également des facteurs sur lesquels nous pouvons agir. L'alcool notamment, mais aussi le tabac, le surpoids après la ménopause, l'alimentation ou encore le manque d'activité physique. L'Institut national du cancer estime ainsi que près de 20 000 cancers du sein pourraient être évités chaque année en France, près d'un sur trois. Cela ne signifie évidemment pas qu'une femme atteinte d'un cancer en serait responsable. Le cancer est une maladie complexe et multifactorielle. Et il reste encore beaucoup à comprendre, notamment sur le rôle de certaines expositions environnementales. Mais ce chiffre permet de regarder Octobre rose autrement. Nous parlons beaucoup, et à juste titre, du dépistage. Détecter un cancer tôt permet d'améliorer considérablement les chances de guérison. Mais dépister, ce n'est pas prévenir. Prévenir, c'est aussi se demander ce que nous pouvons faire aujourd'hui pour diminuer le risque que la maladie apparaisse demain. Et cette question dépasse finalement largement le cancer du sein, car elle touche à notre rapport à notre propre corps. Dans sa première lettre aux Corinthiens, l'apôtre Paul écrit « Ne savez-vous pas que votre corps est le temple du Saint-Esprit ?» Cette image est forte. Un temple est un lieu auquel on accorde de la valeur, un lieu dont on prend soin. Et si mon corps est un temple, alors prendre soin de lui n'est plus simplement une affaire d'apparence, de performance ou même de longévité. Cela devient une manière de reconnaître la valeur de la vie qui m'a été confiée. Je ne peux pas tout maîtriser, éliminer tous les risques, et je peux aussi prendre soin de ma santé et malgré tout tomber malade. Mais entre vouloir tout contrôler et ne rien faire, il existe un chemin. Alors peut-être puis-je regarder aujourd'hui une habitude très concrète de ma vie, ce que je bois, ce que je mange, et la place aussi que je donne au mouvement, au repos, à l'équilibre, et non pas avec la peur de tomber malade ou avec la culpabilité, mais avec cette question. Si mon corps est réellement un don qui m'est confié, comment est-ce que j'en prends soin aujourd'hui ? Car prendre soin de la vie commence aussi par là. Honorer, dans les gestes les plus ordinaires, la vie que Dieu m'a donnée.
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2: Bienvenue pour ce nouveau numéro de l'Instant Bible. C'est avec grand plaisir que nous vous retrouvons pour partager ensemble un moment autour de la Bible et surtout un moment qui la rend accessible. Et nous sommes aujourd'hui en compagnie des pasteurs Pascal Rodet. Bonjour Pascal.
3: Bonjour, ça va bien ?
2: Ça va bien, oui. Et puis en compagnie du pasteur Jethro Camille. Bonjour.
4: Bonjour Stéphane, bonjour tout le monde.
2: Bienvenue.
4: Merci.
2: Alors messieurs, je vous remercie déjà parce que vous acceptez de relever le défi de rendre le texte de la Bible le plus compréhensible au plus grand nombre, parce que c'est pas toujours évident
4: de
3: comprendre ce qui se cache.
4: C'est pas toujours facile, on essaie.
2: Ce qui se cache derrière certains textes. Alors justement, j'ai envie de vous poser une question. On va commencer par vous, pasteur Jethro Camille. Si on devait prendre du recul et avoir une vue d'ensemble de la Bible, de ce qu'elle délivre, qu'est-ce que vous répondriez comme essence même qui se dégage de la Bible ?
4: Je dirais quelque chose comme « ta vie, elle vaut beaucoup plus que ce que tu penses. Dieu le sait et il te montre un chemin pour le découvrir. » Ce qu'on appelle quelque part le, entre guillemets, « salut ». Je dirais ça.
2: Pasteur Pascal Rodet, même question. Si on prend du recul par rapport à la Bible et si on a cette vue d'ensemble, quel message la Bible délivre globalement ?
3: Oui, je prendrais plutôt l'image moi, d'une maison à construire. La Bible est là pour me donner un peu les techniques, ce qui est le mieux, j'ai envie de dire, pour avoir une maison qui soit solide, qui soit accueillante, qui soit ouverte à tous, où il n'y a pas les panneaux qui commencent à bouger de partout. Bref, quelque chose qui... où on se sent bien.
2: Donc, si je m'en réfère à ce que vous venez de dire, d'un côté, quelque chose de salutaire, d'un autre côté, quelque chose où, un endroit où on se sent bien, c'est plutôt des images positives. Est-ce qu'on peut considérer, alors que la Bible vient nous apporter une bonne nouvelle, pasteur Jethro ?
4: La Bible nous apporte une bonne nouvelle qui est d'autant meilleure qu'elle décrit une réalité dont on n'a pas toujours conscience. C'est-à-dire que, vous savez, j'ai eu l'occasion de visiter des personnes en fin de vie. Je pense que Pascal également. Ce qui est saisissant, c'est que parfois ces personnes vous disent « Je suis heureux de la vie que j'ai vécue, j'ai aucun regret. » Et puis d'autres personnes vous disent « En fait, je n'ai compris que très récemment que j'étais passé complètement à côté de ma vie. » Parce qu'on se laisse aveugler par la carrière, les femmes, les voitures, enfin je sais pas, toutes choses, je dis des banalités, mais c'est vrai, on se laisse aveugler par plein de... la rancune, la colère, la haine, le mal-être, on se laisse... Oui, c'est ça, on a comme des œillères. Et puis, à un moment donné, les œillères tombent et on se rend compte qu'on ne vivait pas la vie qu'on voulait vivre. Et donc, la Bible, elle est là pour montrer un petit peu quelles sont les valeurs clés qui permettent vraiment de ne pas être à côté de ses pompes, mais vraiment bien dans sa vie, bien dans ses baskets et d'avancer dans la lumière.
2: La vie avec un grand V.
4: La vie avec un grand V, tout à fait, c'est ça.
2: Pascal Rodet, une fois qu'on a compris que la Bible contient cette bonne nouvelle de la vie avec un grand V, qu'est-ce qu'on en fait de cette bonne nouvelle ?
3: Alors, ça dépend de chacun, même si là aussi la Bible nous demande d'aller au-delà. Mais au départ, c'est vrai que ça dépend de chacun. Il y en a qui sont bien contents, on vit, etc. Une belle vie avec les bonnes valeurs, avec une bonne ambiance, on s'aime tous, tout va très bien, les oiseaux chantent, etc. Bref, mais à un moment donné, ça peut vite manquer quelque chose. Et ça, c'est l'autre côté de la Bible qui nous est proposé, c'est-à-dire ces valeurs-là que tu as, que tu vis, que tu découvres, que tu où tu te dis « Ah, il y a des choses super à vivre », tu as envie de les partager aussi. Tu as envie de pouvoir te dire « Et si y en a d'autres qui pouvaient découvrir cette même qualité de vie, pourquoi ne générer pas les voir et discuter avec eux ?» Je pense que c'est ça aussi la relation importante que la Bible me demande d'avoir vis-à-vis des autres personnes qui m'entourent.
2: Elle intègre cette dimension de partage.
3: Elle intègre cette dimension de partage et un partage dans le vécu, dans la réalité. C'est pas une explication philosophique, mais c'est le vivre vraiment pleinement avec les personnes que l'on rencontre.
2: Alors, pasteur Jethro, est-ce que dans la Bible, on y trouve des recommandations justement qui sont faites par rapport à ce partage de la bonne nouvelle ?
4: Oui, il y a un texte qui pour les chrétiens est très très connu. Hein. C'est un texte qu'on trouve dans Matthieu 28, où Jésus, à la fin, donc, est sur le point de retourner au ciel. Il est mort, il est ressuscité, il donne ses dernières instructions et il dit « J'ai reçu tout pouvoir au ciel et sur la terre. » Allez chez tous les peuples pour que les gens deviennent mes disciples. Baptisez-les au nom du Père, du Fils et de l'Esprit-Saint. Donc il y a une recommandation qui est très très claire là, c'est de faire de tout le monde des disciples de Jésus. Mais alors là, ensuite, une fois qu'on a dit ça, la question est, qu'est-ce que ça veut dire que de faire un disciple ?
2: Oui, exactement. Être tous des disciples de Jésus-Christ, est-ce qu'aujourd'hui, c'est clair pour tout le monde ce que c'est qu'un disciple ?
4: Ben, je peux citer Jésus et donner un exemple négatif de ce que n'est pas un disciple. Il dit « Malheur à vous, responsables religieux, chefs religieux hypocrites, qui parcourez monts et collines pour faire un prosélyte et qui est en fait un fils de l'enfer. Hein » Il dit le fils de la géhenne, mais ça revient à ça, un peu plus ou moins fils de l'enfer. Et donc, cette notion de faire des disciples, ça peut être une notion véritablement infernale si on s'imagine qu'il faut formater la personne pour qu'elle rentre dans la même religion que moi, dans les mêmes croyances que moi, dans la même pratique que moi, dans les mêmes valeurs que moi. C'est ce qu'il ne faut pas faire.
2: Alors, on aura l'occasion de revenir un peu plus tard sur ce sujet. Pasteur Pascal Rodet, pasteur Jethro nous dit ce qu'il ne faut pas faire en tant que disciple. Et est-ce que la Bible dit ce qu'il faut faire en tant que disciple ?
3: La Bible dit ce qu'il faut faire en tant que disciple, en cherchant un peu, en effet, il y a plusieurs textes qui peuvent nous aider à cela. Mais c'est vrai que le mot disciple est un peu compliqué aujourd'hui dans notre monde. C'est un mélange à la fois de personnes, d'étudiants, quand on suit des cours, on veut chercher, etc., la science ou des choses comme ça, on est étudiant. Mais avec un autre mélange qui est plutôt du côté « je suis fan de quelqu'un ou de quelque chose ». Dans le côté fan, c'est dire waouh, j'apprécie beaucoup ce que l'autre fait, dit, exécute, participe, etc. Et je pense que c'est la notion de disciple, c'est un mélange un peu des deux. C'est pas uniquement fan, le côté négatif qui veut qu'on est juste devant et puis on s'arrête et on ne pense qu'à lui. Ça, c'est le côté un peu négatif. Le côté positif, c'est justement parce que c'est cette relation qu'il a donnée, cette pulsion, cet amour, ces valeurs qu'il donne. Et le côté étudiant, c'est que mon idée, c'est de continuer à apprendre, découvrir, apprécier, reconnaître ce que, et dans ce cas de la Bible, Jésus nous a donné. Je pense que c'est ça la notion de disciple.
2: Alors juste avant, le pasteur Jethro nous parlait, nous a cité le texte de Matthieu, où Jésus incite clairement ses disciples à une mission, c'est-à-dire à les proclamer aussi loin que possible la bonne nouvelle qui est contenue dans la Bible. Donc, Pascal Rodet, un disciple se sentira investi.
3: C'est la même chose que lorsqu'on apprécie quelque chose ou quelqu'un. Je veux dire, c'est à partir du moment où waouh, j'ai vécu un truc super en découvrant Jésus-Christ, ses valeurs, son orientation, la vision qu'il me donne pour l'avenir.
4: Et ça déborde. Ça déborde du cœur.
3: Ça déborde du cœur. Donc tu se dire oui, ben il faut que je le partage avec les autres.
2: C'est presque naturel finalement.
3: Ben, c'est ça. C'est ça. Ça reste quelque chose de naturel et c'est important le côté naturel et côté positif pour éviter justement le côté négatif que j'ai trop à citer tout à l'heure.
4: Ben oui, en fait, c'est plutôt qu'on a vraiment goûté ça, c'est plutôt ne pas en parler qui est pas naturel.
3: C'est ça.
4: Mais pas que ça déborde.
2: Oui, alors donc justement en parler ça peut se faire de différentes manières. On peut avoir une manière plutôt prosélyte hein et vouloir absolument convertir tout le monde à ce qu'on croit soi-même. Et puis, il peut y avoir d'autres voies, des voies fanatiques aussi, qui là, nous emmènent dans des dérives encore plus extrêmes. Et puis, il y a des voies plus moyennes, plus modérées, où on va partager ce en quoi on croit d'une manière plus soft.
4: Jésus dit, dans Luc 4, quand il explique un petit peu ce qu'est sa mission, il dit au verset 18, « L'Esprit de Dieu est sur moi. Oui, il m'a choisi pour apporter la bonne nouvelle aux pauvres. Il m'a envoyé pour annoncer la liberté aux prisonniers et pour dire aux aveugles qu'ils verront clair de nouveau. Il m'a envoyé pour libérer ceux qui ne peuvent pas se défendre, pour annoncer, c'est l'année où vous verrez la bonté du Seigneur. » Et donc, ce que Jésus vient faire, ça n'est pas du tout établir une nouvelle religion. En fait, il vient libérer les gens d'une emprise religieuse qui est toxique. Et il le dit à différents moments et de différentes manières. L'emprise religieuse, à cette époque-là, elle est toxique. Et donc, il vient libérer les esprits des gens, essentiellement, tout simplement, en leur faisant du bien. Et faire du bien, ça dépend vraiment du besoin de la personne qui est en face de moi. Je vais donner 100 euros à un pauvre, je lui fais un bien immense. Je donne 100 euros à quelqu'un qui n'en a pas besoin, je ne lui fais rien du tout, c'est le même geste. Donc il n'y a pas une manière d'être le disciple. Il y a une infinité de besoins en face de moi et je suis appelé, non pas à répondre à tous, mais à répondre de temps en temps avec une seule idée, c'est faire en sorte que la personne qui soit en face de moi grandisse, se sente mieux, soit soulagée. Et par conséquent, découvre un petit peu le soin que Dieu a pour elle. Quelque part, Dieu nous appelle à être ses mains.
3: C'est un peu la même chose que la définition de la suite du texte que tu as cité tout à l'heure de Matthieu, lorsqu'il Jésus demande à ses disciples de faire des disciples. C'est quand même à la fin une affirmation aussi. Apprenez-leur à obéir à tous les commandements que je vous ai donnés. Dans cette phrase-là, commandement, ça fait un peu bizarre. Mais quand on regarde la vie de Jésus, c'est un nombre incalculable de relations qu'il a eues avec les autres, d'ouverture d'esprit, d'entraide,
4: de soulagement.
3: Oui. Tout ça, c'est ça qu'il a réalisé et c'est ce qu'il propose à ses disciples de faire avec d'autres et de leur apprendre à faire la même chose de cette ouverture.
4: D'ailleurs, ça me fait penser à un commandement qui m'a fait vraiment plaisir quand je l'ai lu de la part de Dieu. Enfin, une parole de Jésus qui m'a vraiment fait du bien quand il dit « Le sabbat a été fait pour l'homme et non l'homme pour le sabbat ». Ça veut dire que la loi de Dieu, c'est un cadeau pour l'homme et l'homme n'a pas été créé pour obéir à la loi de Dieu. Autrement dit, obéir au commandement, c'est pas obéir comme un sergent obéit à son adjudant, c'est simplement mesurer la bonté, la beauté, et qu'on mesure, ben on jubile, et qu'on jubile, on a envie de partager.
2: Alors donc, Pasteur Pascal Rodet, cette émission, c'est une formidable occasion finalement de partager cette bonne nouvelle avec tous ceux qui nous regardent. Qu'est-ce que vous auriez envie de dire justement à ces personnes qui nous regardent concernant cette bonne nouvelle que vous avez découverte et acceptée?
3: Alors je pense que très, très simplement, prendre le temps de se poser et de découvrir ce que Jésus a fait pour les mêmes hommes et femmes que nous sommes ici, à son époque, les valeurs qu'il a partagées et ce qu'il nous propose par la suite. Et ça, c'est quelque chose aussi qui transforme les cœurs. C'est pas simplement intellectuel, mais c'est découvrir par l'amour, par le côté très proche de ces textes pour la vie de tous les jours. C'est vraiment une délivrance que je trouve assez importante.
2: Pasteur Jétro Camille, même question. Si vous voulez maintenant saisir cette occasion de partager la foi qui vous anime avec les gens qui nous regardent, qu'est-ce que vous avez envie de leur dire?
4: J'ai 3 miroirs chez moi. Dans 2 de ces miroirs, je suis vraiment moche. Dans le 3e, je suis toujours très beau. Mais quel que soit le regard qu'on t'a renvoyé, si tu te regardes dans le miroir qui est Dieu, tu verras que tu es beau et aimable et capable d'aimer. C'est une nouvelle extraordinaire.
2: Alors vous qui nous suivez pour cette émission L'Instant Bible, eh bien si vous souhaitez en savoir plus sur cette bonne nouvelle dont nous vous avons parlé aujourd'hui, eh bien vous pouvez tout simplement nous adresser vos questions et nous aurons plaisir à y répondre. Et puis

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2: Jéroboam. Rassurez-vous, je ne vais pas vous raconter la même histoire que la dernière fois. Car dans le royaume d'Israël, celui du Nord, celui dont Jéroboam a été le premier roi, eh bien, il y a eu un autre roi qui a porté le nom de Jéroboam II. Nous, on a bien Louis XIV, il peut bien y avoir Jéroboam II, non, dans l'histoire de la Bible. Ce Jéroboam-là est venu beaucoup plus tard, environ un siècle après le premier, et c'était un petit-fils de Jéhus, le général d'Akab, qui avait tué son maître et pris sa place suite aux prophéties d'Élisée. Et donc, ce Jéroboam est un personnage connu parce que, pendant son règne, eh bien, le peuple qui avait été très appauvri dans les circonstances qui précédaient s'est nettement enrichi et sa situation politique s'est beaucoup améliorée. En effet, très courageux, ce Jéroboam II a réussi à reprendre un certain nombre de villes qui lui avaient été prises par les Syriens de Damas, et même il a réussi à conquérir la ville de Damas dont il a été maître pendant un certain temps. Et comme Damas était un centre commercial extrêmement important, eh bien les richesses de ce centre ont afflué dans le royaume et ont permis de redonner au peuple d'Israël une certaine prospérité. La deuxième chose pour laquelle le roi Jéroboam II est connu, c'est que sa vie est liée à celle d'un certain nombre de prophètes connus, et en particulier parmi la liste des 12 petits prophètes, comme on le dit. En effet, c'est de son temps que le prophète Amos est venu dans son pays pour prononcer des malédictions contre le sanctuaire de Bethel, qui avait été dressé au départ par Jéroboam Ier, mais qui fonctionnait encore bel et bien au temps de Jéroboam II. Et là, eh bien, le roi avait été lui-même menacé par Amos à cause de l'infidélité qui régnait sur le plan religieux au sein de son peuple. Un petit peu plus tard, c'est le prophète Osée qui a exercé son ministère à l'époque de ce Jéroboam II. Et c'est vrai que Osée, comme Amos, est un prophète qui a démasqué un certain nombre d'infidélités sur le plan de la religion et qui est à l'origine de cette image très forte où l'on compare les infidélités religieuses à des infidélités conjugales, voire même à de la prostitution. Pourtant, un autre des prophètes de la liste des 12 petits prophètes est aussi en rapport avec Jéroboam II. C'est le prophète Jonas, vous savez, celui du grand poisson. Eh bien, on nous dit que le prophète Jonas avait prédit les victoires que remporterait Jéroboam II sur les Syriens, et les prophéties de Jonas se sont donc réalisées. Alors, vous pouvez retrouver ce roi Jéroboam II mentionné dans le deuxième livre des rois, au chapitre 14.
1: C'était une chronique de Bernard Sauvagna.
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2: On peut avoir la maladie de la santé. C'est une maladie qui se manifeste quand, par exemple, le fait d'être en santé nous inspire un sentiment de supériorité. Au lieu d'accueillir la santé comme un don, ou même plus exactement encore comme un prêt, nous la tenons comme allant de soi, étant donné qu'il s'agit de nous. La maladie de la santé se révèle aussi dans le mépris que nous avons pour les malades. Ce sont des gens qui ne savent pas vivre, ni se nourrir correctement, sous-entendu, comme moi je sais le faire. Mais où la maladie de la santé fait sa vraie poussée de fièvre, c'est quand on se met à tenir la santé pour le bien suprême. Et bonne santé surtout. Hitler aussi pensait en se levant, « Heureusement, on a la santé, c'est le principal. » Jésus, qui a secouru les malades, n'a jamais dit, « Heureux celui qui a la santé. » Il voudrait même guérir ceux qui n'ont que ça.

découverte croisée. Daniel, avec vous, pour vous faire découvrir au fil des semaines, des mois, des années, ces émissions où nous découvrons la personnalité d'un chanteur, l'histoire d'une chanson, bien encore tout simplement un pays au travers de sa musique. Aujourd'hui, eh bien, croisement de deux expériences. Tout d'abord, celle de Jean Tenenbaum, alias Jean Ferrat, le futur Jean Ferrat, et également l'expérience qui a été une des premières en France, celle d'une chorale. Une chorale de près de 1000 choristes au fil des années. Aujourd'hui, vous savez que les chorales sont à la mode. Nous parlerons du grand chœur Languedoc-Chanson. Alors Jean Ferrat s'appelle à l'origine Jean Tenenbaum. Il naît le 26 décembre 1930 à Vaucresson dans la région parisienne. C'est le plus jeune d'une famille modeste de 4 enfants élevés par un père qui est joaillier et une maman fleuriste. En 1935, ses parents vont s'installer à Versailles où quelques années après, Jean entre au collège Jules Ferry. Lorsque la Deuxième Guerre mondiale éclate, son père est déporté. À 15 ans, Jean va quitter le lycée pour travailler afin d'aider un petit peu sa famille. Il va commencer parallèlement des études de chimie, mais déjà son attirance pour la musique et le théâtre se dessine très nettement. Alors dès les années 50, il va entrer dans une troupe de théâtre et commencer à fréquenter les cabarets. Il compose quelques titres, devient guitariste dans un orchestre de Jacques, de jazz. À partir de 52, il passe des auditions sous le nom de Jean Laroche, mais sans trop de succès au départ. Mais il va décider de se consacrer entièrement à la musique et va donc abandonner ses études et son travail. Et en 1956, il met en musique un poème de Louis Aragon, Les yeux d'Elsa. Et vous savez que ce sera le départ d'une grande carrière. Je vous propose bien sûr la suite de cette biographie de Jean Ferrat après avoir écouté un des poèmes d'Aragon mis en musique par Jean Ferrat. Nous entendrons Aimer à perdre la raison, suivi de Hourra, paroles et musique de Jean Ferrat.

Voilà, ces chansons de Jean Ferrat avec également des chansons reprises de poèmes d'Aragon que nous venons d'entendre par le grand chœur Languedoc Chansons. Ça a été un des premiers disques qui ont été un des hommages des choristes à des artistes. Ceci a été enregistré en présence de l'artiste aux arènes d'Alès le samedi 8 août en 1998. Alors je vous parlais de Jean Ferrat, ça n'est pas parce qu'il commence à chanter un poème de Louis Aragon que le succès est au rendez-vous, en tout cas immédiatement. En 1958, il va enregistrer un tout premier 45 tours, mais qui ne connaît guère de succès. Cette même année, au moins une bonne nouvelle, une jeune chanteuse du nom de Christine Sèvres va interpréter certains de ses titres. Elle devient sa compagne, puis son épouse en 1961. Et puis les événements vont s'accélérer pour Jean Ferrat qui en 1959 rencontre celui qui restera jusqu'à aujourd'hui son éditeur et son ami, Gérard May. Grâce à cette rencontre, il va signer un contrat chez Decca, puis en 60, il va sortir son second 45 tours de 4 titres dont Mamom, une chanson populaire qui lui vaut son premier succès en radio. Sur le même disque, on trouve aussi un titre consacré à Federico Garcia Lorca, poète espagnol auquel il va consacrer d'autres textes et dont il chantera également les poèmes. C'est le début d'un Jean Ferrat qui sera tout à fait engagé. Je vous propose d'ailleurs de l'entendre dans la suite de ce disque du Grand Chœur Languedoc Chansons. Nous entendrons Potemkin et Nuit

Potemkin et Nuit et brouillard, des chansons interprétées par le grand chœur Languedoc Chanson, toujours en hommage à Jean Ferrat. Nous allons terminer avec un dernier titre pour toujours parler de ce chanteur engagé, des directions que vont prendre l'œuvre de Jean Ferrat. Une direction consacrée à l'amour et à la fraternité, c'est notamment le cas avec les poèmes d'Aragon, mais d'autre part un répertoire motivé par la lutte contre toute forme d'oppression. Des aspects qui se recoupent d'ailleurs bien souvent, vous l'imaginez. Alors je vous propose justement d'entendre la complainte de Pablo Neruda et qui va conclure notre émission Découverte croisée. Nous aurons l'occasion de retrouver dans une prochaine émission Jean Ferrat.

0: C'était notre émission Découverte croisée, aujourd'hui consacrée à Jean Ferrat, interprété par les 700 choristes qui rendent hommage à Jean Ferrat. C'était en 1998 aux Arènes d'Alès.
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2: Bonjour à tous, l'essentiel de l'actualité. 24 enquêtes ouvertes par la police des polices depuis le début de la mobilisation lycéenne en France. Une nouvelle enquête vise un policier filmé en train de donner un coup de genou au visage d'un manifestant à Paris. Au total, près de 6900 personnes ont été placées en garde à vue depuis le début du mouvement, dont 86% de mineurs. Une nouvelle journée de mobilisation est prévue mardi prochain. Une cyberattaque perturbe le vote pour la primaire de la gauche. Face aux difficultés de connexion, les organisateurs ont décidé de prolonger le scrutin jusqu'à demain 18h. Hier soir, seules 20 000 personnes avaient voté sur 140 000 inscrits. Une plainte a été déposée. Paris dénonce une escalade des violences russes en Ukraine. Le ministère des Affaires étrangères condamne des attaques barbares contre les populations civiles. Au moins 30 personnes ont été tuées, on le rappelle, jeudi, dans deux bus à Kramatorsk. Mercredi, une frappe avait fait 22 morts dans un immeuble à Prilouki. Et puis en sport, en foot, la sixième journée de Ligue 1. Lens a battu Lyon 2-1 hier soir en ouverture. Aujourd'hui, Lille reçoit le Havre à 17h15. Le multiplex à 20h45 avec Lorient contre le Paris FC. Monaco face à Toulouse. Brest affronte Angers à domicile. Le Mans jouera sur la pelouse du Paris Saint-Germain.
3: Bienvenue dans ce bulletin de météo, on s'intéresse au temps de ce samedi 10 octobre, c'est le 283e jour de l'année, et on souhaite une bonne fête aux Ghislains et Ghislaines. Ce samedi, le temps est gris et humide, avec de la pluie en matinée sur l'ensemble des Vosges. Au lever du jour, le ciel est couvert d'un bout à l'autre du département, et la pluie gagne du terrain sur tous les secteurs. Ces précipitations s'atténuent au fil de l'après-midi, laissant place à de rares éclaircies, le risque d'averse concerne seulement les hauteurs. Quelques brunes reviennent en soirée et la nuit de samedi à dimanche reste chargée. Le point sur les températures. Au réveil, les minimales s'inscrivent entre 8 et 12 degrés selon les secteurs. Au plus chaud, les maximales plafonnent de 11 degrés sur les hauteurs bressaudes à 15 dans la plaine et le cœur du département. Un mot du vent, de secteur sud-ouest, il est modéré avec des pointes à 45 km/h vers Xertigny et Épinal. Le lendemain, dimanche, le ciel restera gris et les valeurs resteront fraîches. On commence par l'état du ciel. La matinée débutera sous un ciel couvert sur les trois secteurs, avec cependant quelques éclaircies en pleine. Cette grisaille se maintiendra tout au long de l'après-midi et le ciel restera bas en soirée. Et durant la nuit suivante, des formations brumeuses sont possibles. Passons aux températures. Au petit matin, les minimales seront comprises entre 6 et 8 degrés. L'après-midi, les maximales ne dépasseront pas 10 degrés sur les hauteurs géromoises et 12 à 14 degrés partout ailleurs. Reste le vent de secteur ouest à sud-ouest. Il restera faible à modéré avec quelques pointes à 35 km/h sur le massif. Pour la suite de la semaine, lundi devrait renouer avec de belles éclaircies et un être doux sous des maximales qui pourraient atteindre 16 à 17 degrés. La douceur devrait s'accentuer en milieu de semaine avant que la pluie ne puisse revenir vendredi avec des valeurs proches de 20 degrés. Quant à vous, vous pouvez retrouver toute l'info météo en parcourant notre site internet radiocristal.org.
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1: À l'occasion de la journée mondiale de l'ostéoporose, l'association Appui Santé Vosges organise différentes choses sur le département. Donc pour nous en parler, nous recevons Estelle Large. Vous êtes diététicienne pour Appui Santé Vosges. Et donc pour commencer, on va vous demander de nous expliquer dans les grandes lignes ce que c'est que l'ostéoporose.
2: Alors l'ostéoporose, c'est une maladie silencieuse jusqu'à la survenue de la première fracture. C'est une perte de densité osseuse et il faut savoir qu'on a quand même un tiers des femmes qui sont concernées à partir de la ménopause et tout de même 10% des hommes après 70 ans. Alors elle pose un problème majeur sur la qualité de vie et l'autonomie et implique davantage de journées d'hospitalisation que la plupart des autres maladies.
1: Alors concrètement, comment vont se passer ces deux journées ?
2: Alors c'est plutôt deux matinées d'échange, donc le 15 octobre à Remiremont de 10h à midi, avec une conférence dans un premier temps avec le docteur Tisserand, rhumatologue à Épinal, et puis des stands avec différents professionnels de santé, ergothérapeutes, kinésithérapeutes, diététiciens, afin de s'informer et d'avoir des conseils pour améliorer la qualité de vie des patients qui sont atteints de cette maladie chronique. C'est un événement qui est gratuit. L'inscription est quand même obligatoire puisqu'on ne peut pas non plus accueillir dans nos locaux trop de personnes.
1: Donc, en dehors de ces événements très ponctuels dans l'année, vous organisez également ce qu'on appelle des éducations thérapeutiques du patient. Alors, dans les grandes lignes, qui ça concerne ?
2: Alors, on peut tous être concernés par l'éducation thérapeutique dès l'instant qu'on a une maladie chronique. Donc, on peut avoir du diabète, on peut avoir des problèmes de reins, des problèmes de poids. L'éducation thérapeutique, c'est améliorer la qualité de vie du patient en participant à des ateliers collectifs, des ateliers en groupe, avec différents professionnels de santé, des infirmiers, des diététiciens, des kinésithérapeutes, etc. Et donc, nous, on vous donne des astuces pour le quotidien, toujours dans le but d'améliorer votre qualité de vie. Ce sont des ateliers gratuits qui sont pris en charge par l'ARS à condition de rentrer dans un programme qui est autorisé.
1: Et donc, ça se fait évidemment pour tous les âges. Vous avez des ateliers peut-être plus spécifiques pour les jeunes ?
2: Exactement, on a un programme surpoids de l'enfant avec des diététiciennes qui sont spécialisées dans le surpoids chez l'enfant dès le plus jeune âge, donc qui peuvent bénéficier également d'un programme dans nos locaux.
1: On va vous demander de nous donner les modalités pour pouvoir s'inscrire et puis également où l'on peut retrouver toutes ces informations sur Internet.
2: Alors, c'est ouvert au grand public, donc n'importe qui peut s'inscrire. Je vous donne les coordonnées d'Épinal, 03 72 73 96 20, à Remiremont, 03 29 23 40 00. Vous pouvez retrouver aussi toutes les informations sur notre site Facebook, à la page Appui Santé Vosges.
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4: Chaque année, le CMR, donc Chrétien dans le monde rural, organise un festival nommé Festival Alimentaire pour parler des soucis de nourriture dans le monde et de l'écologie et de l'environnement. Et pour nous en parler aujourd'hui, nous sommes en compagnie de Caroline Roussel. Caroline, vous êtes la coordinatrice Vosges du CMR. Et avant de rentrer dans le détail de la programmation, parce que le Festival Alimentaire, c'est une projection, une série de projections de films, on peut peut-être les expliquer, ces 6 films.
5: On a un film cette année qui s'intitule « Pilleurs de terre » qui met en avant les peuples autochtones du Cameroun et du Cambodge qui sont pris au piège dans un système extractif mondial et qui les dépossèdent de leurs terres. C'est un film qui retrace un peu ces communautés autochtones qui font face au groupe Bolloré. On a aussi un film qui s'appelle « Au fil de l'eau, de l'insouciance à la désobéissance » qui met en avant les inondations et les sécheresses qui traversent la France et le monde ces dernières années et qui montre comment l'engagement collectif se met en œuvre pour trouver des solutions et contrer les décisions politiques. On a également un film qui s'intitule « Au nom de la mer, vers une pêche durable », qui met en avant l'industrie de la pêche, les pêcheurs et les filières européennes comme africaines, et qui offre une vision globale de la pêche. Et ça questionne aussi notre capacité à exploiter les ressources marines et de les consommer de manière vraiment durable. On a également un autre film qui s'appelle « Insecticides, comment l'agrochimie a tué les insectes ». Parce que depuis les années 90, on a perdu 75% de la biomasse des insectes. Et en cause, l'utilisation massive de néonicotinoïdes, des insecticides produits par des multinationales. Et ce film explique tout ce cheminement-là. On a également le film « Être vivant, interroger nos liens ». Qui suit des éleveurs et des éleveuses, des bergers et des bergères qui sont profondément attachés à leurs animaux et à leur métier. Et avec eux, on suit leurs doutes, leurs difficultés, mais aussi leur réussite. Enfin, on a un film qui s'appelle « Femmes des terres » qui suit des paysannes et agricultrices en France, au Togo et en Bolivie et qui raconte leur expérience dans leurs pays respectifs et leurs combats. Et c'est un film qui mène l'action collective, qui montre comment renforcer nos luttes et notre autonomie et notre solidarité.
4: Le festival se tient du 17 octobre au 30 novembre prochain et comme première date de diffusion, le 17 octobre, on ira où ?
5: On ira à Arol à 17h dans les locaux de l'Horizon pour regarder Pilleurs de Terre.
4: Le lendemain, on a un autre film également.
5: Oui, également à 15h30, le 18 octobre, on se dirige à Houécourt dans les locaux de Un Zeste pour la Planète pour regarder Au fil de l'eau.
4: Ensuite, on a plusieurs dates qui s'enchaînent pour Insecticides, c'est bien ça ?
5: Exactement. Donc le 22, 23, 24 et 25 octobre à La Vosges-les-Bains, au Ciné-Vosges, à Épinal, au Plateau de la Justice, à Saulcy-sur-Meurthe, dans les locaux de Saulcy-en-Vert, et à Mâdecourt, à l'Atelier de l'Homme Debout.
4: On rappelle que toutes les diffusions sont en accès libre, c'est gratuit ?
5: Oui, c'est en entrée libre, sauf pour la projection de Remiremont au Cinéma Majestic, où le tarif est unique à 5 euros.
4: Pouvez-vous aussi nous donner les coordonnées du CMR pour qu'on puisse se renseigner sur la programmation complète ?
5: Je suis joignable au 07 56 01 70 64 ou par mail cmr.vosges@gmail.com.
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2: Bonjour à tous, l'essentiel de l'actualité. 24 enquêtes ouvertes par la police des polices depuis le début de la mobilisation lycéenne en France. Une nouvelle enquête vise un policier filmé en train de donner un coup de genou au visage d'un manifestant à Paris. Au total, près de 6900 personnes ont été placées en garde à vue depuis le début du mouvement, dont 86% de mineurs. Une nouvelle journée de mobilisation est prévue mardi prochain. Une cyberattaque perturbe le vote pour la primaire de la gauche. Face aux difficultés de connexion, les organisateurs ont décidé de prolonger le scrutin jusqu'à demain 18h. Hier soir, seules 20 000 personnes avaient voté sur 140 000 inscrits. Une plainte a été déposée. Paris dénonce une escalade des violences russes en Ukraine. Le ministère des Affaires étrangères condamne des attaques barbares contre les populations civiles. Au moins 30 personnes ont été tuées, on le rappelle, jeudi, dans deux bus à Kramatorsk. Mercredi, une frappe avait fait 22 morts dans un immeuble à Prilouki. Et puis en sport, en foot, la sixième journée de Ligue 1. Lens a battu Lyon 2-1 hier soir en ouverture. Aujourd'hui, Lille reçoit Le Havre à 17h15. Le multiplex à 20h45 avec Lorient contre le Paris FC. Monaco face à Toulouse. Brest affronte Angers à domicile. Le Mans jouera sur la pelouse du Paris Saint-Germain.
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1: Bienvenue dans ce bulletin de météo, on s'intéresse au temps de ce samedi 10 octobre, c'est le 283e jour de l'année, et on souhaite une bonne fête aux Gislains et Gislaines. Ce samedi, le temps est gris et humide, avec de la pluie en matinée sur l'ensemble des Vosges. Au lever du jour, le ciel est couvert d'un bout à l'autre du département, et la pluie gagne du terrain sur tous les secteurs. Ces précipitations s'atténuent au fil de l'après-midi, laissant place à de rares éclaircies, le risque d'averse concerne seulement les hauteurs. Quelques brunes reviennent en soirée et la nuit de samedi à dimanche reste chargée. Le point sur les températures, au réveil les minimales s'inscrivent entre 8 et 12 degrés selon les secteurs. Au plus chaud, les maximales plafonnent de 11 degrés sur les hauteurs bressaudes à 15 dans la plaine et le cœur du département. Un mot du vent, de secteur sud-ouest, il est modéré avec des pointes à 45 km/h vers Xertigny et Épinal. Le lendemain dimanche, le ciel restera gris et les valeurs resteront fraîches. On commence par l'état du ciel. La matinée débutera sous un ciel couvert sur les trois secteurs, avec cependant quelques éclaircies en pleine. Cette grisaille se maintiendra tout au long de l'après-midi et le ciel restera bas en soirée. Et durant la nuit suivante, des formations brumeuses sont possibles. Passons aux températures. Au petit matin, les minimales seront comprises entre 6 et 8 degrés. L'après-midi, les maximales ne dépasseront pas 10 degrés sur les hauteurs géromoises et 12 à 14 degrés partout ailleurs. Reste le vent de secteur ouest à sud-ouest. Il restera faible à modéré avec quelques pointes à 35 km/h sur le massif. Pour la suite de la semaine, lundi devrait renouer avec de belles éclaircies et un être doux sous des maximales qui pourraient atteindre 16 à 17 degrés. La douceur devrait s'accentuer en milieu de semaine avant que la pluie ne puisse revenir vendredi avec des valeurs proches de 20 degrés. Quant à vous, vous pouvez retrouver toute l'info météo en parcourant notre site internet radiocristal.org.
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2: Bonjour, bonjour à tous. Dans l'actualité, la primaire de la gauche prolongée jusqu'à demain, 18h. Ça fait suite à une cyberattaque. La plateforme de vote électronique a été perturbée dès son ouverture. Hier, à 19h, seuls 20 000 électeurs avaient voté sur 140 000 inscrits. Les organisateurs assurent que les votes enregistrés n'ont pas été altérés. Une plainte a été déposée. Le mouvement lycéen ne s'essouffle pas. C'est ce qu'assure l'Union syndicale lycéenne. Une réponse au gouvernement qui évoque un net ralentissement de la mobilisation. Depuis le début du mouvement, près de 6 900 personnes ont été placées en garde à vue, dont 86% de mineurs. L'IGPN, de son côté, a ouvert 24 enquêtes sur des interventions policières. L'ONU appelle les forces de l'ordre à éviter tout usage disproportionné de la force. Dans le même temps, le tir de grenade qui a coûté une main à un lycéen de 15 ans à Lens, dans le Pas-de-Calais, a respecté la réglementation. C'est ce que dit le parquet de Béthune. L'adolescent, blessé lundi lors d'une mobilisation lycéenne, est toujours hospitalisé. Sa mère a porté plainte. L'IGPN poursuit son enquête pour déterminer les circonstances exactes de l'explosion, notamment si le jeune avait ramassé la grenade. Les États-Unis annoncent des sanctions contre la Cour pénale internationale. Washington affirme vouloir défendre sa souveraineté. La CPI dénonce une attaque contre l'état de droit. La décision est saluée par Israël, mais vivement critiquée par la France, l'Union européenne et Amnesty International. On passe au sport avec du foot et la 6e journée de Ligue 1. Lens a battu Lyon 2-1 hier soir en ouverture. Aujourd'hui, Lille reçoit le Havre à 17h15, le multiplex à 20h45 avec Lorient contre le Paris FC, Monaco face à Toulouse, Brest affronte Angers à domicile, Le Mans jouera sur la pelouse du Paris Saint-Germain. Et puis les Restos du Cœur lancent leur version humoristique des Enfoirés en avril prochain. Ça s'appelle Les Enflures, c'est un show d'humour avec pas mal de grands noms, Alex Gauthier.
3: Oui, c'est l'humoriste Jarry qui pilote ce nouveau projet caritatif. Plusieurs artistes ont déjà répondu présents, Kev Adams, Redouane Bougueraba, Elodie ou encore Claudia Tagbo. D'autres noms doivent encore être annoncés. Pour chaque soirée, 1200 spectateurs pourront assister au spectacle à Paris. 400 places sont vendues entre 29 et 59 euros. Les 800 autres seront attribués par tirage au sort avec des tickets de tombola à 2 euros. L'idée, c'est de récolter jusqu'à 1 million d'euros grâce à cette opération. La billetterie et la tombola sont ouvertes. Contrairement aux Enfoirés, ces spectacles ne seront pas diffusés à la télévision.
2: Merci Alex. L'intégralité des bénéfices sera reversée aux missions sociales des Restos du Cœur. Voilà pour l'actualité. Très bonne journée à tous.
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1: Bienvenue dans ce bulletin de météo, on s'intéresse au temps de ce samedi 10 octobre, c'est le 283e jour de l'année, et on souhaite une bonne fête aux Ghislains et Ghislaines. Ce samedi, le temps est gris et humide, avec de la pluie en matinée sur l'ensemble des Vosges. Au lever du jour, le ciel est couvert d'un bout à l'autre du département, et la pluie gagne du terrain sur tous les secteurs. Ces précipitations s'atténuent au fil de l'après-midi, laissant place à de rares éclaircies, le risque d'averse concerne seulement les hauteurs. Quelques brunes reviennent en soirée et la nuit de samedi à dimanche reste chargée. Le point sur les températures, au réveil les minimales s'inscrivent entre 8 et 12 degrés selon les secteurs. Au plus chaud, les maximales plafonnent de 11 degrés sur les hauteurs bressaudes à 15 dans la plaine et le cœur du département. Un mot du vent, de secteur sud-ouest, il est modéré avec des pointes à 45 km/h vers Xertigny et Épinal. Le lendemain dimanche, le ciel restera gris et les valeurs resteront fraîches. On commence par l'état du ciel. La matinée débutera sous un ciel couvert sur les trois secteurs, avec cependant quelques éclaircies en plaine. Cette grisaille se maintiendra tout au long de l'après-midi et le ciel restera bas en soirée. Et durant la nuit suivante, des formations brumeuses sont possibles. Passons aux températures. Au petit matin, les minimales seront comprises entre 6 et 8 degrés. L'après-midi, les maximales ne dépasseront pas 10 degrés sur les hauteurs géromoises et 12 à 14 degrés partout ailleurs. Reste le vent de secteur ouest à sud-ouest. Il restera faible à modéré avec quelques pointes à 35 km/h sur le massif. Pour la suite de la semaine, lundi devrait renouer avec de belles éclaircies et un être doux sous des maximales qui pourraient atteindre 16 à 17 degrés. La douceur devrait s'accentuer en milieu de semaine avant que la pluie ne puisse revenir vendredi avec des valeurs proches de 20 degrés. Quant à vous, vous pouvez retrouver toute l'info météo en parcourant notre site internet radiocristal.org.
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1: Pour ce mois d'octobre, l'Office de tourisme de Bruyères-Vallon des Vosges vient nous annoncer sa programmation complète. On retrouvera notamment des visites qu'on connaît déjà. Mais pour en parler, nous recevons comme d'habitude Claire Bouilly. Donc Claire, vous êtes la responsable communication au sein de cet Office du tourisme. Et sans plus attendre, on fait le point ensemble sur les manifestations de ce mois d'octobre. Le 17 octobre, on reprend là un concert. C'était une série de concerts. Hein. Ça permettra de faire une clôture.
2: Tout à fait. Alors, sur le site magnifique de l'église romane de Champ-le-Duc, hein, qui est vraiment un édifice religieux très propice à la musique et aux concerts, hein, donc la Dame de Chant propose toujours une programmation musicale sur la période estivale. Et le samedi 17 octobre, c'est le concert de clôture à 20h30 avec l'ensemble vocal Noctuel. Donc, c'est un ensemble vosgien qui est basé à la Bresse. Après, les choristes sont vosgiens et également alsaciens. Le chœur est dirigé par Agnès Villemain et vous pourrez écouter lors de cette soirée musicale des œuvres contemporaines. Pour l'occasion, l'ensemble vocal sera accompagné d'une pianiste qui travaille au conservatoire de Nancy.
1: On enchaîne là pas mal de visites, hein, des visites qu'on a l'habitude de retrouver aussi à Bruyères. Alors, est-ce qu'on peut reprendre les dates ensemble, détailler ces visites ?
2: À partir du 19 octobre, c'est la période des vacances scolaires. Et donc, comme toutes les périodes de vacances, l'Office de tourisme propose un programme d'animation. Donc, on retrouvera les 19 et 26 octobre la visite de la savonnerie artisanale Expression Savon à Bruyères. Donc, à travers des démonstrations, hein, le public pourra comprendre comment on fabrique des savons artisanaux qui sont bons pour l'humain, mais aussi pour l'environnement. Le jeudi 22 octobre, donc c'est notre visite le musée dans la nuit, qui était déjà proposée dans le cadre du jour de la nuit, qui là sera à nouveau proposée à 17h30, hein, donc pour le grand public, toujours sur place limitée et sur réservation auprès de nos services. Hein, et donc cette visite-là sera également proposée le mercredi 28 octobre. Donc il y aura la possibilité, donc soit le jeudi 22 ou le mercredi 28 octobre, toujours à 17h30, à la tombée de la nuit à cette période. Le vendredi 23 octobre, donc là on met en lumière un producteur de notre territoire, un producteur de champignons shiitake. Donc ça c'est plutôt insolite parce qu'ils sont peu nombreux en France à produire ce type de champignons asiatiques qui a des vertus exceptionnelles, hein, pour la santé. Donc on vous propose de rencontrer Marco Desmacon, ce producteur qui est biologiste de métier, hein, initialement, et qui s'est lancé dans la culture de shiitake il y a quelques années et qui s'est installé là à Champ-le-Duc l'année dernière, puisqu'avant il était à Docel.
1: Claire, si on souhaite retrouver la programmation complète, avoir les détails, est-ce qu'on peut redonner un site internet à nos auditeurs ?
2: Tout à fait, hein, donc le site internet de l'Office de tourisme, c'est tourisme-bruyères.com et dans la rubrique agenda, vous retrouvez tous les détails des animations qui sont proposées par l'Office de tourisme mais aussi par les associations locales. Et quand il est nécessaire de réserver, on peut le faire en quelques clics sur la boutique en ligne, donc boutique.tourisme-bruyères.com.
3: La programmation de la saison musicale des concerts classiques se poursuit et nous approchons de la soirée des 80 ans. Pour en parler, je suis en compagnie d'Olivier Héroard, le président des concerts classiques d'Épinal. Revenons donc sur cette grande soirée autour d'un récital de piano.
4: Exact, Gaël, c'est le dimanche 18 octobre à la Louvière, l'ancienne Louvière, à 17h, le concert un peu de gala, entre guillemets, des concerts classiques. Notre souhait, c'était de retrouver le nom du pianiste invité par les concerts classiques en 1946-47. Il s'agit d'une pianiste, Yvonne Lefébure. On a retrouvé des articles de presse. Alors, la presse de l'époque qui relate assez facilement les concerts à Épinal, en revanche, la presse est peu précise sur les œuvres. Donc, la seule chose qu'on savait, c'était l'opus 110 de Beethoven. C'était sa sonate de Beethoven. Elle s'était appropriée et cette sonate, et quasiment jusqu'à la fin de sa vie, elle l'a jouée. On a imaginé un programme qui a été retouché par Gabriel Durlia et Frédéric Gossin. Alors Frédéric Gossin est un musicologue, il sera d'ailleurs présent. Il va donc parler pendant une demi-heure d'Yvonne Lefébure en appuyant son propos sur des documents assez inédits. Alors on s'est posé la question, mais quel pianiste peut-on inviter? Parce que trouver un pianiste qui accepte de jouer un programme qu'on impose, c'était beaucoup plus difficile. Et Gabriel a légèrement modifié deux œuvres et nous avons donc accepté. Gabriel Durlia est un jeune pianiste qui a cette particularité d'être non seulement compositeur, mais aussi chef d'orchestre. Il vient d'être nommé chef assistant à l'Ensemble Intercontemporain de Paris. Tous ceux qui ont pu l'entendre disent que c'est l'un des plus grands et c'est l'un des pianistes de demain. Je l'ai entendu à Colmar, j'étais époustouflé. Donc c'est un pianiste exceptionnel qui voue une admiration pour Yvonne Lefébure et c'était donc tout naturellement une invitation qu'on lui a faite. Donc c'est le 18 octobre à la Louvière.
3: Et toujours à 17h. Je vous propose de nous en donner les aspects pratiques. On a déjà la date. Quels sont les tarifs d'entrée et autres aspects à nous apporter?
4: La billetterie, les tarifs sont de 36 et 30 euros. Il y a des tarifs groupes. Il y a aussi beaucoup de réductions pour les élèves des conservatoires, des écoles de musique. C'est la gratuité pour les enfants de moins de 18 ans, les enseignants des conservatoires et écoles de musique. Donc, il y a un panel de tarifs qui permet à toutes et à tous de venir au concert.
3: Eh bien, ce que je vous propose pour conclure autour de cette programmation, Olivier, c'est qu'on puisse rappeler où est-ce qu'on peut se renseigner. Il est possible évidemment de réserver ses places en ligne, mais on va plutôt s'orienter vers le site internet des concerts classiques d'Épinal dans lequel on peut retrouver toute cette programmation détaillée.
4: Absolument, toute la programmation est disponible sur le site www.concert-classique-épinal.com. Et pour les réservations, eh bien, un seul numéro de téléphone, c'est le 03 29 82 53 32. 03 29 82 53 32, l'Office de tourisme d'Épinal.
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2: Chaque année, au mois d'octobre, la couleur rose envahit nos villes, nos écrans et les réseaux sociaux. Octobre Rose est devenu le grand rendez-vous de la lutte contre le cancer du sein. Et il y a une bonne raison à cela. En France, plus de 60 000 femmes sont diagnostiquées chaque année. Mais il existe un autre chiffre, beaucoup moins connu. Selon les données internationales de référence, la France présente l'un des taux d'incidence du cancer du sein les plus élevés au monde. Rapporté à la population et corrigé des différences d'âge, ce taux est plus de deux fois supérieur à la moyenne mondiale. Alors forcément, une question se pose. Pourquoi ? Il n'existe pas une seule réponse. L'âge, les prédispositions génétiques, les antécédents familiaux ou encore l'histoire hormonale jouent un rôle important. Mais il existe également des facteurs sur lesquels nous pouvons agir. L'alcool notamment, mais aussi le tabac, le surpoids après la ménopause, l'alimentation ou encore le manque d'activité physique. L'Institut national du cancer estime ainsi que près de 20 000 cancers du sein pourraient être évités chaque année en France, près d'un sur trois. Cela ne signifie évidemment pas qu'une femme atteinte d'un cancer en serait responsable. Le cancer est une maladie complexe et multifactorielle. Et il reste encore beaucoup à comprendre, notamment sur le rôle de certaines expositions environnementales. Mais ce chiffre permet de regarder Octobre Rose autrement. Nous parlons beaucoup, et à juste titre, du dépistage. Détecter un cancer tôt permet d'améliorer considérablement les chances de guérison. Mais dépister, ce n'est pas prévenir. Prévenir, c'est aussi se demander ce que nous pouvons faire aujourd'hui pour diminuer le risque que la maladie apparaisse demain. Et cette question dépasse finalement largement le cancer du sein, car elle touche à notre rapport à notre propre corps. Dans sa première lettre aux Corinthiens, l'apôtre Paul écrit « Ne savez-vous pas que votre corps est le temple du Saint-Esprit ?» Cette image est forte. Un temple est un lieu auquel on accorde de la valeur, un lieu dont on prend soin. Et si mon corps est un temple, alors prendre soin de lui n'est plus simplement une affaire d'apparence, de performance ou même de longévité. Cela devient une manière de reconnaître la valeur de la vie qui m'a été confiée. Je ne peux pas tout maîtriser, éliminer tous les risques, et je peux aussi prendre soin de ma santé et malgré tout tomber malade. Mais entre vouloir tout contrôler et ne rien faire, il existe un chemin. Alors peut-être puis-je regarder aujourd'hui une habitude très concrète de ma vie, ce que je bois, ce que je mange, et la place aussi que je donne au mouvement, au repos, à l'équilibre, et non pas avec la peur de tomber malade ou avec la culpabilité, mais avec cette question. Si mon corps est réellement un don qui m'est confié, comment est-ce que j'en prends soin aujourd'hui ? Car prendre soin de la vie commence aussi par là. Honorer, dans les gestes les plus ordinaires, la vie que Dieu m'a donnée.
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0: bienvenue dans cette nouvelle émission de notre série consacrée à la thématique de l'histoire des Vosges et l'histoire d'Épinal. Pour ces prochaines minutes, je serai, et vous vous en doutez certainement, en compagnie de Jacques Grasser. Bonjour.
1: Bonjour.
0: Vous êtes notre invité et surtout vous êtes agrégé d'histoire et avec vous nous poursuivons cette série d'émissions autour de l'histoire des Vosges, l'histoire d'Épinal et plus particulièrement en ce moment l'histoire de la reconstruction puisqu'on en a célébré les 80 ans en 2024. Alors, nous en étions restés sur cet ouvrage proposé à la glucoserie où l'on peut retrouver les différentes étapes de la reconstruction et quelles sont ces étapes au niveau donc, du département, quels sont les problèmes peut-être que l'on a pu rencontrer.
2: Alors, le problème qui se pose, c'est très divers. D'abord, il faut trouver des financements. Donc, il y a ce qu'on appelle des dommages de guerre. Et on va avoir un ministère de la reconstruction, hein, de l'urbanisme et de la reconstruction, dont un Vosgien va être une figure un peu emblématique, Maurice Lemaire, qui a donné son nom au fameux tunnel qui nous permet d'aller en Alsace, ancien tunnel ferroviaire, tunnel routier maintenant. Et Maurice Lemaire va être, donc, l'originaire de la région de Saint-Dié. Il va être une bonne partie de cette époque-là, ministre de la reconstruction. Donc, il va faire des inaugurations à droite et à gauche, il vient à Épinal, évidemment à Saint-Dié, bien sûr, etc. Et puis, on va fonder ce qu'on appelle le ministère de la reconstruction et de l'urbanisme, le MRU, qui va avoir son siège vosgien à Épinal, mais avec des succursales des différents arrondissements, pour pouvoir programmer une reconstruction. Là, je fais de la littérature. On a sorti, il vient de sortir un petit bouquin, une biographie du préfet de la reconstruction des Vosges, le préfet Lécuyer, qui a été nommé préfet des Vosges en 1946, de 1946 à 1950. Donc c'est lui qui, au nom de l'État, va présider à l'ensemble de la reconstruction sur l'ensemble du département des Vosges. L'une de ses filles vient de faire éditer une biographie de son père, en grande partie consacrée aux années où il a été préfet des Vosges. Donc, avec ce livre que l'on sortira probablement publiquement Épinal au moment des commémorations de la libération d'Épinal au mois de septembre, on en apprend beaucoup sur les épisodes de la reconstruction, mais sur l'ensemble des Vosges, hein, à ce moment-là. Et donc, cette reconstruction, elle se place à un moment quand même qu'on va appeler ensuite les Trente Glorieuses, c'est-à-dire au moment où l'économie va progressivement repartir, avec l'aide en particulier du plan américain, le plan Marshall, et puis à partir du moment où les coutumes, les mœurs vont changer. Pensons par exemple à l'expansion de l'automobile. Donc il faut effectivement retracer des rues qui permettent justement la circulation, le stationnement d'automobiles. Ce n'était pas le cas encore avant-guerre, où l'automobile était quand même relativement rare. Et puis, il y a aussi les problèmes d'hygiène. On s'aperçoit que dans les maisons de l'avant-guerre, la plus grande partie de la population, on peut dire entre 70 et 80% de la population, vivait dans des conditions aujourd'hui qui seraient jugées totalement infâmes. Hein. Généralement, pas de salle d'eau, donc pas de salle de bain, pas de chauffage central, bien sûr, donc chauffage au bois, au charbon, et puis des WC souvent qui ne sont pas dans l'appartement, mais qui sont entre deux étages, voire au fond du jardin. C'est des conditions, je parle de ça il y a 80 ans, hein. Donc ça s'est pas rétabli par miracle d'un seul coup. Ça veut dire que jusque aux alentours des années 60, il y a encore une majorité de gens qui vivent dans ces conditions-là, qui aujourd'hui font ouvrir des yeux bien ronds aux plus jeunes, mais c'est la vérité. Et quand je m'adresse aux auditeurs ici, des gens qui ont plus de 60 ans se souviennent parfaitement de cette époque.

0: Et encore, vous ne parlez là que de la partie urbaine, ou en tout cas les villes reconstruites, parce que dans les villages, ça a pris beaucoup plus de temps aussi à se moderniser.
1: Ah bah bien sûr, bien sûr. Bah, pensons par exemple à l'adduction d'eau. Il y a une vingtaine d'années encore, dans le secteur d'Épinal, il y avait encore deux communes qui n'avaient pas d'adduction d'eau. Il y a une vingtaine d'années. Hein. Alors je ne les citerai pas, par charité chrétienne. Non, non, mais quand on parle de ça, c'est aussi les problèmes de l'assainissement, les égouts. Hein, ce n'était pas évident du tout. Quand on pense aujourd'hui que normalement il n'y a plus aucun égout qui se déverse dans la Moselle, tout est traité, il ne faut pas oublier quand même que jusqu'à une époque relativement récente, disons il y a une quarantaine d'années, une cinquantaine d'années maximum, la station d'épuration de Godbey n'existait pas. Hein, elle a été construite dans les années 60, hein, 70. Il y a un confort. Hein, quand on voit par exemple la construction de ce qu'on appelle Épinal, les buildings de la gare, hein, les quatre tours qui sont à côté de l'église Notre-Dame, ces quatre tours ont été équipées, donc elles ont été construites dans les années 55-58, au moment de la construction de la nouvelle église Notre-Dame, hein, à côté de la gare, la reconstruction de la gare, ben, chauffage par le sol. C'est un truc extraordinaire. Hein. Quand les premiers habitants intègrent les premiers immeubles dans ce qu'on appelait la ZUP, c'est-à-dire le plateau de la justice, ben, ils ont chauffage central, ils ont une salle de séjour avec des grandes fenêtres, hein. Ils ont évidemment, tous les appartements ont une salle de bain, mais les gens qui rentrent là, qui viennent soit du centre-ville sinistré, ou qui viennent des alentours d'Épinal, qui viennent travailler à Épinal, et qui accèdent à ces logements, qui sont des logements, des habitations à loyer modéré, des HLM, c'est extraordinaire. Hein, on ne se rend pas compte aujourd'hui, mais c'est quelque chose d'extraordinaire.
0: Aujourd'hui même, c'est presque... on regarde ça comme étant plutôt vieillot, alors qu'à l'époque, c'était extrêmement moderne par rapport à l'époque où ça a été construit.
1: Ah oui, non, mais tout à fait. Hein, tout à fait. Alors, vieillot, certainement, mais il faut sortir aussi chez nous. C'est-à-dire qu'il faut aller voir ce qui se passe de par le monde. Hein, parce qu'on est toujours en train de se plaindre, mais quand on sort de chez nous et qu'on va habiter dans d'autres contrées, ben on s'aperçoit que c'est pas si mal. Hein. Mais c'est vrai que ça a évolué très vite, puisque un certain nombre de ces immeubles dont je parlais à la ZUP sont aujourd'hui déconstruits pour de nouveaux immeubles, hein, encore plus modernes, plus confortables, etc. Alors, ça va donner lieu à des véritables plans d'urbanisme. C'est-à-dire qu'on ne va pas laisser des anciens propriétaires, dont la maison a été détruite par exemple, reconstruire à l'identique. Ça doit faire partie d'un plan d'urbanisme, et c'est donc bien le mystère de la reconstruction et de l'urbanisme qui prend la main. Avec des architectes en chef, hein, je pense pour les Vosges à Jean Crousillard qui est aussi celui qui a fait les plans de la nouvelle église Notre-Dame au Cierge, à côté de la gare, et bien d'autres immeubles, et on a donné son nom d'ailleurs l'esplanade devant l'église, parce que il a bien mérité de la patrie, comme on dit, mais avec flanqué de d'autres architectes, hein, je parlais d'Émile Deschler, Poisson, Ivanov, celui qui fait qui est l'architecte en chef pour la ZUP. Hein, ici, Igor Ivanov. Alors, j'ai retenu son nom parce que, comme mon père était à la mairie, au service technique, c'est des noms dont il me parlait. Puis Jean Mougenot, hein, le fils de son père, puisque son père avait construit de très beaux immeubles à Épinal et qui était aussi des architectes d'opération ici à Épinal. Donc, on va tracer de nouvelles rues. Alors, on a le cas Épinal, hein, je parlais des buildings de la gare, bah, par exemple, l'avenue de la de Tassigny, par exemple. Mais pas seulement. Quand vous voyez toute la reconstruction du quartier du Boudiou, avant on avait des rues relativement étroites, hein, qui étaient pour certaines qui tournaient, etc. Bah, aujourd'hui vous allez sur le Boudiou, vous avez la rue Rouen-Ménil, la rue Aubert, c'est tout droit, le nouveau quai du musée qui n'existait pas avant la guerre, hein, la rue du Boudiou elle-même qui va vers la Moselle, vers la statue de Pinault, et ainsi de suite. Tout ça c'est donc des élargissements ou des constructions complètement nouvelle, avec des immeubles. Je reprends toujours l'exemple du Boudiou, parce que c'est tout à fait exemplaire. C'est un quartier qui a été très bien construit, avec des immeubles qui certes ont une certaine ressemblance, mais quand on regarde de près, il n'y en a pas deux qui se ressemblent. Hein. Contrairement, par exemple, au quartier de la gare, qui est quand même un peu tristouné, il faut bien le dire, l'avenue de Gaulle, c'est pas quand même une réussite architecturale. On a tenu compte de tous ces paramètres. Et ça va être relativement long parce qu'il faut des moyens financiers. Donc c'est pas simple. D'autant plus qu'il ne faut pas oublier qu'à l'époque, il faut penser au ravitaillement des gens, à nourriture. Et il faut oublier que les tickets de rationnement que l'on voit pendant la guerre, ils ont continué après la guerre, plusieurs années après. C'est-à-dire qu'on ne pouvait pas aller acheter autant de farine qu'on voulait, ou autant d'huile que l'on voulait, etc., etc. Il y avait des tickets encore de rationnement. Il faut oublier qu'en même temps, il faut reconstruire une grande partie du réseau ferré. Hein, qui a été détruit.
0: Et qui sert à l'acheminement de toutes les marchandises.
1: Et qui sert à l'acheminement. Et puis les moyens d'ailleurs des locomotives, puisque les locomotives ont été en grande partie détruites, en particulier en 1944, hein, par les bombardements alliés. Et donc c'est les Américains qui vont nous fournir toute une série de locomotives à vapeur, hein, fonctionnant au fioul d'ailleurs, et non plus au charbon, qui vont faire les beaux jours de la SNCF jusque dans les années 60. Hein. Et ça a duré quand même un bout de temps. Donc tout ça, mis bout à bout, on arrive effectivement dans certaines contrées à des quartiers nouveaux, à des villes nouvelles, hein, bien avant que l'on construise effectivement, je rappellerai plus tard, des villes nouvelles.
0: Eh bien, je vous propose de conclure ici, Jacques Grasser, cette émission et de poursuivre une prochaine fois pour justement nous détailler un petit peu ce que ça va donner dans les Vosges. Et pour cela, je vous invite à nous retrouver donc dans une prochaine émission.
1: Oui.
0: À très bientôt.
1: À très bientôt.
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2: Bonjour à tous, l'essentiel de l'actualité, le mouvement lycéen ne s'essouffle pas, c'est ce qu'assure l'Union syndicale lycéenne. Une réponse au gouvernement qui évoque, lui, un net ralentissement de la mobilisation. Depuis le début du mouvement, près de 6900 personnes ont été placées en garde à vue, dont 86% de mineurs. L'IGPN a ouvert 24 enquêtes sur des interventions policières. Une nouvelle journée d'action est attendue mardi prochain. La primaire de la gauche prolongée jusqu'à demain, 18h, ça fait suite à une cyberattaque. La plateforme de vote électronique a été perturbée dès son ouverture hier matin. À 19h, seuls 20 000 électeurs avaient voté sur les 140 000 inscrits. Les organisateurs assurent que les votes enregistrés n'ont pas été altérés. Une plainte a été déposée. Je suis allé dans l'espace plein de rêves. Je suis revenu plein de gratitude. Les mots de Sophie Adnaud, très émue aujourd'hui à Cologne. L'astronaute française s'est exprimée au lendemain de son retour sur Terre après un amérissage dans le Pacifique. Et puis en sport, en foot, la 6e journée de Ligue 1. Aujourd'hui, Lille reçoit le Havre à 17h15. Le multiplex à 20h45 avec Lorient contre le Paris FC, Monaco face à Toulouse, Brest affronte Angers à domicile, Lens a battu Lyon 2-1 hier soir en ouverture.
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toujours là. Alors ce qui serait bien, la chanson vous la connaissez pas, et comme je me suis pas Bruel et que je peux manger encore ma pizza tranquille, j'aimerais bien que vous la chantiez avec moi. 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On va essayer, on verra bien, hein. C'est en bas Jean-Jacques. Hein.

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1: Bienvenue dans ce bulletin de météo, on s'intéresse au temps de ce samedi 10 octobre, c'est le 283e jour de l'année, et on souhaite une bonne fête aux Gislains et Gislaines. Ce samedi, le temps est gris et humide, avec de la pluie en matinée sur l'ensemble des Vosges. Au lever du jour, le ciel est couvert d'un bout à l'autre du département, et la pluie gagne du terrain sur tous les secteurs. Ces précipitations s'atténuent au fil de l'après-midi, laissant place à de rares éclaircies, le risque d'averse concerne seulement les hauteurs. Quelques brunes reviennent en soirée et la nuit de samedi à dimanche reste chargée. Le point sur les températures. Au réveil, les minimales s'inscrivent entre 8 et 12 degrés selon les secteurs. Au plus chaud, les maximales plafonnent de 11 degrés sur les hauteurs Bressaudes à 15 dans la plaine et le cœur du département. Un mot du vent, de secteur sud-ouest, il est modéré avec des pointes à 45 km/h vers Xertigny et Épinal. Le lendemain dimanche, le ciel restera gris et les valeurs resteront fraîches. On commence par l'état du ciel. La matinée débutera sous un ciel couvert sur les trois secteurs, avec cependant quelques éclaircies en plaine. Cette grisaille se maintiendra tout au long de l'après-midi et le ciel restera bas en soirée. Et durant la nuit suivante, des formations brumeuses sont possibles. Passons aux températures. Au petit matin, les minimales seront comprises entre 6 et 8 degrés. L'après-midi, les maximales ne dépasseront pas 10 degrés sur les hauteurs géromoises et 12 à 14 degrés partout ailleurs. Reste le vent de secteur ouest à sud-ouest. Il restera faible à modéré avec quelques pointes à 35 km/h sur le massif. Pour la suite de la semaine, lundi devrait renouer avec de belles éclaircies et un être doux, sous des maximales qui pourraient atteindre 16 à 17 degrés. La douceur devrait s'accentuer en milieu de semaine avant que la pluie ne puisse revenir vendredi avec des valeurs proches de 20 degrés. Quant à vous, vous pouvez retrouver toute l'info météo en parcourant notre site internet radiocristal.org.
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2: Pour ce mois d'octobre, la ville de Golbey nous annonce toute sa programmation. Nous sommes en compagnie d'Alicia Colo, comme d'habitude. Donc Alicia, vous êtes la chargée de communication pour la mairie de Golbey. Et c'est avec vous qu'on reprend toutes les animations mois après mois. En pleine semaine, le jeudi 15 octobre, on retrouve un moment dansant qu'on connaît aussi à Golbey.
3: Et donc là, il s'agit du thé dansant. L'entrée est à 13 euros, à savoir qu'une pâtisserie est offerte à l'entrée, donc pour tout achat d'un billet. C'est animé par l'orchestre Jean-Claude Daniel. Les réservations se font toujours auprès de Golbey Animation au 03 29 31 43 77. Et donc ça aura lieu au Centre culturel le jeudi 15 octobre de 14h30 à 18h.
2: Plus tard, dans le week-end, on retrouve un atelier cette fois-ci original.
3: Oui, donc il s'agit de l'atelier qui s'intitule Percussion corporelle. C'est animé par Olivier Raymond. L'entrée est à 10 euros et les réservations se font toujours auprès de Golbey Animation au 03 29 31 43 77. Cette fois-ci, ça aura lieu à la salle Haustet de 10h à 11h30.
2: Donc sur cette même journée au centre social Louise Michel, on pourra faire un peu du shopping à moindre coût.
3: Vous pourrez vous rendre à leur vide dressing, effectivement, dans l'idée de venir chiner des vêtements à des prix raisonnables. L'entrée est libre. Et donc, si vous souhaitez plus de renseignements, je vous invite à contacter le centre social Louise Michel au 03 29 34 60 85.
2: On arrive déjà vers la fin du mois. On a Halloween qui s'invite avec le fort de la peur.
3: C'est un événement qui est monté en partenariat avec l'Udicare Park. Pour les amateurs de sensations fortes et d'épouvante, on vous donne rendez-vous au fort de la Grande Haie pour Halloween. Et donc, c'est la ville de Golbey, toujours en partenariat avec l'Udicare Park, qui vous réserve beaucoup de surprises. Donc là, on commence avec Halloween en famille, donc les 24, 25 et 31 octobre de 14h à 18h30. C'est réservé aux enfants et aux parents. Donc, c'est plutôt familial, donc ça fera moins peur que le fort de la peur, qui lui a lieu les 24 et 31 octobre dès 20h et qui est réservé aux adultes à partir de 14 ans. Pour les enfants, c'est 25 euros par famille. La réservation se fait en mairie et pour les adultes, c'est 25 euros par équipe de 6 personnes maximum et la réservation se fait toujours en mairie et on aura également une buvette et une restauration sur place.
2: Madame Colo, si on souhaite avoir plus de renseignements, des informations ou même réserver pour les spectacles, comment on peut faire ?
3: Alors, vous pouvez contacter la mairie au 03 29 31 23 33. Sinon, vous pouvez également vous rendre sur notre site internet où nous avons tous nos événements et nous avons également une page Facebook qui est plutôt bien remplie et bien fournie en termes d'informations et également une page Instagram.
4: À l'occasion de la Journée mondiale de l'ostéoporose, l'association Appui Santé Vosges organise différentes choses sur le département. Donc pour nous en parler, nous recevons Estelle Large. Vous êtes diététicienne pour Appui Santé Vosges. Et donc pour commencer, on va vous demander de nous expliquer dans les grandes lignes ce que c'est que l'ostéoporose.
5: Alors, l'ostéoporose, c'est une maladie silencieuse jusqu'à la survenue de la première fracture. C'est une perte de densité osseuse et il faut savoir qu'on a quand même un tiers des femmes qui sont concernées à partir de la ménopause et tout de même 10% des hommes après 70 ans. Alors, elle pose un problème majeur sur la qualité de vie et l'autonomie et implique davantage de journées d'hospitalisation que la plupart des autres maladies.
4: Alors, concrètement, comment vont se passer ces deux journées?
5: Alors, c'est plutôt deux matinées d'échange, donc le 15 octobre à Remiremont de 10h à midi, avec une conférence dans un premier temps avec le docteur Tisserand, rhumatologue à Épinal, et puis des stands avec différents professionnels de santé, ergothérapeutes, kinésithérapeutes, diététiciens, afin de s'informer et d'avoir des conseils pour améliorer la qualité de vie des patients qui sont atteints de cette maladie chronique. C'est un événement qui est gratuit. L'inscription est quand même obligatoire puisqu'on ne peut pas non plus accueillir dans nos locaux trop de personnes.
4: Donc, en dehors de ces événements très ponctuels dans l'année, vous organisez également ce qu'on appelle des éducations thérapeutiques du patient. Alors, dans les grandes lignes, qui ça concerne ?
5: Alors, on peut tous être concernés par l'éducation thérapeutique dès l'instant qu'on a une maladie chronique. Donc, on peut avoir du diabète, on peut avoir des problèmes de reins, des problèmes de poids. L'éducation thérapeutique, c'est améliorer la qualité de vie du patient en participant à des ateliers collectifs, des ateliers en groupe, avec différents professionnels de santé, des infirmiers, des diététiciens, des kinésithérapeutes, etc. Et donc, nous, on vous donne des astuces pour le quotidien, toujours dans le but d'améliorer votre qualité de vie. Ce sont des ateliers gratuits qui sont pris en charge par l'ARS à condition de rentrer dans un programme qui est autorisé.
4: Et donc, ça se fait évidemment pour tous les âges. Vous avez des ateliers peut-être plus spécifiques pour les jeunes ?
5: Exactement, on a un programme surpoids de l'enfant avec des diététiciennes qui sont spécialisées dans le surpoids chez l'enfant dès le plus jeune âge, donc qui peuvent bénéficier également d'un programme dans nos locaux.
4: On va vous demander de nous donner les modalités pour pouvoir s'inscrire et puis également où l'on peut retrouver toutes ces informations sur Internet.
5: Alors, c'est ouvert au grand public, donc n'importe qui peut s'inscrire. Je vous donne les coordonnées d'Épinal, 03 72 73 96 20, à Remiremont, 03 29 23 40 00. Vous pouvez retrouver aussi toutes les informations sur notre site Facebook, à la page Appuissanté Vosges.
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1: Chers auditeurs, bonjour. Aujourd'hui, je vais très peu parler, car les œuvres que vous entendrez sont connues, et ce compositeur aussi. Il s'agit des deux premières suites pour orchestre de Jean-Sébastien Bach. Il a probablement écrit ces suites, qui sont au nombre de quatre, lorsqu'il était au service du prince Léopold d'Anhalt-Köthen entre 1717 et 1723, c'est-à-dire entre l'âge de 32 et 38 ans. C'est d'ailleurs lorsqu'il était à ce poste, dans l'année 1720, au retour d'un déplacement pour un concert, qu'il retrouva sa femme morte et enterrée. Ces pièces sont appelées ouvertures ou suites, car ce sont en effet une suite de danse, mais qui commence toujours par une ouverture. Voici donc, pour commencer, la suite numéro 1 en Do majeur BWV 1066 de Jean-Sébastien Bach, qui est composée pour deux hautbois, basson, orchestre à cordes et continuo. Et les interprètes sont l'ensemble Stravaganza de Köln, dirigé par Andrew Manze. Les mouvements sont ouverture, courante, gavotte 1 et 2, Forlan, oui, Forlan, c'est une danse, menuet 1 et 2, bourrée 1 et 2, passe-pied 1 et 2.

Vous venez d'entendre l'ensemble La Stravaganza Köln, dirigé par Andrew Manze, dans la suite numéro 1 en Do majeur de Jean-Sébastien Bach. Et voici maintenant, avec les mêmes interprètes, la deuxième suite, qui est en Si mineur, BWV 1067, écrite pour flûte, orchestre à cordes et continuo. Les mouvements en sont ouverture, rondo, sarabande, bourrée 1 et 2, polonaise, menuet et la fameuse badinerie.

0: C'était la suite numéro 2 en si mineur de Jean-Sébastien Bach, jouée par la Stravaganza Köln, dirigée par Andrew Manze. Au revoir et à la semaine prochaine.
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2: Bonjour à tous. L'essentiel de l'actualité, le mouvement lycéen ne s'essouffle pas, c'est ce qu'assure l'Union syndicale lycéenne. Une réponse au gouvernement qui évoque, lui, un net ralentissement de la mobilisation. Depuis le début du mouvement, près de 6900 personnes ont été placées en garde à vue, dont 86% de mineurs. L'IGPN a ouvert 24 enquêtes sur des interventions policières. Une nouvelle journée d'action est attendue mardi prochain. La primaire de la gauche prolongée jusqu'à demain, 18h, ça fait suite à une cyberattaque. La plateforme de vote électronique a été perturbé dès son ouverture hier matin. À 19h, seuls 20 000 électeurs avaient voté sur les 140 000 inscrits. Les organisateurs assurent que les votes enregistrés n'ont pas été altérés. Une plainte a été déposée. Je suis allé dans l'espace plein de rêves. Je suis revenu pleine de gratitude. Les mots de Sophie Adnot, très émue aujourd'hui à Cologne. L'astronaute française s'est exprimée au lendemain de son retour sur Terre après un amérissage dans le Pacifique. Et puis, en sport, en foot, la 6e journée de Ligue 1. Aujourd'hui, Lille reçoit le Havre à 17h. 15, le multiplex à 20h45 avec Lorient contre le Paris FC, Monaco face à Toulouse, Brest affrontant Angers à domicile, Lens a battu Lyon 2-1 hier soir en ouverture.

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1: Bienvenue dans ce nouveau magazine consacré à la thématique culturelle et durant ces prochaines minutes, on va s'intéresser à la médiathèque départementale des Vosges, un service du conseil départemental des Vosges autour d'un événement qui s'intitule Rencontre avec. Alors pour en parler, j'accueille Claire Bullet, vous êtes bibliothécaire chargée de l'action culturelle et de formation au sein de la médiathèque départementale et avec vous, nous allons donc parler de Rencontre avec, un événement qui a lieu chaque automne autour d'une thématique commune et cette année, le thème retenu c'est la France entre monts et merveilles. Avant de parler de 2026, est-ce qu'on peut juste rappeler en deux mots ce qu'est la médiathèque et quel est son rôle ?
2: Alors la médiathèque départementale n'est pas ouverte au public, elle est au service de 132 bibliothèques réparties sur tout le territoire, des plus petites aux plus grandes. Et puis évidemment, les bibliothèques organisent des animations. Et le petit plus, c'est que ces animations sont bien souvent gratuites et ouvertes à tous, hein, c'est-à-dire y compris aux personnes qui ne sont pas adhérentes ou abonnées à la bibliothèque.
1: Ça, c'est important de le rappeler. Rencontre avec, en deux mots, qu'est-ce que c'est ?
2: Ça existe depuis le début des années 2000, donc chaque année, les bibliothèques qui le souhaitent s'inscrivent et participent autour d'une thématique qui est différente, hein, pour laquelle elles votent, sur trois thèmes et on respecte la majorité.
1: Alors, c'est un livret, hein, chaque année que vous éditez, qui est quand même assez conséquent, avec de nombreux rendez-vous. Vous savez à peu près combien il y a d'animations programmées cette année ?
2: Alors, pour l'ensemble des bibliothèques, il y en a plus de 200. Et en tout, ça représente une trentaine d'animations auxquelles il faut rajouter un escape game. La van life, c'est pas de la tarte. Et qui là sera proposé dans 6 bibliothèques. Donc vous voyez, ça fait en tout 35 animations portées par le département.
1: Et puis, des événements qui vont commencer dès le début du mois d'octobre.
2: Donc on commence avec une super pièce de théâtre qui est au départ une pièce de théâtre de rue qui est venue à Rue et Compagnie d'ailleurs cette année. C'est la compagnie Azimut avec son spectacle La Quiche en 5 actes. Donc en fait, c'est complètement délirant et à la fois ça cite du théâtre classique, Corneille, Shakespeare, Molière, enfin tout le monde peut s'y retrouver à partir de 8 ans. Hein, bon, alors ils n'auront pas toutes les références, mais ils passeront également un bon moment. Et donc, il y a deux comédiens et un musicien. Et les comédiens n'hésitent pas à interpeller aussi le public. Enfin, voilà. En tout cas, c'est très très drôle. Et les comédiens cuisinent pendant qu'ils jouent. Donc, à Dounou le dimanche après-midi à 15h. Et puis, ils reviendront une fois à l'Anglais Esnier le 7 novembre à 20h, qui est aussi un samedi.
1: Et il y a ensuite d'autres dates proposées ?
2: Oui, absolument. Donc on reçoit la compagnie Astro Tapir, donc qui nous vient de pas très loin, hein, de Toul. Hein. J'ai oublié de dire, la compagnie Azimut vient de la Meuse. La compagnie Astro Tapir vient avec son spectacle Ludovic Fuchtelkite, spécialiste sur commande. Alors déjà, rien que le titre, ça donne la couleur. Donc, à chaque intervention de Ludovic Fuchtelkite, hein, c'est pas le vrai nom du comédien, mais on va l'appeler comme ça. Donc, il s'empare du sujet et puis il le tourne dans tous les sens. Donc, effectivement, voilà, il se... Bon, c'est comme un savant fou, vous voyez, qui assène des vérités, mais en distordant. Enfin, c'est voilà, il faut le voir pour apprécier. Je peux pas en dire plus. Enfin, voilà, c'est...
1: Mais en tout cas, c'est pour toute la famille, là encore.
2: Oui. À partir de 8 ans, les plus petits peuvent venir, mais ils ne comprendront pas tout, c'est sûr. Voilà.
1: Les lieux et dates de ce spectacle ?
2: Alors, il commencera à Chaumousey le vendredi 16 octobre à 20h.
1: Alors, on l'a dit, mais on va quand même le rappeler, hein, parce que là, on commence la présentation de ces compagnies. Ce sont des spectacles qui sont en entrée libre et quasiment l'intégralité de la programmation, d'ailleurs, est en entrée libre.
2: Ah oui, oui, oui.
1: Il y a aussi tout ce livret, hein, qui contient une trentaine de pages et qui détaille l'ensemble de ces rendez-vous.
2: Toutes les dates.
1: Tous les horaires sont donnés. Où est-ce qu'on peut retrouver ce livret ?
2: Alors, dans toutes les bibliothèques. On a aussi envoyé le programme dans toutes les mairies. Et puis, évidemment, si vous êtes intéressé, vous pouvez vous adresser à la médiathèque départementale. On vous l'envoie par voie postale. Sur le site de la médiathèque départementale. Et le numéro de téléphone où nous joindre, donc, c'est le 03 29 31 10 95. 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
3: À l'occasion de la journée mondiale de l'ostéoporose, l'association Appuis Santé Vosges organise différentes choses sur le département. Donc pour nous en parler, nous recevons Estelle Large. Vous êtes diététicienne pour Appuis Santé Vosges. Et donc pour commencer, on va vous demander de nous expliquer dans les grandes lignes ce que c'est que l'ostéoporose.
4: Alors, l'ostéoporose, c'est une maladie silencieuse jusqu'à la survenue de la première fracture. C'est une perte de densité osseuse et il faut savoir qu'on a quand même un tiers des femmes qui sont concernées à partir de la ménopause et tout de même 10% des hommes après 70 ans. Alors, elle pose un problème majeur sur la qualité de vie et l'autonomie et implique davantage de journées d'hospitalisation que la plupart des autres maladies.
3: Alors, concrètement, comment vont se passer ces deux journées?
4: Alors, c'est plutôt deux matinées d'échange. Donc, le 22 octobre à Épinal de 10h à midi et le 15 octobre à Remiremont également de 10h à midi, avec une conférence dans un premier temps avec le docteur Tisserand, rhumatologue à Épinal, et puis des stands avec différents professionnels de santé, ergothérapeutes, kinésithérapeutes, diététiciens, afin de s'informer et d'avoir des conseils pour améliorer la qualité de vie des patients qui sont atteints de cette maladie chronique. C'est un événement qui est gratuit. L'inscription est quand même obligatoire puisqu'on ne peut pas non plus accueillir dans nos locaux trop de personnes.
3: Donc, en dehors de ces événements très ponctuels dans l'année, vous organisez également ce qu'on appelle des éducations thérapeutiques du patient. Alors, dans les grandes lignes, qui ça concerne ?
4: Alors, on peut tous être concernés par l'éducation thérapeutique dès l'instant qu'on a une maladie chronique. Donc, on peut avoir du diabète, on peut avoir des problèmes de reins, des problèmes de poids. L'éducation thérapeutique, c'est améliorer la qualité de vie du patient en participant à des ateliers collectifs, des ateliers en groupe, avec différents professionnels de santé, des infirmiers, des diététiciens, des kinésithérapeutes, etc. Et donc, nous, on vous donne des astuces pour le quotidien, toujours dans le but d'améliorer votre qualité de vie. Ce sont des ateliers gratuits qui sont pris en charge par l'ARS à condition de rentrer dans un programme qui est autorisé.
3: Et donc, ça se fait évidemment pour tous les âges. Vous avez des ateliers peut-être plus spécifiques pour les jeunes ?
4: Exactement, on a un programme surpoids de l'enfant avec des diététiciennes qui sont spécialisées dans le surpoids chez l'enfant dès le plus jeune âge, donc qui peuvent bénéficier également d'un programme dans nos locaux.
3: On va vous demander de nous donner les modalités pour pouvoir s'inscrire et puis également où l'on peut retrouver toutes ces informations sur Internet.
4: Alors, c'est ouvert au grand public, donc n'importe qui peut s'inscrire. Je vous donne les coordonnées d'Épinal, 03 72 73 96 20, à Remiremont, 03 29 23 40 00. Vous pouvez retrouver aussi toutes les informations sur notre site Facebook, à la page Appuis Santé Vosges.
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1: Bienvenue dans ce bulletin de météo. On s'intéresse au temps de ce samedi 10 octobre. C'est le 283e jour de l'année. Et on souhaite une bonne fête aux Ghislains et Ghislaines. Ce samedi, le temps est gris et humide avec de la pluie en matinée sur l'ensemble des Vosges. Au lever du jour, le ciel est couvert d'un bout à l'autre du département et la pluie gagne du terrain sur tous les secteurs. Ces précipitations s'atténuent au fil de l'après-midi, laissant place à de rares éclaircies. Le risque d'averse concerne seulement les hauteurs. Quelques brunes reviennent en soirée et la nuit de samedi à dimanche reste chargée. Le point sur les températures. Au réveil, les minimales s'inscrivent entre 8 et 12 degrés selon les secteurs. Au plus chaud, les maximales plafonnent de 11 degrés sur les hauteurs Bressaudes à 15 dans la plaine et le cœur du département. Un mot du vent, de secteur sud-ouest, il est modéré avec des pointes à 45 km/h vers Xertigny et Épinal. Le lendemain, dimanche, le ciel restera gris et les valeurs resteront fraîches. On commence par l'état du ciel. La matinée débutera sous un ciel couvert sur les trois secteurs, avec cependant quelques éclaircies en pleine. Cette grisaille se maintiendra tout au long de l'après-midi et le ciel restera bas en soirée. Et durant la nuit suivante, des formations brumeuses sont possibles. Passons aux températures. Au petit matin, les minimales seront comprises entre 6 et 8 degrés. L'après-midi, les maximales ne dépasseront pas 10 degrés sur les hauteurs géromoises et 12 à 14 degrés partout ailleurs. Reste le vent de secteur ouest à sud-ouest. Il restera faible à modéré avec quelques pointes à 35 km/h sur le massif. Pour la suite de la semaine, lundi devrait renouer avec de belles éclaircies et un être doux sous des maximales qui pourraient atteindre 16 à 17 degrés. La douceur devrait s'accentuer en milieu de semaine avant que la pluie ne puisse revenir vendredi avec des valeurs proches de 20 degrés. Quant à vous, vous pouvez retrouver toute l'info météo en parcourant notre site internet radiocristal.org.
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2: Bienvenue pour ce nouveau numéro de l'Instant Bible. C'est avec grand plaisir que nous vous retrouvons pour partager ensemble un moment autour de la Bible et surtout un moment qui la rend accessible. Et nous sommes aujourd'hui en compagnie des pasteurs Pascal Rodet. Bonjour Pascal.
3: Bonjour, ça va bien ?
2: Ça va bien, oui. Et puis en compagnie du pasteur Jethro Camille, bonjour.
4: Bonjour Stéphane, bonjour tout le monde.
2: Bienvenue.
4: Merci.
2: Alors messieurs, je vous remercie déjà parce que vous acceptez de relever le défi de rendre le texte de la Bible le plus compréhensible au plus grand nombre, parce que c'est pas toujours évident
4: ce qui se cache derrière certains
2: textes. Alors justement, j'ai envie de vous poser une question, on va commencer par vous, pasteur Jethro Camille. Si on devait prendre du recul et avoir une vue d'ensemble de la Bible, de ce qu'elle délivre, qu'est-ce que vous répondriez comme essence même qui se dégage de la Bible ?
4: Je dirais quelque chose comme « ta vie, elle vaut beaucoup plus que ce que tu penses. Dieu le sait et il te montre un chemin pour le découvrir. » Ce qu'on appelle quelque part le « entre guillemets salut ». Voilà, je dirais ça.
2: Pasteur Pascal Rodet, même question. Si on prend du recul par rapport à la Bible et si on a cette vue d'ensemble, quel message la Bible délivre globalement ?
3: Oui, je prendrais plutôt l'image, moi, d'une maison à construire. La Bible est là pour me donner un peu les techniques, ce qui est le mieux, j'ai envie de dire, pour avoir une maison qui soit solide, qui soit accueillante, qui soit ouverte à tous, où il n'y a pas les panneaux qui commencent à bouger de partout. Bref, quelque chose qui où on se sent bien.
2: Donc, si je m'en réfère à ce que vous venez de dire, d'un côté quelque chose de salutaire, d'un autre côté quelque chose où un endroit où on se sent bien, c'est plutôt des images positives. Est-ce que on peut considérer alors que la Bible vient nous apporter une bonne nouvelle, pasteur Jethro ?
4: La Bible nous apporte une bonne nouvelle qui est d'autant meilleure qu'elle décrit une réalité dont on n'a pas toujours conscience. C'est-à-dire que, vous savez, j'ai eu l'occasion de visiter des personnes en fin de vie. Je pense que Pascal également. Ce qui est saisissant, c'est que parfois, ces personnes vous disent « Je suis heureux de la vie que j'ai vécue, j'ai aucun regret. » Et puis d'autres personnes vous disent « En fait, je n'ai compris que très récemment que j'étais passé complètement à côté de ma vie. » Parce qu'on se laisse aveugler par la carrière, les femmes, les voitures, enfin je sais pas, toutes choses, je dis des banalités, mais c'est vrai, on se laisse aveugler par plein de... la rancune, la colère, la haine, le mal-être, on se laisse... Oui, c'est ça, on a comme des œillères. Et puis, à un moment donné, les œillères tombent et on se rend compte qu'on ne vivait pas la vie qu'on voulait vivre. Et donc, la Bible, elle est là pour montrer un petit peu quelles sont les valeurs clés qui permettent vraiment de ne pas être à côté de ses pompes, mais vraiment bien dans sa vie, bien dans ses baskets et d'avancer dans la lumière.
2: La vie avec un grand V.
4: La vie avec un grand V, tout à fait, c'est ça.
2: Pascal Rodet, une fois qu'on a compris que la Bible contient cette bonne nouvelle de la vie avec un grand V, qu'est-ce qu'on en fait de cette bonne nouvelle ?
3: Alors, ça dépend de chacun, même si là aussi la Bible nous demande d'aller au-delà. Mais au départ, c'est vrai que ça dépend de chacun. Il y en a qui sont bien contents, on vit, etc. Une belle vie avec les bonnes valeurs, avec une bonne ambiance, on s'aime tous, tout va très bien, les oiseaux chantent, etc. Bref, mais à un moment donné, ça peut vite manquer quelque chose. Et ça, c'est l'autre côté de la Bible qui nous est proposé, c'est-à-dire ces valeurs-là que tu as, que tu vis, que tu découvres, que tu te dis « Ah, il y a des choses super à vivre », t'as envie de les partager aussi. T'as envie de pouvoir te dire « Et si y en a d'autres qui pouvaient découvrir cette même qualité de vie, pourquoi ne générer pas les voir et discuter avec eux ?» Je pense que c'est ça aussi la relation importante que la Bible me demande d'avoir vis-à-vis des autres personnes qui m'entourent.
2: Elle intègre cette dimension de partage.
3: Elle intègre cette dimension de partage et un partage dans le vécu, dans la dans la réalité, c'est pas une explication philosophique, mais c'est le vivre vraiment pleinement avec les personnes que l'on rencontre.
2: Alors, pasteur Jétro, est-ce que dans la Bible, on y trouve des recommandations justement qui sont faites par rapport à ce partage de la bonne nouvelle ?
4: Oui, il y a un texte qui pour les chrétiens est très très connu. Hein. C'est un texte qu'on trouve dans Matthieu 28, où Jésus, à la fin, donc, est sur le point de retourner au ciel. Il est mort, il est ressuscité, il donne ses dernières instructions et il dit « J'ai reçu tout pouvoir au ciel et sur la terre. Allez chez tous les peuples pour que les gens deviennent mes disciples. Baptisez-les au nom du Père, du Fils et de l'Esprit-Saint. » Donc, il y a une recommandation qui est très, très claire, là. C'est de faire de tout le monde des disciples de Jésus. Mais alors, là, ensuite, une fois qu'on a dit ça, la question est, qu'est-ce que ça veut dire que de faire un disciple?
2: Oui, exactement. Être tous des disciples de Jésus-Christ. Est-ce qu'aujourd'hui, c'est clair pour tout le monde ce que c'est qu'un disciple?
4: Ben, je peux citer Jésus et donner un exemple négatif de ce que n'est pas un disciple. Il dit, malheur à vous, responsables religieux, chefs religieux hypocrites qui parcouraient monts et collines pour faire un prosélyte et qui est en fait un fils de l'enfer. Hein? Il dit le fils de la géhenne, mais ça revient à ça, un peu plus ou moins fils de l'enfer. Et donc, cette notion de faire des disciples, ça peut être une notion véritablement infernale si on s'imagine qu'il faut formater la personne pour qu'elle rentre dans la même religion que moi, dans les mêmes croyances que moi, dans la même pratique que moi, dans les mêmes valeurs que moi. C'est ce qu'il ne faut pas faire.
2: Alors, on aura l'occasion de revenir un peu plus tard sur ce sujet. Pasteur Pascal Rodet, pasteur Jétro nous dit ce qu'il ne faut pas faire en tant que disciple. Et est-ce que la Bible dit ce qu'il faut faire en tant que disciple ?
3: La Bible dit ce qu'il faut faire en tant que disciple. En cherchant un peu, en effet, il y a plusieurs textes qui peuvent nous aider à cela. Mais c'est vrai que le mot disciple est un peu compliqué aujourd'hui dans notre monde. C'est un mélange à la fois de personnes, d'étudiants, quand on suit des cours, on veut chercher, etc., la science ou des choses comme ça, on est étudiant, mais avec un autre mélange qui est plutôt du côté « je suis fan de quelqu'un ou de quelque chose ». Dans le côté « fan », c'est dire « waouh, j'apprécie beaucoup ce que l'autre fait, dit, exécute, participe, etc. » Et je pense que c'est la notion de disciple, c'est un mélange un peu des deux. C'est pas uniquement fan, le côté négatif qui veut qu'on est juste devant et puis on s'arrête et on ne pense qu'à lui. Ça c'est le côté un peu négatif. Le côté positif, c'est justement parce que c'est cette relation qu'il a donnée, cette pulsion, cet amour, ces valeurs qu'il donne. Et le côté étudiant, c'est que mon idée, c'est de continuer à apprendre, découvrir, apprécier, reconnaître ce que, et dans ce cas de la Bible, Jésus nous a donné. Je pense que c'est ça la notion de disciple.
2: Alors juste avant, le pasteur Jétro nous a cité le texte de Matthieu, où Jésus incite clairement ses disciples à une mission, c'est-à-dire aller proclamer aussi loin que possible la bonne nouvelle qui est contenue dans la Bible. Donc, Pascal Rodet, un disciple se sentira investi.
3: C'est la même chose que lorsqu'on apprécie quelque chose ou quelqu'un. Je veux dire, c'est à partir du moment où waouh, j'ai vécu un truc super en découvrant Jésus-Christ, ses valeurs, son orientation, la vision qu'il me donne pour l'avenir.
4: Et ça déborde. Ça déborde du cœur.
3: Ça déborde du cœur. Donc tu te dis oui, ben il faut que je le partage avec les autres.
2: C'est presque naturel finalement.
3: Mais c'est ça. Ça reste quelque chose de naturel et c'est important le côté naturel et côté positif pour éviter justement le côté négatif que j'ai trop à citer tout à l'heure.
4: Ben oui, en fait c'est plutôt qu'on a vraiment goûté ça, c'est plutôt ne pas en parler qui est pas naturel.
3: C'est ça.
4: Mais pas que ça déborde.
2: Oui, alors donc justement en parler ça peut se faire de différentes manières. On peut avoir une manière plutôt prosélyte hein, et vouloir absolument convertir tout le monde à ce qu'on croit soi-même. Et puis, il peut y avoir d'autres voies, des voies fanatiques aussi, qui là nous emmènent dans des dérives encore plus extrêmes. Et puis, il y a des voies plus moyennes, plus modérées, où on va partager ce en quoi on croit d'une manière plus soft.
4: Jésus dit dans Luc 4, quand il explique un petit peu ce qu'est sa mission, il dit au verset 18, « L'Esprit de Dieu est sur moi, oui, il m'a choisi pour apporter la bonne nouvelle aux pauvres. Il m'a envoyé pour annoncer la liberté aux prisonniers et pour dire aux aveugles qu'ils verront clair de nouveau. Il m'a envoyé pour libérer ceux qui ne peuvent pas se défendre, pour annoncer, c'est l'année où vous verrez la bonté du Seigneur. » Et donc, ce que Jésus vient faire, ça n'est pas du tout établir une nouvelle religion. En fait, il vient libérer les gens d'une emprise religieuse qui est toxique. Et il le dit à différents moments et de différentes manières. L'emprise religieuse, à cette époque-là, elle est toxique. Et donc, il vient libérer les esprits des gens, essentiellement, tout simplement, en leur faisant du bien. Et faire du bien, ça dépend vraiment du besoin de la personne qui est en face de moi. Je vais donner 100 euros à un pauvre, je lui fais un bien immense. Je donne 100 euros à quelqu'un qui n'en a pas besoin, je ne lui fais rien du tout, c'est le même geste. Donc il n'y a pas une manière d'être le disciple. Il y a une infinité de besoins en face de moi et je suis appelé, non pas à répondre à tous, mais à répondre de temps en temps avec une seule idée, c'est faire en sorte que la personne qui soit en face de moi grandisse, se sente mieux, soit soulagée et par conséquent découvre un petit peu le soin que Dieu a pour elle. Quelque part, Dieu nous appelle à être ses mains.
3: C'est un peu la même chose que la définition de la suite du texte que tu as cité tout à l'heure de Matthieu, lorsqu'Jésus demande à ses disciples de faire des disciples. C'est quand même à la fin une affirmation aussi, apprenez-leur à obéir à tous les commandements que je vous ai donnés. Dans cette phrase-là, commandement, ça fait un peu bizarre. Mais quand on regarde la vie de Jésus, c'est un nombre incalculable de relations qu'il a eues avec les autres, d'ouverture d'esprit, d'entraide,
4: de soulagement.
3: Oui. Tout ça, c'est ça qu'il a réalisé et c'est ce qu'il propose à ses disciples de faire avec d'autres et de leur apprendre à faire la même chose de cette ouverture.
4: D'ailleurs, ça me fait penser à un commandement qui m'a fait vraiment plaisir quand je l'ai lu de la part de Dieu. Enfin, une parole de Jésus qui m'a vraiment fait du bien quand il dit « Le sabbat a été fait pour l'homme et non l'homme pour le sabbat ». Ça veut dire que la loi de Dieu, c'est un cadeau pour l'homme et l'homme n'a pas été créé pour obéir à la loi de Dieu. Autrement dit, obéir au commandement, c'est pas obéir comme un sergent obéit à son adjudant, c'est simplement mesurer la bonté, la beauté, et qu'on mesure, on jubile, et qu'on jubile, on a envie de partager.
2: Alors donc, Pascal Rodet, cette émission, c'est une formidable occasion finalement de partager cette bonne nouvelle avec tous ceux qui nous regardent. Qu'est-ce que vous auriez envie de dire justement à ces personnes qui nous regardent concernant cette bonne nouvelle que vous avez découverte et acceptée?
3: Alors je pense que très, très simplement, prendre le temps de se poser et de découvrir ce que Jésus a fait pour les mêmes hommes et femmes que nous sommes ici, à son époque, les valeurs qu'il a partagées et ce qu'il nous propose par la suite. Et ça, c'est quelque chose aussi qui transforme les cœurs. C'est pas une simplement intellectuelle, mais c'est découvrir par l'amour, par le côté très proche de ces textes pour la vie de tous les jours. C'est vraiment une délivrance que je trouve assez importante.
2: Pasteur Jétro Camille, même question. Si vous voulez maintenant saisir cette occasion de partager la foi qui vous anime avec les gens qui nous regardent, qu'est-ce que vous avez envie de leur dire?
4: J'ai 3 miroirs chez moi. Dans 2 de ces miroirs, je suis vraiment moche. Dans le 3e, je suis toujours très beau. Mais quel que soit le regard qu'on t'a renvoyé, si tu te regardes dans le miroir qui est Dieu, tu verras que tu es beau et aimable et capable d'aimer. C'est une nouvelle extraordinaire.
2: Alors vous qui nous suivez pour cette émission L'Instant Bible, eh bien si vous souhaitez en savoir plus sur cette bonne nouvelle dont nous vous avons parlé aujourd'hui, eh bien vous pouvez tout simplement nous adresser vos questions et nous aurons plaisir à y répondre. Et puis si vous le souhaitez, vous pouvez aussi nous demander une Bible et nous pourrons vous l'offrir gratuitement. Jétro Camille, merci beaucoup du temps que vous avez pris pour être avec nous aujourd'hui.
4: Merci
2: dans cette
4: à vous Stéphane.
2: L'Instant Bible. Merci aussi Pascal Rodet pour ce même temps.
3: Merci Stéphane.
2: On se retrouve bientôt pour une nouvelle émission de l'Instant Bible. Et puis d'ici là, je vous souhaite de pouvoir rayonner, partager avec les gens qui vont vous entourer dans ces prochains jours. Merci beaucoup, à bientôt.
3: Merci.
2: Au revoir.

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2: Méphibosheth. Méphibosheth est un nom un petit peu compliqué qui veut dire celui qui détruit la honte. Dans certains textes de la Bible, le personnage qui porte ce nom-là est aussi appelé Méphibaal, celui qui détruit Baal ou le Seigneur. Alors, la variation qu'il y a entre ces deux noms, eh bien, vient du fait que dans certaines époques, on a souhaité éliminer le mot Baal parce qu'il ne voulait pas simplement dire Seigneur, mais parce qu'il était aussi le nom d'un dieu idolâtre, que l'on considérait comme tel, des habitants cananéens qui avaient précédé les Israélites dans leur territoire. Et donc, pour pouvoir bien dire qu'on était contre Baal, eh bien, on disait contre la honte, plutôt. Donc, Méphibosheth est un personnage dont la Bible nous parle et qui se trouve être un petit-fils du roi Saül, le premier roi d'Israël, un fils du fils bien connu de Saül, Jonathan, qui était l'ami de David. Méphibosheth, c'est un homme dont l'histoire commence assez mal. Il est tout petit, il a 5 ans seulement, lorsque son père est tué au combat avec son grand-père et d'ailleurs ses oncles. Et finalement, le royaume de son grand-père prend fin et David va pouvoir lui succéder. Au moment où cet événement dramatique se passe, Méphibosheth est sous la responsabilité d'une nounou, et cette nounou va le prendre, l'emporter, et malheureusement, elle panique dans la situation, elle le fait tomber, et ce gamin de 5 ans va devenir estropié, et va le rester toute sa vie. Les deux pieds, certes, vont rester un petit peu fonctionnels, il va boiter, il va être vraiment un pauvre du point de vue de sa mobilité, suite à cet accident d'enfance. On retrouve Méphibosheth au moment où David a installé son royaume et se sent à l'aise et se dit qu'il aimerait bien retrouver quelqu'un qui lui rappelle Jonathan, son bon ami qui est mort au combat. Et c'est alors qu'il apprend qu'il a un fils estropié. David décide de faire venir Méphibosheth à sa cour. Et Méphibosheth, le boiteux, va devenir un invité permanent du roi David. Il va être logé à Jérusalem, va être invité à venir manger à la table du roi tous les jours de sa vie. Et ceci va se passer pendant plusieurs années et donc produire un effet très positif dans la vie de ce Méphibosheth qui se sent très honoré. Et puis, il va y avoir la révolte d'un des fils de David, Absalom, contre son père. Et David va devoir quitter la ville de Jérusalem et s'enfuir pendant toute une période. Et pendant cette période, eh bien, un personnage appelé Tsiba va dire à David que Méphibosheth l'a trahi. Alors, David va prendre tous les terrains qui appartenaient à Méphibosheth et les confier à, justement, Tsiba. Et Tsiba va profiter de sa médisance à l'égard de Méphibosheth. Et lorsque David sera rentré, Méphibosheth va manifester et va dire que c'est pas vrai, que Tsiba l'a trahi, qu'il n'a jamais été l'ennemi de David. Et donc David va décider de reprendre la moitié des terres qu'il avait données à Tsiba pour qu'elles reviennent à Méphibosheth. Et c'est ainsi que dans une situation un peu bancale, la vie de Méphibosheth va se terminer. Finalement, Méphibosheth est un personnage malheureux, mais en même temps qui a bénéficié de certains avantages, qui s'est trouvé attaqué et finalement disculpé, mais qui n'est pas rentré en totale possession de ses biens antérieurs. Une vie finalement assez triste et qui pourtant nous invite par son nom à combattre tout ce qui est source de honte, à ne pas regarder les choses pour cultiver la honte, mais plutôt pour la combattre. Alors cette histoire de Méphibosheth, un peu complexe, vous la trouvez disséminée dans plusieurs chapitres du deuxième livre de Samuel, le chapitre 4, le chapitre 9, le chapitre 16 et enfin le chapitre 19.
1: C'était une chronique de Bernard Sauvagna.
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2: On peut avoir la maladie de la santé. C'est une maladie qui se manifeste quand, par exemple, le fait d'être en santé nous inspire un sentiment de supériorité. Au lieu d'accueillir la santé comme un don, ou même plus exactement encore comme un prêt, nous la tenons comme allant de soi, étant donné qu'il s'agit de nous. La maladie de la santé se révèle aussi dans le mépris que nous avons pour les malades. Ce sont des gens qui ne savent pas vivre, ni se nourrir correctement, sous-entendu, comme moi je sais le faire. Mais où la maladie de la santé fait sa vraie poussée de fièvre, c'est quand on se met à tenir la santé pour le bien suprême. Et bonne santé surtout. Hitler aussi pensait en se levant, « Heureusement, on a la santé, c'est le principal. » Jésus, qui a secouru les malades, n'a jamais dit, « Heureux celui qui a la santé. » Il voudrait même guérir ceux qui n'ont que ça.

0: bienvenue dans cette nouvelle émission de notre série consacrée à la thématique de l'histoire des Vosges et l'histoire d'Épinal. Pour ces prochaines minutes, je serai, et vous vous en doutez certainement, en compagnie de Jacques Grasser. Bonjour.
1: Bonjour.
0: Vous êtes notre invité et surtout vous êtes agrégé d'histoire et avec vous nous poursuivons ces séries d'émissions autour de l'histoire des Vosges, l'histoire d'Épinal et plus particulièrement en ce moment l'histoire de la reconstruction puisqu'on en a célébré les 80 ans en 2024. Alors, nous en étions restés sur cet ouvrage proposé à la glucoserie où l'on peut retrouver les différentes étapes de la reconstruction et quelles sont ces étapes au niveau donc, du département, quels sont les problèmes peut-être que l'on a pu rencontrer.
2: Alors, le problème qui se pose, c'est très divers. D'abord, il faut trouver des financements. Donc, il y a ce qu'on appelle des dommages de guerre. Et on va avoir un ministère de la reconstruction, hein, de l'urbanisme et de la reconstruction, dont un Vosgien va être une figure un peu emblématique, Maurice Lemaire, qui a donné son nom au fameux tunnel qui nous permet d'aller en Alsace, ancien tunnel ferroviaire, tunnel routier maintenant. Et Maurice Lemaire va être, donc, qui est l'originaire de la région de Saint-Dié, il va être une bonne partie de cette époque-là, ministre de la reconstruction. Donc il va faire des inaugurations à droite et à gauche, il vient à Épinal, évidemment à Saint-Dié, bien sûr, etc. Et puis on va fonder ce qu'on appelle le ministère de la reconstruction et de l'urbanisme, le MRU, qui va avoir son siège vosgien à Épinal, mais avec des succursales des différents arrondissements, pour pouvoir programmer une reconstruction. Là, je fais de la littérature. On a sorti, il vient de sortir un petit bouquin, une biographie du préfet de la reconstruction des Vosges, le préfet Lécuyer, qui a été nommé préfet des Vosges en 1946, de 1946 à 1950. Donc c'est lui qui, au nom de l'État, va présider à l'ensemble de la reconstruction sur l'ensemble du département des Vosges. L'une de ses filles vient de faire éditer une biographie de son père, en grande partie consacrée aux années où il a été préfet des Vosges. Donc, avec ce livre que l'on sortira probablement publiquement Épinal au moment des commémorations de la libération d'Épinal au mois de septembre, on en apprend beaucoup sur les épisodes de la reconstruction, mais sur l'ensemble des Vosges, hein, à ce moment-là. Et donc, cette reconstruction, elle se place à un moment quand même qu'on va appeler ensuite les Trente Glorieuses, c'est-à-dire au moment où l'économie va progressivement repartir, avec l'aide en particulier du plan américain, le plan Marshall, et puis à partir du moment où les coutumes, les mœurs vont changer. Pensons par exemple à l'expansion de l'automobile. Donc il faut effectivement retracer des rues qui permettent justement la circulation, le stationnement d'automobiles. Ce n'était pas le cas encore avant-guerre, où l'automobile était quand même relativement rare. Et puis, il y a aussi les problèmes d'hygiène. On s'aperçoit que dans les maisons de l'avant-guerre, la plus grande partie de la population, on peut dire entre 70 et 80% de la population, vivait dans des conditions aujourd'hui qui seraient jugées totalement infâmes. Hein. Généralement, pas de salle d'eau, donc pas de salle de bain, pas de chauffage central, bien sûr, donc chauffage au bois, au charbon, et puis des WC souvent qui ne sont pas dans l'appartement, mais qui sont entre deux étages, voire au fond du jardin. C'est des conditions, je parle de ça il y a 80 ans, hein. Donc ça s'est pas rétabli par miracle d'un seul coup. Ça veut dire que jusque aux alentours des années 60, il y a encore une majorité de gens qui vivent dans ces conditions-là, qui aujourd'hui font ouvrir des yeux bien ronds aux plus jeunes, mais c'est la vérité. Et quand je m'adresse aux auditeurs ici, des gens qui ont plus de 60 ans se souviennent parfaitement de cette époque.

0: Et encore, vous ne parlez là que de la partie urbaine, ou en tout cas les villes reconstruites, parce que dans les villages, ça a pris beaucoup plus de temps aussi à se moderniser.
1: Ah bah bien sûr, bien sûr. Bah, pensons par exemple à l'adduction d'eau. Il y a une vingtaine d'années encore, dans le secteur d'Épinal, il y avait encore deux communes qui n'avaient pas d'adduction d'eau. Il y a une vingtaine d'années. Hein. Alors je ne les citerai pas, par charité chrétienne. Non, non, mais quand on parle de ça, c'est aussi les problèmes de l'assainissement, les égouts. Hein, c'était pas évident du tout. Quand on pense aujourd'hui que normalement il n'y a plus aucun égout qui se déverse dans la Moselle, tout est traité, il ne faut pas oublier quand même que jusqu'à une époque relativement récente, disons il y a une quarantaine d'années, une cinquantaine d'années maximum, la station d'épuration de Golbey n'existait pas. Hein, elle a été construite dans les années 60, hein, 70. Il y a un confort. Hein, quand on voit par exemple la construction de ce qu'on appelle Épinal, les buildings de la gare, hein, les quatre tours qui sont à côté de l'église Notre-Dame, ces quatre tours ont été équipées, donc elles ont été construites dans les années 55-58, au moment de la construction de la nouvelle église Notre-Dame, hein, à côté de la gare, la reconstruction de la gare, ben, chauffage par le sol. C'est un truc extraordinaire. Hein. Quand les premiers habitants intègrent les premiers immeubles dans ce qu'on appelait la ZUP, c'est-à-dire le plateau de la justice, ben, ils ont chauffage central, ils ont une salle de séjour avec des grandes fenêtres, hein. Ils ont évidemment, tous les appartements ont une salle de bain, mais les gens qui rentrent là, qui viennent soit du centre-ville sinistré, ou qui viennent des alentours d'Épinal, qui viennent travailler à Épinal, et qui accèdent à ces logements, qui sont des logements, des habitations à loyer modéré, des HLM, c'est extraordinaire. Hein, on ne se rend pas compte aujourd'hui, mais c'est quelque chose d'extraordinaire.
0: Aujourd'hui même, c'est presque... on regarde ça comme étant plutôt vieillot, alors qu'à l'époque, c'était extrêmement moderne par rapport à l'époque où ça a été construit.
1: Ah oui, oui, oui, tout à fait. Hein, tout à fait. Alors, vieillot, certainement, mais il faut sortir aussi chez nous. C'est-à-dire qu'il faut aller voir ce qui se passe de par le monde. Hein, parce qu'on est toujours en train de se plaindre, mais quand on sort de chez nous et qu'on va habiter dans d'autres contrées, ben on s'aperçoit que c'est pas si mal. Hein. Mais c'est vrai que ça a évolué très vite, puisque un certain nombre de ces immeubles dont je parlais à la ZUP sont aujourd'hui déconstruits pour de nouveaux immeubles, hein, encore plus modernes, plus confortables, etc. Alors, ça va donner lieu à des véritables plans d'urbanisme. C'est-à-dire qu'on ne va pas laisser des anciens propriétaires, dont la maison a été détruite par exemple, reconstruire à l'identique. Ça doit faire partie d'un plan d'urbanisme, et c'est donc bien le mystère de la reconstruction et de l'urbanisme qui prend la main. Avec des architectes en chef, hein, je pense pour les Vosges à Jean Crousillard qui est aussi celui qui a fait les plans de la nouvelle église Notre-Dame au Cierges, à côté de la gare, et bien d'autres immeubles, et on a donné son nom d'ailleurs l'esplanade devant l'église, parce que il a bien mérité de la patrie, comme on dit, mais avec flanqué de d'autres architectes, hein, je parlais de David Deschler, Poisson, Ivanov, celui qui fait qui est l'architecte en chef pour la ZUP. Hein, ici, Igor Ivanov. Alors, j'ai retenu son nom parce que, comme mon père était à la mairie, au service technique, c'est des noms dont il me parlait. Puis Jean Mougenot, hein, le fils de son père, puisque son père avait construit de très beaux immeubles à Épinal et qui était aussi des architectes d'opération ici à Épinal. Donc, on va tracer de nouvelles rues. Alors, on a le cas Épinal, hein, je parlais des buildings de la gare, bah, par exemple, l'avenue de la de Tassigny, par exemple. Mais pas seulement. Quand vous voyez toute la reconstruction du quartier du Boudiou, avant on avait des rues relativement étroites, hein, qui étaient pour certaines qui tournaient, etc. Bah, aujourd'hui vous allez sur le Boudiou, vous avez la rue Rennes-Mélie, la rue Aubert, c'est tout droit, le nouveau quai du musée qui n'existait pas avant la guerre, hein, la rue du Boudiou elle-même qui va vers la Moselle, vers la statue de Pinault, et ainsi de suite. Tout ça c'est donc des élargissements ou des constructions complètement nouvelle, avec des immeubles, je reprends toujours l'exemple du Boudiou, parce que c'est tout à fait exemplaire, c'est un quartier qui a été très bien construit, avec des immeubles qui certes ont une certaine ressemblance, mais quand on regarde de près, il n'y en a pas deux qui se ressemblent. Hein. Contrairement, par exemple, au quartier de la Gare, qui est quand même un peu tristouné, il faut bien le dire, l'avenue de Gaulle, c'est pas quand même une réussite architecturale. On a tenu compte de tous ces paramètres, et ça va être relativement long parce qu'il faut des moyens financiers. Donc c'est pas simple. D'autant plus qu'il ne faut pas oublier qu'à l'époque, il faut penser au ravitaillement des gens, à nourriture. Et il faut oublier que les tickets de rationnement que l'on voit pendant la guerre, ils ont continué après la guerre, plusieurs années après. C'est-à-dire qu'on ne pouvait pas aller acheter autant de farine qu'on voulait, ou autant d'huile que l'on voulait, etc., etc. Il y avait des tickets encore de rationnement. Il faut oublier qu'en même temps, il faut reconstruire une grande partie du réseau ferré. Hein, qui a été détruit.
0: Et qui sert à l'acheminement de toutes les marchandises.
1: Et qui sert à l'acheminement. Et puis les moyens d'ailleurs des locomotives, puisque les locomotives ont été en grande partie détruites, en particulier en 1944, hein, par les bombardements alliés. Et donc c'est les Américains qui vont nous fournir toute une série de locomotives à vapeur, hein, fonctionnant au fioul d'ailleurs, et non plus au charbon, qui vont faire les beaux jours de la SNCF jusque dans les années 60. Hein. Et ça a duré quand même un bout de temps. Donc tout ça, mis bout à bout, on arrive effectivement dans certaines contrées à des quartiers nouveaux, à des villes nouvelles, hein, bien avant que l'on construise effectivement, je m'appellerai plus tard, des villes nouvelles.
0: Eh bien, je vous propose de conclure ici, Jacques Grasser, cette émission et de poursuivre une prochaine fois pour justement nous détailler un petit peu ce que ça va donner dans les Vosges. Et pour cela, je vous invite à nous retrouver donc dans une prochaine émission.
1: Oui.
0: À très bientôt.
1: À très bientôt.
0: Et quant à vous qui nous écoutez de l'autre côté de la fréquence, je vous le rappelle, cette émission et toutes les autres de la série sont à retrouver en podcast sur notre site internet.

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2: Bonjour à tous. L'essentiel de l'actualité, le mouvement lycéen ne s'essouffle pas. C'est ce qu'assure l'Union syndicale lycéenne. Une réponse au gouvernement qui évoque, lui, un net ralentissement de la mobilisation. Depuis le début du mouvement, près de 6900 personnes ont été placées en garde à vue, dont 86% de mineurs. L'IGPN a ouvert 24 enquêtes sur des interventions policières. Une nouvelle journée d'action est attendue mardi prochain. La primaire de la gauche prolongée jusqu'à demain, 18h, ça fait suite à une cyberattaque. La plateforme de vote électronique a été perturbé dès son ouverture hier matin. À 19h, seuls 20 000 électeurs avaient voté sur les 140 000 inscrits. Les organisateurs assurent que les votes enregistrés n'ont pas été altérés. Une plainte a été déposée. Je suis allée dans l'espace pleine de rêves. Je suis revenue pleine de gratitude. Les mots de Sophie Adnot, très émue aujourd'hui à Cologne. L'astronaute française s'est exprimée au lendemain de son retour sur Terre après un amérissage dans le Pacifique. Et puis, en sport, en foot, la 6e journée de Ligue 1. Aujourd'hui, Lille reçoit le Havre à 17h15, le multiplex à 20h45 avec Lorient contre le Paris FC, Monaco face à Toulouse, Brest affronte Angers à domicile, Lens a battu Lyon 2 buts à 1 hier soir en ouverture.
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1: Bienvenue dans ce bulletin de météo. On s'intéresse au temps de ce dimanche 11 octobre. C'est le 284e jour de l'année et on souhaite une bonne fête aux Firmins. Ce dimanche, le ciel reste gris et bas sous des valeurs bien fraîches pour la saison. Dès les premières heures, le ciel est couvert sur l'ensemble des Vosges avec quelques éclaircies en plaine. Cette grisaille ne se déchire pas de l'après-midi. Quelques averses faibles tombent en altitude. Le ciel reste bas en soirée. Puis durant la nuit, les brumes et brouillards peuvent apparaître. Voyons les températures à présent. Au réveil, les minimales sont comprises entre 6 et 8 degrés selon les secteurs. Au plus chaud, les maximales peinent à grimper de 10 degrés sur les hauteurs jérômoises à 13 ou 14 dans la plaine et le cœur du département. Un mot du vent, de secteur ouest à sud-ouest, il reste faible avec quelques pointes à 35 km/h sur le massif. Le lendemain lundi, le soleil fera son grand retour et la douceur s'installera. On commence par l'état du ciel. La matinée débutera sous quelques brouillards sur les trois secteurs, mais les éclaircies vont vite dominer. L'après-midi, le temps est déjà beau malgré des passages nuageux sur le département. Le ciel restera bien dégagé en soirée. On note quelques rares nuages durant la nuit. Passons aux températures. Au petit matin, les minimales resteront fraîches entre 4 et 5 degrés. L'après-midi, les maximales gagneront plusieurs degrés, allant de 14 sur les Hautes-Vosges à 17 degrés vers Neuchâteau et la moyenne Moselle. Reste le vent de secteur est à sud-est, il restera faible sur tout le département. Pour la suite de la semaine, la douceur devrait s'accentuer avec des maximales qui pourraient atteindre 18 à 20 degrés mercredi. Le temps pourrait se gâter de nouveau vendredi avec le retour de la pluie et d'un vent d'ouest plus sensible. 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
1: Dans ce nouveau magazine consacré à la thématique culturelle et durant ces prochaines minutes, on va s'intéresser à la médiathèque départementale des Vosges, un service du conseil départemental des Vosges autour d'un événement qui s'intitule Rencontre avec. Alors pour en parler, j'accueille Claire Bullet, vous êtes bibliothécaire chargée de l'action culturelle et de formation au sein de la médiathèque départementale. Et avec vous, nous allons donc parler de Rencontre avec, un événement qui a lieu chaque automne autour d'une thématique commune. Et cette année, le thème retenu, c'est la France entre monts et merveilles. Avant de parler de 2026, est-ce qu'on peut juste rappeler en deux mots ce qu'est la médiathèque et quel est son rôle ?
2: Alors la médiathèque départementale n'est pas ouverte au public, elle est au service de 132 bibliothèques réparties sur tout le territoire, des plus petites aux plus grandes. Et puis évidemment, les bibliothèques organisent des animations. Et le petit plus, c'est que ces animations sont bien souvent gratuites et ouvertes à tous, hein, c'est-à-dire y compris aux personnes qui ne sont pas adhérentes ou abonnées à la bibliothèque.
1: Ça, c'est important de le rappeler. Rencontre avec, en deux mots, qu'est-ce que c'est ?
2: Ça existe depuis le début des années 2000, donc chaque année, les bibliothèques qui le souhaitent s'inscrivent et participent autour d'une thématique qui est différente, hein, pour laquelle elles votent, sur trois thèmes, et on respecte la majorité.
1: Alors, c'est un livret, hein, chaque année que vous éditez, qui est quand même assez conséquent, avec de nombreux rendez-vous. Vous savez à peu près combien il y a d'animations programmées cette année ?
2: Alors, pour l'ensemble des bibliothèques, il y en a plus de 200. Et en tout, ça représente une trentaine d'animations auxquelles il faut rajouter un escape game. La van life, c'est pas de la tarte. Et qui là sera proposé dans 6 bibliothèques. Donc vous voyez, ça fait en tout 35 animations portées par le département.
1: Et puis, des événements qui vont commencer dès le début du mois d'octobre.
2: Donc on commence avec une super pièce de théâtre qui est au départ une pièce de théâtre de rue qui est venue à Rue et Compagnie d'ailleurs cette année. C'est la compagnie Azimut avec son spectacle La Quiche en 5 actes. Donc en fait, c'est complètement délirant et à la fois ça cite du théâtre classique, Corneille, Shakespeare, Molière, enfin tout le monde peut s'y retrouver à partir de 8 ans. Hein, bon, alors ils n'auront pas toutes les références, mais ils passeront également un bon moment. Et donc, il y a deux comédiens et un musicien. Et les comédiens n'hésitent pas à interpeller aussi le public. Enfin, voilà. En tout cas, c'est très très drôle. Et les comédiens cuisinent pendant qu'ils jouent. Donc, à Dounou le dimanche après-midi à 15h. Et puis, ils reviendront une fois à l'Anglais-Esnier le 7 novembre à 20h, qui est aussi un samedi.
1: Et il y a ensuite d'autres dates proposées ?
2: Oui, absolument. Donc on reçoit la compagnie Astro Tapir, donc qui nous vient de pas très loin, hein, de Toul. Hein. J'ai oublié de dire, la compagnie Azimut vient de la Meuse. La compagnie Astro Tapir vient avec son spectacle Ludovic Fuchtelkite, spécialiste sur commande. Alors déjà, rien que le titre, ça donne la couleur. Donc, à chaque intervention de Ludovic Fuchtelkite, hein, c'est pas le vrai nom du comédien, mais on va l'appeler comme ça. Donc, il s'empare du sujet et puis il le tourne dans tous les sens. Donc, effectivement, voilà, il se... Bon, c'est comme un savant fou, vous voyez, qui assène des vérités, mais en distordant. Enfin, c'est voilà, il faut le voir pour apprécier. Je peux pas en dire plus. Enfin, voilà, c'est.
1: Mais en tout cas, c'est pour toute la famille là encore.
2: Oui. À partir de 8 ans, les plus petits peuvent venir, mais ils comprendront pas tout, c'est sûr. Voilà.
1: Les lieux et dates de ce spectacle ?
2: Alors, il commencera à Chaumousey le vendredi 16 octobre à 20h.
1: Alors, on l'a dit, mais on va quand même le rappeler, hein, parce que là, on commence la présentation de ces compagnies. Ce sont des spectacles qui sont en entrée libre et quasiment l'intégralité de la programmation, d'ailleurs, est en entrée libre.
2: Ah oui.
1: Il y a aussi tout ce livret, hein, qui contient une trentaine de pages et qui détaille l'ensemble de ces rendez-vous.
2: Toutes les dates.
1: Tous les horaires sont donnés. Où est-ce qu'on peut retrouver ce livret ?
2: Alors, dans toutes les bibliothèques. On a aussi envoyé le programme dans toutes les mairies. Et puis, évidemment, si vous êtes intéressé, vous pouvez vous adresser à la médiathèque départementale. On vous l'envoie par voie postale. Sur le site de la médiathèque départementale. Et le numéro de téléphone où nous joindre, donc c'est le 03 29 31 10 95. 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
3: À l'occasion de la journée mondiale de l'ostéoporose, l'association Appui Santé Vosges organise différentes choses sur le département. Donc pour nous en parler, nous recevons Estelle Large. Vous êtes diététicienne pour Appui Santé Vosges. Et donc pour commencer, on va vous demander de nous expliquer dans les grandes lignes ce que c'est que l'ostéoporose.
4: Alors l'ostéoporose, c'est une maladie silencieuse jusqu'à la survenue de la première fracture. C'est une perte de densité osseuse et il faut savoir qu'on a quand même un tiers des femmes qui sont concernées à partir de la ménopause et tout de même 10% des hommes après 70 ans. Alors elle pose un problème majeur sur la qualité de vie et l'autonomie et implique davantage de journées d'hospitalisation que la plupart des autres maladies.
3: Alors concrètement, comment vont se passer ces deux journées?
4: Alors c'est plutôt deux matinées d'échange, donc le 22 octobre à Épinal de 10h à midi et le 15 octobre à Remiremont également de 10h à midi, avec une conférence dans un premier temps avec le docteur Tisserand, rhumatologue à Épinal, et puis des stands avec différents professionnels de santé, ergothérapeutes, kinésithérapeutes, diététiciens, afin de s'informer et d'avoir des conseils pour améliorer la qualité de vie des patients qui sont atteints de cette maladie chronique. C'est un événement qui est gratuit. L'inscription est quand même obligatoire puisqu'on ne peut pas non plus accueillir dans nos locaux trop de personnes.
3: Donc, en dehors de ces événements très ponctuels dans l'année, vous organisez également ce qu'on appelle des éducations thérapeutiques du patient. Alors, dans les grandes lignes, qui ça concerne ?
4: Alors, on peut tous être concernés par l'éducation thérapeutique dès l'instant qu'on a une maladie chronique. Donc, on peut avoir du diabète, on peut avoir des problèmes de reins, des problèmes de poids. L'éducation thérapeutique, c'est améliorer la qualité de vie du patient en participant à des ateliers collectifs, des ateliers en groupe, avec différents professionnels de santé, des infirmiers, des diététiciens, des kinésithérapeutes, etc. Et donc, nous, on vous donne des astuces pour le quotidien, toujours dans le but d'améliorer votre qualité de vie. Ce sont des ateliers gratuits qui sont pris en charge par l'ARS à condition de rentrer dans un programme qui est autorisé.
3: Et donc ça se fait évidemment pour tous les âges. Vous avez des ateliers peut-être plus spécifiques pour les jeunes ?
4: Exactement, on a un programme surpoids de l'enfant avec des diététiciennes qui sont spécialisées dans le surpoids chez l'enfant dès le plus jeune âge, donc qui peuvent bénéficier également d'un programme dans nos locaux.
3: On va vous demander de nous donner les modalités pour pouvoir s'inscrire et puis également où l'on peut retrouver toutes ces informations sur Internet.
4: Alors, c'est ouvert au grand public, donc n'importe qui peut s'inscrire. Je vous donne les coordonnées d'Épinal, 03 72 73 96 20, à Remiremont, 03 29 23 40 00. Vous pouvez retrouver aussi toutes les informations sur notre site Facebook, à la page Appui Santé Vosges.
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3: Bonsoir à tous. Dans l'actualité, 4 personnes interpellées ce samedi matin à l'université de Nantes. La police a évacué un bâtiment occupé depuis mercredi en soutien au mouvement lycéen. La préfecture dénonce d'importantes dégradations. Depuis le début du mouvement, en tout cas, près de 6900 personnes ont été placées en garde à vue, dont 86% de mineurs dans tout le pays. L'IGPN a ouvert 24 enquêtes sur des interventions policières. Une prochaine mobilisation est déjà annoncée mardi prochain. Les opposants à l'autoroute A69 restent mobilisés malgré la poursuite du chantier entre Toulouse et Castres. Plusieurs collectifs, dont Extinction Rébellion, la Confédération Paysanne ou encore les Soulèvements de la Terre, ont défilé ce samedi. Après plus de 3 ans de lutte, les militants refusent de parler de défaite et veulent désormais poursuivre leur combat contre d'autres grands projets qu'ils jugent écocides. Gabriel Attal veut être le candidat de la jeunesse pour la présidentielle de l'an prochain. En meeting ce samedi à Lyon, le candidat de Renaissance a largement évoqué le mouvement lycéen. L'ancien premier ministre estime que les jeunes méritent mieux que ceux qui les utilisent, renvoyant dos à dos le Rassemblement National et la France Insoumise. Le nombre de personnes en grande pauvreté a augmenté de 37% en France entre 2018 et 2025. Une étude menée à partir des données des Restos du Cœur. Nicolas Champion, secrétaire national chargé des solidarités au Secours Populaire Français, témoigne de cette précarité croissante. On l'écoute.
4: Aujourd'hui, le profil type de la personne qui vient au Secours Populaire parce qu'il a besoin d'aide, ça n'existe plus. Ça peut toucher absolument tout le monde. Ça a commencé avec la crise du coronavirus, où on a eu des personnes qui ont basculé dans la précarité. Et puis, on a l'impression que les crises, elles succèdent et elles se ressemblent. On a eu la crise de l'inflation. Là, on a la crise des carburants. On se rend bien que c'est un petit peu compliqué pour tout le monde. 40% des gens qui travaillent nous déclarent avoir du mal à joindre les deux bouts en fin de mois. Donc, on voit bien que la précarité aujourd'hui, elle est massive et elle est durable.
3: En 2024-2025, une personne accueillie sur 2 au resto avait moins de 25 ans. En foot, en Ligue 1, 6e journée du championnat, le multiplex à 20h45 avec Lorient contre le Paris FC, Monaco face à Toulouse ou encore Brest affronte Angers à domicile. Et en tennis, on dispute les 16e de finale du tournoi de Shanghai ce dimanche. Côté français, Arthur Géa affrontera Ben Shelton à 6h du matin. Adrian Manarino va se mesurer, lui, à Kachanov au même moment. Quentin Alice fera face à Zverev vers midi. Voilà pour l'actualité. Très bonne fin de journée à tous.
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1: Bienvenue dans ce bulletin de météo. On s'intéresse au temps de ce dimanche 11 octobre. C'est le 284e jour de l'année et on souhaite une bonne fête aux Firmins. Ce dimanche, le ciel reste gris et bas sous des valeurs bien fraîches pour la saison. Dès les premières heures, le ciel est couvert sur l'ensemble des Vosges avec quelques éclaircies en pleine. Cette grisaille ne se déchire pas de l'après-midi, quelques averses faibles tombent en altitude, le ciel reste bas en soirée, puis durant la nuit, les brumes et brouillards peuvent apparaître. Voyons les températures à présent. Au réveil, les minimales sont comprises entre 6 et 8 degrés selon les secteurs. Au plus chaud, les maximales peinent à grimper de 10 degrés sur les hauteurs jérômoises à 13 ou 14 dans la plaine et le cœur du département. Un mot du vent, de secteur ouest à sud-ouest, il reste faible avec quelques pointes à 35 km/h sur le massif. Le lendemain lundi, le soleil fera son grand retour et la douceur s'installera. On commence par l'état du ciel. La matinée débutera sous quelques brouillards sur les trois secteurs, mais les éclaircies vont vite dominer. L'après-midi, le temps est déjà beau malgré des passages nuageux sur le département. Le ciel restera bien dégagé en soirée, on note quelques rares nuages durant la nuit. Passons aux températures. Au petit matin, les minimales resteront fraîches entre 4 et 5 degrés. L'après-midi, les maximales gagneront plusieurs degrés, allant de 14 sur les Hautes-Vosges à 17 degrés vers Neuchâtel et la moyenne Moselle. Reste le vent de secteur est à sud-est, il restera faible sur tout le département. Pour la suite de la semaine, la douceur devrait s'accentuer avec des maximales qui pourraient atteindre 18 à 20 degrés mercredi. Le temps pourrait se gâter de nouveau vendredi avec le retour de la pluie et d'un vent d'ouest plus sensible. D'ici là, vous pouvez retrouver toute l'information météo en parcourant notre site internet radiocristal.org.
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1: Chaque année, le CMR, donc Chrétien dans le monde rural, organise un festival nommé Festival alimentaire pour parler des soucis de nourriture dans le monde et de l'écologie et de l'environnement. Et pour nous en parler aujourd'hui, nous sommes en compagnie de Caroline Roussel. Caroline, vous êtes la coordinatrice Vosges du CMR. Et avant de rentrer dans le détail de la programmation, parce que le Festival alimentaire, c'est une projection, une série de projections de films, on peut peut-être les expliquer, ces 6 films.
2: On a un film cette année qui s'intitule « Pilleurs de terre » qui met en avant les peuples autochtones du Cameroun et du Cambodge qui sont pris au piège dans un système extractif mondial et qui les dépossèdent de leurs terres. C'est un film qui retrace un peu ces communautés autochtones qui font face au groupe Bolloré. On a aussi un film qui s'appelle « Au fil de l'eau, de l'insouciance à la désobéissance » qui met en avant les inondations et les sécheresses qui traversent la France et le monde ces dernières années. Et qui montre comment l'engagement collectif se met en œuvre pour trouver des solutions et contrer les décisions politiques. On a également un film qui s'intitule « Au nom de la mer, vers une pêche durable » qui met en avant l'industrie de la pêche, les pêcheurs et les filières européennes comme africaines et qui offre une vision globale de la pêche et ça questionne aussi notre capacité à exploiter les ressources marines et de les consommer de manière vraiment durable. On a également un autre film qui s'appelle « Insecticides, comment l'agrochimie a tué les insectes » parce que depuis les années 90, on a perdu 75% de la biomasse des insectes. Et en cause, l'utilisation massive de néonicotinoïdes, des insecticides produits par des multinationales. Et ce film explique tout ce cheminement-là. On a également le film « Être vivant, interroger nos liens » qui suit des éleveurs et des éleveuses, des bergers et des bergères qui sont profondément attachés à leurs animaux et à leur métier. Et avec eux, on suit leurs doutes, leurs difficultés, mais aussi leur réussite. Enfin, on a un film qui s'appelle « Femmes des terres » qui suit des paysannes et agricultrices en France, au Togo et en Bolivie et qui raconte leur expérience dans leurs pays respectifs et leurs combats. Et c'est un film qui mène l'action collective, qui montre comment renforcer nos luttes et notre autonomie et notre solidarité.
1: Le festival se tient du 17 octobre au 30 novembre prochain et comme première date de diffusion, le 17 octobre, on ira où ?
2: On ira à Harol à 17h dans les locaux de l'Horizon pour regarder Pilleurs de terre.
1: Le lendemain, on a un autre film également.
2: Oui, également à 15h30, le 18 octobre, on se dirige à Ouécourt dans les locaux de Un Zeste pour la planète pour regarder Au fil de l'eau.
1: Ensuite, on a plusieurs dates qui s'enchaînent pour Insecticides, c'est bien ça ?
2: Exactement. Donc le 22, 23, 24 et 25 octobre à La Vosges-les-Bains, au Ciné-Vosges, à Épinal, au Plateau de la Justice, à Saulcy-sur-Meurthe, dans les locaux de Saulcy-en-Vert et à Mâdecourt, à l'Atelier de l'Homme Debout.
1: On rappelle que toutes les diffusions sont en accès libre, c'est gratuit ?
2: Oui, c'est en entrée libre, sauf pour la projection de Remiremont au cinéma Majestic, où le tarif est unique à 5 euros.
1: Pouvez-vous aussi nous donner les coordonnées du CMR pour qu'on puisse se renseigner sur la programmation complète ?
2: Je suis joignable au 07 56 01 70 64 ou par mail cmr.vosges@gmail.com. Vosges Mag.
1: Pour ce mois d'octobre, l'Office de tourisme de Bruyères-Vallon des Vosges vient nous annoncer sa programmation complète. On retrouvera notamment des visites qu'on connaît déjà. Mais pour en parler, nous recevons comme d'habitude Claire Bouilly. Donc Claire, vous êtes la responsable communication au sein de cet Office du tourisme. Et sans plus attendre, on fait le point ensemble sur les manifestations de ce mois d'octobre. Le 17 octobre, on reprend là un concert. C'était une série de concerts. Ça permettra de faire une clôture.
3: Tout à fait. Alors, sur le site magnifique de l'église romane de Chant-le-Duc, qui est vraiment un édifice religieux très propice à la musique et aux concerts, donc la Dame de Chant propose toujours une programmation musicale sur la période estivale, et le samedi 17 octobre, c'est le concert de clôture.

0: À 20h30 avec l'ensemble vocal Noctuel. Donc c'est un ensemble vosgien qui est basé à la Bresse. Après, les choristes sont vosgiens et également alsaciens. Le chœur est dirigé par Agnès Villemain et vous pourrez écouter lors de cette soirée musicale des œuvres contemporaines. Pour l'occasion, l'ensemble vocal sera accompagné d'une pianiste qui travaille au conservatoire de Nancy.
1: On enchaîne là pas mal de visites, hein, des visites qu'on a l'habitude de retrouver aussi à Bruyères. Alors, est-ce qu'on peut reprendre les dates ensemble, détailler ces visites ?
0: À partir du 19 octobre, c'est la période des vacances scolaires. Et donc, comme toutes les périodes de vacances, l'Office de tourisme propose un programme d'animation. Donc, on retrouvera les 19 et 26 octobre la visite de la savonnerie artisanale Expression Savon à Bruyères. Donc, à travers des démonstrations, hein, le public pourra comprendre comment on fabrique des savons artisanaux qui sont bons pour l'humain, mais aussi pour l'environnement. Le jeudi 22 octobre, donc c'est notre visite le musée dans la nuit, qui était déjà proposée dans le cadre du jour de la nuit, qui là sera à nouveau proposé à 17h30, hein, donc pour le grand public, toujours sur place limitée et sur réservation auprès de nos services. Hein. Et donc cette visite-là sera également proposée le mercredi 28 octobre. Donc il y aura la possibilité, donc soit le jeudi 22 ou le mercredi 28 octobre, toujours à 17h30, à la tombée de la nuit à cette période. Le vendredi 23 octobre, donc là on met en lumière un producteur de notre territoire, un producteur de champignons shiitake. Donc ça c'est plutôt insolite parce qu'ils sont peu nombreux en France à produire ce type de champignons asiatiques qui a des vertus exceptionnelles, hein, pour la santé. Donc on vous propose de rencontrer Marco Desmacon, ce producteur qui est biologiste de métier, hein, initialement, et qui s'est lancé dans la culture de shiitake il y a quelques années et qui s'est installé là à Champ-le-Duc l'année dernière, puisqu'avant il était à Docelles.
1: Claire, si on souhaite retrouver la programmation complète, avoir les détails, est-ce qu'on peut redonner un site internet à nos auditeurs ?
0: Tout à fait. Hein, donc le site internet de l'Office de tourisme, c'est tourisme-bruyères.com. Et dans la rubrique agenda, vous retrouvez tous les détails des animations qui sont proposées par l'Office de tourisme, mais aussi par les associations locales. Et quand il est nécessaire de réserver, on peut le faire en quelques clics sur la boutique en ligne, donc boutique.tourisme-bruyères.com.
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1: Bonsoir à tous.
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4: Chaque année, au mois d'octobre, la couleur rose envahit nos villes, nos écrans et les réseaux sociaux. Octobre Rose est devenu le grand rendez-vous de la lutte contre le cancer du sein. Et il y a une bonne raison à cela. En France, plus de 60 000 femmes sont diagnostiquées chaque année. Mais il existe un autre chiffre, beaucoup moins connu. Selon les données internationales de référence, la France présente l'un des taux d'incidence du cancer du sein les plus élevés au monde. Rapporté à la population et corrigé des différences d'âge, ce taux est plus de deux fois supérieur à la moyenne mondiale. Alors forcément, une question se pose. Pourquoi ? Il n'existe pas une seule réponse. L'âge, les prédispositions génétiques, les antécédents familiaux ou encore l'histoire hormonale jouent un rôle important. Mais il existe également des facteurs sur lesquels nous pouvons agir. L'alcool notamment, mais aussi le tabac, le surpoids après la ménopause, l'alimentation ou encore le manque d'activité physique. L'Institut national du cancer estime ainsi que près de 20 000 cancers du sein pourraient être évités chaque année en France, près d'un sur trois. Cela ne signifie évidemment pas qu'une femme atteinte d'un cancer en serait responsable. Le cancer est une maladie complexe et multifactorielle. Et il reste encore beaucoup à comprendre, notamment sur le rôle de certaines expositions environnementales. Mais ce chiffre permet de regarder Octobre Rose autrement. Nous parlons beaucoup, et à juste titre, du dépistage. Détecter un cancer tôt permet d'améliorer considérablement les chances de guérison. Mais dépister, ce n'est pas prévenir. Prévenir, c'est aussi se demander ce que nous pouvons faire aujourd'hui pour diminuer le risque que la maladie apparaisse demain. Et cette question dépasse finalement largement le cancer du sein, car elle touche à notre rapport à notre propre corps. Dans sa première lettre aux Corinthiens, l'apôtre Paul écrit « Ne savez-vous pas que votre corps est le temple du Saint-Esprit ?» Cette image est forte. Un temple est un lieu auquel on accorde de la valeur, un lieu dont on prend soin. Et si mon corps est un temple, alors prendre soin de lui n'est plus simplement une affaire d'apparence, de performance ou même de longévité. Cela devient une manière de reconnaître la valeur de la vie qui m'a été confiée. Je ne peux pas tout maîtriser, éliminer tous les risques, et je peux aussi prendre soin de ma santé et malgré tout tomber malade. Mais entre vouloir tout contrôler et ne rien faire, il existe un chemin. Alors peut-être puis-je regarder aujourd'hui une habitude très concrète de ma vie, ce que je bois, ce que je mange, et la place aussi que je donne au mouvement, au repos, à l'équilibre, et non pas avec la peur de tomber malade ou avec la culpabilité, mais avec cette question. Si mon corps est réellement un don qui m'est confié, comment est-ce que j'en prends soin aujourd'hui ? Car prendre soin de la vie commence aussi par là. Honorer, dans les gestes les plus ordinaires, la vie que Dieu m'a donnée.
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Et pour cette émission Découverte croisée, amis auditeurs, eh bien, je vous retrouve avec plaisir avec la chorale d'enfants Les Papillons de Saint-Perc et les chœurs d'enfants tchécoslovaques, Severacek. Je vous en parlais dans une émission précédente. Severacek, cela veut dire la brise du Nord. Un groupe qui a été fondé en 1958, qui est une chorale qui regroupe 250 enfants, qui s'est fait connaître tout aussi bien chez nous par Jacques Martin, puisque le titre de ce disque qui a été enregistré en 1992, c'est Invité de Jacques Martin, Le Monde est à vous, je vous en parlais précédemment, connu également par ses concerts, ses enregistrements radiophoniques, ses émissions télévisées, ses victoires dans les concours également, 14 premiers prix dans 20 pays. Severacek est connu dans le monde entier avec des œuvres de compositeurs contemporains et classiques, des chansons populaires qui viennent de tous les pays. On entendra d'ailleurs d'ici quelques instants un chant de Purcell, et puis par la suite un madrigal de Lassus, l'hirondelle, les chevaliers du ciel, les cachalots en rime, vous voyez, c'est très diversifié. Alors les Papillons de Saint-Perc, cette chorale qui accompagne le chœur d'enfants Severacek, c'est une chorale qui regroupe 300 enfants de 6 à 18 ans. Elle a été fondée en 1962 par Aloïs Motil. Aujourd'hui, c'est son fils qui dirige cette chorale, dont le répertoire s'étend du chant grégorien aux compositions modernes. Alors avant de vous parler plus précisément de chacune de ces chorales, je vous propose de continuer dans la musique. Après avoir écouté une œuvre de Purcell, nous entendrons un madrigal de Lassus, l'hirondelle de Slavicki et les chevaliers du ciel d'Otradovic.

Le cœur d'enfant tchécoslovaque Severa Tchek avec les papillons de Sundberg. Nous avons entendu donc en dernier lieu les Chevaliers du Ciel. Et avant d'écouter un morceau beaucoup plus important, 7 minutes avec les cachalots en rime, nous allons en savoir davantage sur ces cœurs d'enfant Severa Tchek, dirigés par Milan Uherek, je vous le disais précédemment. C'est une chorale qui a été fondée en 1958 et Milan Uherek en a pris la tête dès le départ. Il a d'abord fait ses études de philosophie et de musique à l'université de Brno avant de devenir maître de musique et de chœur à l'opéra de Liberec et avec sa femme Irina. Il va donc fonder cette chorale devenue une des meilleures de Tchécoslovaquie avant de devenir célèbre dans le monde entier avec 14 prix internationaux. Donc nous allons entendre les cachalots en rime et avant de terminer cette émission Découverte croisée, eh bien nous ferons la connaissance du cœur d'enfant, les papillons de Sundberg qui les accompagnent.

Pour extrait de ce cœur d'enfant tchécoslovaque. Alors, nous avons fait tout à l'heure la connaissance des cœurs d'enfant sévératchèques, qui est la prise du Nord avec 250 enfants dirigés par Milan Uerek. Le cœur d'enfant Les Papillons de Saint-Perc, eh bien, regroupe 300 enfants de 6 à 18 ans et ils sont sous la direction de Thomas Motil, né en 1951. Thomas Motil a étudié la pédagogie à l'université Palaki d'Olomouc, ainsi que la littérature tchèque et l'enseignement de la musique. Et après avoir enseigné les matières scolaires, eh bien, il se consacre depuis 1981 à la formation des voix et à la direction du chœur. Et c'est, on peut l'entendre avec beaucoup de succès. Et pour terminer cette émission Découverte croisée, eh bien, nous entendrons tout d'abord une chanson traditionnelle, Le tailleur de flocons de neige. Et nous terminerons par un grand classique de Beethoven, la finale de la fantaisie pour chœur et pianoforte.

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2: L'essentiel de l'actualité, 4 personnes interpellées ce samedi matin à l'université de Nantes. La police a évacué un bâtiment occupé depuis mercredi en soutien au mouvement lycéen. Depuis le début du mouvement d'ailleurs, près de 6900 gardes à vue dans tout le pays, dont 86% de mineurs. L'IGPN a ouvert 24 enquêtes sur des interventions policières. Prochaine mobilisation mardi dans tout le pays. Les opposants à l'autoroute A69 restent mobilisés malgré la poursuite du chantier entre Toulouse et Castres. Plusieurs collectifs dont Extinction Rébellion, la Confédération Paysanne et les soulèvements de la terre ont défilé ce samedi. Après 3 ans de lutte, les militants refusent de parler de défaite. Ils veulent désormais poursuivre leur combat contre d'autres grands projets qu'ils jugent écocides. Gabriel Attal veut être le candidat de la jeunesse pour la présidentielle de 2027. En meeting ce samedi à Lyon, le candidat de Renaissance a largement évoqué le mouvement lycéen. L'ancien Premier ministre estime que les jeunes méritent mieux que ceux qui les utilisent, renvoyant dos à dos le Rassemblement National et la France Insoumise. Et en tennis, les 16e de finale du tournoi de Shanghai ce dimanche, côté français, Arthur Géa affrontera Ben Shelton à 6h du matin. Adrian Manarino va se mesurer lui à Kachanov au même moment. Quentin Alice fera face à Alexander Zverev vers midi.

0: Bienvenue dans ce bulletin de météo. On s'intéresse au temps de ce dimanche 11 octobre. C'est le 284e jour de l'année et on souhaite une bonne fête aux Firmins. Ce dimanche, le ciel reste gris et bas sous des valeurs bien fraîches pour la saison. Dès les premières heures, le ciel est couvert sur l'ensemble des Vosges avec quelques éclaircies en plaine. Cette grisaille ne se déchire pas de l'après-midi. Quelques averses faibles tombent en altitude. Le ciel reste bas en soirée. Puis durant la nuit, les brumes et brouillards peuvent apparaître. Voyons les températures à présent. Au réveil, les minimales sont comprises entre 6 et 8 degrés selon les secteurs. Au plus chaud, les maximales peinent à grimper de 10 degrés sur les hauteurs jérômoises à 13 ou 14 dans la plaine et le cœur du département. Un mot du vent, de secteur ouest à sud-ouest, il reste faible avec quelques pointes à 35 km/h sur le massif. Le lendemain lundi, le soleil fera son grand retour et la douceur s'installera. On commence par l'état du ciel. La matinée débutera sous quelques brouillards sur les trois secteurs, mais les éclaircies vont vite dominer. L'après-midi, le temps est déjà beau malgré des passages nuageux sur le département. Le ciel restera bien dégagé en soirée, on note quelques rares nuages durant la nuit. Passons aux températures. Au petit matin, les minimales resteront fraîches entre 4 et 5 degrés. L'après-midi, les maximales gagneront plusieurs degrés, allant de 14 sur les Hautes-Vosges à 17 degrés vers Neuchâtel et la moyenne Moselle. Reste le vent de secteur est à sud-est, il restera faible sur tout le département. Pour la suite de la semaine, la douceur devrait s'accentuer avec des maximales qui pourraient atteindre 18 à 20 degrés mercredi. Le temps pourrait se gâter de nouveau vendredi avec le retour de la pluie et d'un vent d'ouest plus sensible. 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
1: Programmation de la saison musicale des concerts classiques se poursuit et nous approchons de la soirée des 80 ans. Pour en parler, je suis en compagnie d'Olivier Héroir, le président des concerts classiques d'Épinal. Revenons donc sur cette grande soirée autour d'un récital de piano.
2: Exact, Gaël, c'est le dimanche 18 octobre à la Louvière, l'ancienne Louvière, à 17h. Le concert, un peu de gala, entre guillemets, des concerts classiques. Notre souhait, c'était de retrouver le nom du pianiste invité par les concerts classiques en 1946-47. Il s'agit d'une pianiste, Yvonne Lefébure. On a retrouvé des articles de presse. Alors, la presse de l'époque qui relate assez facilement les concerts à Épinal. En revanche, la presse est peu précise sur les œuvres. Donc, la seule chose qu'on savait, c'était l'opus 110 de Beethoven. C'était sa sonate de Beethoven. Elle s'était appropriée et cette sonate est juste quasiment jusqu'à la fin de sa vie, elle l'a joué. On a imaginé un programme qui a été retouché par Gabriel Durlia et Frédéric Gossin. Alors Frédéric Gossin est un musicologue, il sera d'ailleurs présent. Il va donc parler pendant une demi-heure d'Yvonne Lefébure en appuyant son propos sur des documents assez inédits. Alors on s'est posé la question, mais quel pianiste peut-on inviter? Parce que trouver un pianiste qui accepte de jouer un programme qu'on impose, c'était beaucoup plus difficile. Et Gabriel a légèrement modifié deux œuvres et nous avons donc accepté. Gabriel Durlia est un jeune pianiste qui a cette particularité d'être non seulement compositeur, mais aussi chef d'orchestre. Il vient d'être nommé chef assistant à l'Ensemble Intercontemporain de Paris. Tous ceux qui ont pu l'entendre disent que c'est l'un des plus grands et c'est l'un des pianistes de demain. Je l'ai entendu à Colmar, j'étais boustouflé. Donc c'est un pianiste exceptionnel qui voue une admiration pour Yvonne Lefébure et c'était donc tout naturellement une invitation qu'on lui a faite. Donc c'est le 18 octobre à la Louvière.
1: Et toujours à 17h. Je vous propose de nous en donner les aspects pratiques. On a déjà la date. Quels sont les tarifs d'entrée et autres aspects à nous apporter?
2: La billetterie, les tarifs sont de 36 et 30 euros. Il y a des tarifs groupes. Il y a aussi beaucoup de réductions pour les élèves des conservatoires, des écoles de musique. C'est la gratuité pour les enfants de moins de 18 ans, les enseignants des conservatoires et écoles de musique. Donc, il y a un panel de tarifs qui permet à toutes et à tous de venir au concert.
1: Eh bien, ce que je vous propose pour conclure autour de cette programmation, Olivier, c'est qu'on puisse rappeler où est-ce qu'on peut se renseigner. Il est possible évidemment de réserver ses places en ligne, mais on va plutôt s'orienter vers le site internet des concerts classiques d'Épinal dans lequel on peut retrouver toute cette programmation détaillée.
2: Absolument, toute la programmation est disponible sur le site www.concert-classique-épinal.com. Et pour les réservations, eh bien, un seul numéro de téléphone, c'est le 03 29 82 53 32, 03 29 82 53 32, l'office de tourisme d'Épinal.
3: Pour ce mois d'octobre, la ville de Golbey nous annonce toute sa programmation. Nous sommes en compagnie d'Alicia Colo, comme d'habitude. Donc Alicia, vous êtes la chargée de communication pour la mairie de Golbey. Et c'est avec vous qu'on reprend toutes les animations mois après mois. En pleine semaine, le jeudi 15 octobre, on retrouve un moment dansant qu'on connaît aussi à Golbey.
4: Et donc là, il s'agit du thé dansant. L'entrée est à 13 euros, à savoir qu'une pâtisserie est offerte à l'entrée, donc pour tout achat d'un billet. C'est animé par l'orchestre Jean-Claude Daniel. Les réservations se font toujours auprès de Golbey Animation au 03 29 31 43 77. Et donc ça aura lieu au Centre culturel le jeudi 15 octobre de 14h30 à 18h.
3: Plus tard, dans le week-end, on retrouve un atelier, cette fois-ci original.
4: Oui, donc il s'agit de l'atelier qui s'intitule Percussion corporelle. C'est animé par Olivier Raymond. L'entrée est à 10 euros et les réservations se font toujours auprès de Golbey Animation au 03 29 31 43 77. Cette fois-ci, ça aura lieu à la salle Haustet de 10h à 11h30.
3: Donc sur cette même journée au centre social Louise Michel, on pourra faire un peu du shopping à moindre coût.
4: Vous pourrez vous rendre à leur vide dressing, effectivement, dans l'idée de venir chiner des vêtements à des prix raisonnables. L'entrée est libre. Et donc, si vous souhaitez plus de renseignements, je vous invite à contacter le centre social Louise Michel au 03 29 34 60 85.
3: On arrive déjà vers la fin du mois. On a Halloween qui s'invite avec le fort de la peur.
4: C'est un événement qui est monté en partenaire avec l'Ulicker Park. Pour les amateurs de sensations fortes et d'épouvante, on vous donne rendez-vous au fort de la Grande Baie pour Halloween. Et donc, c'est la ville de Golbey, toujours en partenariat avec l'Ulicker Park, qui vous réserve beaucoup de surprises. Donc là, on commence avec Halloween en famille, donc les 24, 25 et 31 octobre de 14h à 18h30. C'est réservé aux enfants et aux parents. Donc, c'est plutôt familial, donc ça fera moins peur que le fort de la peur, qui lui a lieu les 24 et 31 octobre dès 20h et qui est réservé aux adultes à partir de 14 ans. Pour les enfants, c'est 25 € par famille. La réservation se fait en mairie. Et pour les adultes, c'est 25 € par équipe de 6 personnes maximum. Et la réservation se fait toujours en mairie. Et on aura également une buvette et une restauration sur place.
3: Madame Colo, si on souhaite avoir plus de renseignements, des informations ou même réserver pour les spectacles, comment on peut faire ?
4: Alors, vous pouvez contacter la mairie au 03 29 31 23 33. Sinon, vous pouvez également vous rendre sur notre site internet où nous avons tous nos événements et nous avons également une page Facebook qui est plutôt bien remplie et bien fournie en termes d'informations et également une page Instagram.
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2: L'essentiel de l'actualité, 4 personnes interpellées ce samedi matin à l'université de Nantes. La police a évacué un bâtiment occupé depuis mercredi en soutien au mouvement lycéen. Depuis le début du mouvement d'ailleurs, près de 6900 gardes à vue dans tout le pays, dont 86% de mineurs. L'IGPN a ouvert 24 enquêtes sur des interventions policières. Prochaine mobilisation mardi dans tout le pays. Les opposants à l'autoroute A69 restent mobilisés malgré la poursuite du chantier entre Toulouse et Castres. Plusieurs collectifs dont Extinction Rébellion, la Confédération Paysanne et les soulèvements de la terre ont défilé ce samedi. Après 3 ans de lutte, les militants refusent de parler de défaite. Ils veulent désormais poursuivre leur combat contre d'autres grands projets qu'ils jugent écocides. Gabriel Attal veut être le candidat de la jeunesse pour la présidentielle de 2027. En meeting ce samedi à Lyon, le candidat de Renaissance a largement évoqué le mouvement lycéen. L'ancien Premier ministre estime que les jeunes méritent mieux que ceux qui les utilisent, renvoyant dos à dos le Rassemblement National et la France Insoumise. Et en tennis, les 16e de finale du tournoi de Shanghai ce dimanche. Côté français, Arthur Géa affrontera Ben Shelton à 6h du matin. Adrian Manarino va se mesurer lui à Kachanov au même moment. Quentin Alice fera face à Alexander Zverev vers midi.
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1: Bienvenue dans ce bulletin de météo. On s'intéresse au temps de ce dimanche 11 octobre. C'est le 284e jour de l'année et on souhaite une bonne fête aux Firmins. Ce dimanche, le ciel reste gris et bas sous des valeurs bien fraîches pour la saison. Dès les premières heures, le ciel est couvert sur l'ensemble des Vosges avec quelques éclaircies en plaine. Cette grisaille ne se déchire pas de l'après-midi. Quelques averses faibles tombent en altitude. Le ciel reste bas en soirée. Puis durant la nuit, les brumes et brouillards peuvent apparaître. Voyons les températures à présent. Au réveil, les minimales sont comprises entre 6 et 8 degrés selon les secteurs. Au plus chaud, les maximales peinent à grimper de 10 degrés sur les hauteurs jérômoises à 13 ou 14 dans la plaine et le cœur du département. Un mot du vent, de secteur ouest à sud-ouest, il reste faible avec quelques pointes à 35 km/h sur le massif. Le lendemain lundi, le soleil fera son grand retour et la douceur s'installera. On commence par l'état du ciel. La matinée débutera sous quelques brouillards sur les trois secteurs, mais les éclaircies vont vite dominer. L'après-midi, le temps est déjà beau malgré des passages nuageux sur le département. Le ciel restera bien dégagé en soirée. On note quelques rares nuages durant la nuit. Passons aux températures. Au petit matin, les minimales resteront fraîches entre 4 et 5 degrés. L'après-midi, les maximales gagneront plusieurs degrés, allant de 14 sur les Hautes-Vosges à 17 degrés vers Neuchâtel et la moyenne Moselle. Reste le vent de secteur est à sud-est, il restera faible sur tout le département. Pour la suite de la semaine, la douceur devrait s'accentuer avec des maximales qui pourraient atteindre 18 à 20 degrés mercredi. Le temps pourrait se gâter de nouveau vendredi avec le retour de la pluie et d'un vent d'ouest plus sensible. D'ici là, vous pouvez retrouver toute l'information météo en parcourant notre site internet radiocristal.org.
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0: bienvenue dans cette nouvelle émission de notre série consacrée à la thématique de l'histoire des Vosges et l'histoire d'Épinal. Pour ces prochaines minutes, je serai, et vous vous en doutez certainement, en compagnie de Jacques Grasser. Bonjour.
1: Bonjour.
0: Vous êtes notre invité et surtout vous êtes agrégé d'histoire et avec vous nous poursuivons cette série d'émissions autour de l'histoire des Vosges, l'histoire d'Épinal et plus particulièrement en ce moment l'histoire de la reconstruction puisqu'on en a célébré les 80 ans en 2024. Alors, nous en étions restés sur cet ouvrage proposé à la glucoserie où l'on peut retrouver les différentes étapes de la reconstruction et quelles sont ces étapes au niveau donc, du département, quels sont les problèmes peut-être que l'on a pu rencontrer.
2: Alors, le problème qui se pose, c'est très divers. D'abord, il faut trouver des financements. Donc, il y a ce qu'on appelle des dommages de guerre. Et on va avoir un ministère de la reconstruction, hein, de l'urbanisme et de la reconstruction, dont un Vosgien va être une figure un peu emblématique, Maurice Lemaire, qui a donné son nom au fameux tunnel qui nous permet d'aller en Alsace, ancien tunnel ferroviaire, tunnel routier maintenant. Et Maurice Lemaire va être donc l'originaire de la région de Saint-Dié. Il va être une bonne partie de cette époque-là ministre de la reconstruction. Donc il va faire des inaugurations à droite et à gauche, il vient à Épinal, évidemment à Saint-Dié, bien sûr, etc. Et puis, on va fonder ce qu'on appelle le ministère de la reconstruction et de l'urbanisme, le MRU, qui va avoir son siège vosgien à Épinal, mais avec des succursales des différents arrondissements, pour pouvoir programmer une reconstruction. Là, je fais de la littérature. On a sorti, il vient de sortir un petit bouquin, une biographie du préfet de la reconstruction des Vosges, le préfet Lécuyer, qui a été nommé préfet des Vosges en 1946, de 1946 à 1950. Donc c'est lui qui, au nom de l'État, va présider à l'ensemble de la reconstruction sur l'ensemble du département des Vosges. L'une de ses filles vient de faire éditer une biographie de son père, en grande partie consacrée aux années où il a été préfet des Vosges. Donc, avec ce livre que l'on sortira probablement publiquement Épinal au moment des commémorations de la libération d'Épinal au mois de septembre, on en apprend beaucoup sur les épisodes de la reconstruction, mais sur l'ensemble des Vosges, hein, à ce moment-là. Et donc, cette reconstruction, elle se place à un moment quand même qu'on va appeler ensuite les Trente Glorieuses, c'est-à-dire au moment où l'économie va progressivement repartir, avec l'aide en particulier du plan américain, le plan Marshall, et puis à partir du moment où les coutumes, les mœurs vont changer. Pensons par exemple à l'expansion de l'automobile. Donc il faut effectivement retracer des rues qui permettent justement la circulation, le stationnement d'automobiles, ce qui n'était pas le cas encore avant-guerre, où l'automobile est quand même relativement rare. Et puis, il y a aussi les problèmes d'hygiène. On s'aperçoit que dans les maisons de l'avant-guerre, la plus grande partie de la population, on peut dire entre 70 et 80% de la population, vivait dans des conditions aujourd'hui qui seraient jugées totalement infâmes. Hein. Généralement, pas de salle d'eau, donc pas de salle de bain, pas de chauffage central, bien sûr, donc chauffage au bois, au charbon, et puis des WC souvent qui ne sont pas dans l'appartement, mais qui sont entre deux étages, voire au fond du jardin. C'est des conditions, je parle de ça il y a 80 ans, hein. Donc ça s'est pas rétabli par miracle d'un seul coup. Ça veut dire que jusque aux alentours des années 60, il y a encore une majorité de gens qui vivent dans ces conditions-là, qui aujourd'hui font ouvrir des yeux bien ronds aux plus jeunes, mais c'est la vérité. Et quand je m'adresse aux auditeurs ici, des gens qui ont plus de 60 ans se souviennent parfaitement de cette époque.

0: Et encore, vous ne parlez là que de la partie urbaine, ou en tout cas les villes reconstruites, parce que dans les villages, ça a pris beaucoup plus de temps aussi à se moderniser.
1: Ah bah bien sûr, bien sûr. Bah, pensons par exemple à l'adduction d'eau. Il y a une vingtaine d'années encore, dans le secteur d'Épinal, il y avait encore deux communes qui n'avaient pas d'adduction d'eau. Il y a une vingtaine d'années. Hein. Alors je ne les citerai pas, par charité chrétienne. Non, mais quand on parle de ça, c'est aussi les problèmes de l'assainissement, les égouts. Hein, c'était pas évident du tout. Quand on pense aujourd'hui que normalement il n'y a plus aucun égout qui se déverse dans la Moselle, tout est traité, il ne faut pas oublier quand même que jusqu'à une époque relativement récente, disons il y a une quarantaine d'années, une cinquantaine d'années maximum, la station d'épuration de Godbey n'existait pas. Hein, elle a été construite dans les années 60, hein, 70. Il y a un confort. Hein, quand on voit par exemple la construction de ce qu'on appelle Épinal, les buildings de la gare, hein, les quatre tours qui sont à côté de l'église Notre-Dame, ces quatre tours ont été équipées, donc elles ont été construites dans les années 55-58, au moment de la construction de la nouvelle église Notre-Dame, hein, à côté de la gare, la reconstruction de la gare, ben, chauffage par le sol. C'est un truc extraordinaire. Hein. Quand les premiers habitants intègrent les premiers immeubles dans ce qu'on appelait la ZUP, c'est-à-dire le plateau de la justice, ben, ils ont chauffage central, ils ont une salle de séjour avec des grandes fenêtres, hein. Ils ont évidemment, tous les appartements ont une salle de bain, mais les gens qui rentrent là, qui viennent soit du centre-ville sinistré, ou qui viennent des alentours d'Épinal, qui viennent travailler à Épinal, et qui accèdent à ces logements, qui sont des logements, des habitations à loyer modéré, des HLM, c'est extraordinaire. Hein, on ne se rend pas compte aujourd'hui, mais c'est quelque chose d'extraordinaire.
0: Aujourd'hui même, c'est presque, on regarde ça comme étant plutôt vieillot, alors qu'à l'époque, c'était extrêmement moderne par rapport à l'époque où ça a été construit.
1: Ah oui, non, mais tout à fait, hein, tout à fait. Alors, vieillot certainement, mais il faut sortir aussi chez nous. C'est-à-dire qu'il faut aller voir ce qui se passe de par le monde, hein, parce qu'on est toujours en train de se plaindre, mais quand on sort de chez nous et qu'on va habiter dans d'autres contrées, ben on s'aperçoit que c'est pas si mal. Hein. Mais c'est vrai que ça a évolué très vite, puisque un certain nombre de ces immeubles dont je parlais à la ZUP sont aujourd'hui déconstruits pour de nouveaux immeubles, hein, encore plus modernes, plus confortables, etc. Alors, ça va donner lieu à des véritables plans d'urbanisme, c'est-à-dire qu'on ne va pas laisser des anciens propriétaires, dont la maison a été détruite par exemple, reconstruire à l'identique. Ça doit faire partie d'un plan d'urbanisme, et c'est donc bien le mystère de la reconstruction et de l'urbanisme qui prend la main, avec des architectes en chef, hein, je pense pour les Vosges à Jean Crousillard qui est aussi celui qui a fait les plans de la nouvelle église Notre-Dame au Cierges, à côté de la gare, et bien d'autres immeubles, et on a donné son nom d'ailleurs l'esplanade devant l'église, parce que il a bien mérité de la patrie, comme on dit, mais avec flanqué de d'autres architectes, hein, je parlais de David Deschler, Poisson, Ivanov, celui qui fait qui est l'architecte en chef pour la ZUP. Hein, ici, Igor Ivanov. Hein, j'ai retenu son nom parce que, comme mon père était à la mairie, au service technique, c'est des noms dont il me parlait. Puis Jean Mougenot, hein, le fils de son père, puisque son père avait construit de très beaux immeubles à Épinal et qui était aussi des architectes d'opération ici à Épinal. Donc, on va tracer de nouvelles rues. Alors, on a le cas Épinal, hein, je parlais des buildings de la gare, bah, par exemple, l'avenue de la de Tassigny, par exemple. Mais pas seulement. Quand vous voyez toute la reconstruction du quartier du Boudiou, avant on avait des rues relativement étroites, hein, qui étaient pour certaines qui tournaient, etc. Bah, aujourd'hui vous allez sur le Boudiou, vous avez la rue Rennes-Mézil, la rue Aubert, c'est tout droit, le nouveau quai du musée qui n'existait pas avant la guerre, hein, la rue du Boudiou elle-même qui va vers la Moselle, vers la statue de Pinault, et ainsi de suite. Tout ça c'est donc des élargissements ou des constructions complètement nouvelle, avec des immeubles, je reprends toujours l'exemple du Boudiou, parce que c'est tout à fait exemplaire, c'est un quartier qui a été très bien construit, avec des immeubles qui certes ont une certaine ressemblance, mais quand on regarde de près, il n'y en a pas deux qui se ressemblent. Hein. Contrairement, par exemple, au quartier de la Gare, qui est quand même un peu tristouné, il faut bien le dire, l'avenue de Gaulle, c'est pas quand même une réussite architecturale. On a tenu compte de tous ces paramètres, et ça va être relativement long parce qu'il faut des moyens financiers. Donc c'est pas simple. D'autant plus qu'il ne faut pas oublier qu'à l'époque, il faut penser au ravitaillement des gens, à nourriture. Et il faut oublier que les tickets de rationnement que l'on voit pendant la guerre, ils ont continué après la guerre, plusieurs années après. C'est-à-dire qu'on ne pouvait pas aller acheter autant de farine qu'on voulait, ou autant d'huile que l'on voulait, etc., etc. Il y avait des tickets encore de rationnement. Il faut oublier qu'en même temps, il faut reconstruire une grande partie du réseau ferré. Hein, qui a été détruit.
0: Et qui sert à l'acheminement de toutes les marchandises.
1: Et qui sert à l'acheminement. Et puis les moyens d'ailleurs des locomotives, puisque les locomotives ont été en grande partie détruites, en particulier en 1944, hein, par les bombardements alliés. Et donc c'est les Américains qui vont nous fournir toute une série de locomotives à vapeur, hein, fonctionnant au fioul d'ailleurs, et non plus au charbon, qui vont faire les beaux jours de la SNCF jusque dans les années 60. Hein. Et ça a duré quand même un bout de temps. Donc tout ça, mis bout à bout, on arrive effectivement dans certaines contrées à des quartiers nouveaux, à des villes nouvelles, hein, bien avant que l'on construise effectivement, je m'appellerai plus tard, des villes nouvelles.
0: Eh bien, je vous propose de conclure ici, Jacques Grasser, cette émission et de poursuivre une prochaine fois pour justement nous détailler un petit peu ce que ça va donner dans les Vosges. Et pour cela, je vous invite à nous retrouver donc dans une prochaine émission.
1: Oui.
0: À très bientôt.
1: À très bientôt.
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2: L'essentiel de l'actualité, 4 personnes interpellées ce samedi matin à l'université de Nantes. La police a évacué un bâtiment occupé depuis mercredi en soutien au mouvement lycéen. Depuis le début du mouvement d'ailleurs, près de 6900 gardes à vue dans tout le pays, dont 86% de mineurs. L'IGPN a ouvert 24 enquêtes sur des interventions policières. Prochaine mobilisation mardi dans tout le pays. Les opposants à l'autoroute A69 restent mobilisés malgré la poursuite du chantier entre Toulouse et Castres. Plusieurs collectifs dont Extinction Rébellion, la Confédération paysanne et les soulèvements de la terre ont défilé ce samedi. Après 3 ans de lutte, les militants refusent de parler de défaite. Ils veulent désormais poursuivre leur combat contre d'autres grands projets qu'ils jugent écocides. Gabriel Attal veut être le candidat de la jeunesse pour la présidentielle de 2027. En meeting ce samedi à Lyon, le candidat de Renaissance a largement évoqué le mouvement lycéen. L'ancien Premier ministre estime que les jeunes méritent mieux que ceux qui les utilisent, renvoyant dos à dos le Rassemblement National et la France Insoumise. Et en tennis, les 16e de finale du tournoi de Shanghai ce dimanche. Côté français, Arthur Géa affrontera Ben Shelton à 6h du matin. Adrian Manarino va se mesurer lui à Kachanov au même moment. Quentin Alice fera face à Alexander Zverev vers midi.
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1: Bienvenue dans ce bulletin de météo. On s'intéresse au temps de ce dimanche 11 octobre. C'est le 284e jour de l'année et on souhaite une bonne fête aux Firmins. Ce dimanche, le ciel reste gris et bas sous des valeurs bien fraîches pour la saison. Dès les premières heures, le ciel est couvert sur l'ensemble des Vosges avec quelques éclaircies en plaine. Cette grisaille ne se déchire pas de l'après-midi. Quelques averses faibles tombent en altitude. Le ciel reste bas en soirée. Puis durant la nuit, les brumes et brouillards peuvent apparaître. Voyons les températures à présent. Au réveil, les minimales sont comprises entre 6 et 8 degrés selon les secteurs. Au plus chaud, les maximales peinent à grimper de 10 degrés sur les hauteurs jérômoises à 13 ou 14 dans la plaine et le cœur du département. Un mot du vent, de secteur ouest à sud-ouest, il reste faible avec quelques pointes à 35 km/h sur le massif. Le lendemain lundi, le soleil fera son grand retour et la douceur s'installera. On commence par l'état du ciel. La matinée débutera sous quelques brouillards sur les trois secteurs, mais les éclaircies vont vite dominer. L'après-midi, le temps est déjà beau malgré des passages nuageux sur le département. Le ciel restera bien dégagé en soirée. On note quelques rares nuages durant la nuit. Passons aux températures. Au petit matin, les minimales resteront fraîches entre 4 et 5 degrés. L'après-midi, les maximales gagneront plusieurs degrés, allant de 14 sur les Hautes-Vosges à 17 degrés vers Neuchâteau et la moyenne Moselle. Reste le vent de secteur est à sud-est, il restera faible sur tout le département. Pour la suite de la semaine, la douceur devrait s'accentuer avec des maximales qui pourraient atteindre 18 à 20 degrés mercredi. Le temps pourrait se gâter de nouveau vendredi avec le retour de la pluie et d'un vent d'ouest plus sensible. D'ici là, vous pouvez retrouver toute l'information météo en parcourant notre site internet radiocristal.org.
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1: Chaque année, le CMR, donc Chrétien dans le monde rural, organise un festival nommé Festival Alimentaire pour parler des soucis de nourriture dans le monde et de l'écologie et de l'environnement. Et pour nous en parler aujourd'hui, nous sommes en compagnie de Caroline Roussel. Caroline, vous êtes la coordinatrice Vosges du CMR. Et avant de rentrer dans le détail de la programmation, parce que le Festival Alimentaire, c'est une projection, une série de projections de films, on peut peut-être les expliquer, ces 6 films.
2: On a un film cette année qui s'intitule « Pilleurs de terre » qui met en avant les peuples autochtones du Cameroun et du Cambodge qui sont pris au piège dans un système extractif mondial et qui les dépossèdent de leurs terres. C'est un film qui retrace un peu ces communautés autochtones qui font face au groupe Bolloré. On a aussi un film qui s'appelle « Au fil de l'eau, de l'insouciance à la désobéissance » qui met en avant les inondations et les sécheresses qui traversent la France et le monde ces dernières années et qui montre comment l'engagement collectif se met en œuvre pour trouver des solutions et contrer les décisions politiques. On a également un film qui s'intitule « Au nom de la mer, vers une pêche durable » qui met en avant l'industrie de la pêche, les pêcheurs et les filières européennes comme africaines et qui offre une vision globale de la pêche et ça questionne aussi notre capacité à exploiter les ressources marines et de les consommer de manière vraiment durable. On a également un autre film qui s'appelle « Insecticides, comment l'agrochimie a tué les insectes » parce que depuis les années 90, on a perdu 75% de la biomasse des insectes et en cause l'utilisation massive de néonicotinoïdes, des insecticides produits par des multinationales. Et ce film explique tout ce cheminement-là. On a également le film « Être vivant, interroger nos liens » qui suit des éleveurs et des éleveuses, des bergers et des bergères qui sont profondément attachés à leurs animaux et à leur métier. Et avec eux, on suit leurs doutes, leurs difficultés, mais aussi leur réussite. Enfin, on a un film qui s'appelle « Femmes des terres » qui suit des paysannes et agricultrices en France, au Togo et en Bolivie et qui raconte leur expérience dans leurs pays respectifs et leurs combats. Et c'est un film qui mène l'action collective, qui montre comment renforcer nos luttes et notre autonomie et notre solidarité.
1: Le festival se tient du 17 octobre au 30 novembre prochain et comme première date de diffusion, le 17 octobre, on ira où ?
2: On ira à Harolles à 17h dans les locaux de l'Horizon pour regarder Pilleurs de terre.
1: Le lendemain, on a un autre film également.
2: Oui, également à 15h30, le 18 octobre, on se dirige à Houécourt dans les locaux de Un Zeste pour la planète pour regarder Au fil de l'eau.
1: Ensuite, on a plusieurs dates qui s'enchaînent pour Insecticides, c'est bien ça ?
2: Exactement. Donc le 22, 23, 24 et 25 octobre à La Vosges-les-Bains, au Ciné-Vosges, à Épinal, au Plateau de la Justice, à Saulcy-sur-Meurthe, dans les locaux de Saulcy-en-Vert et à Mâdecourt, à l'Atelier de l'Homme Debout.
1: On rappelle que toutes les diffusions sont en accès libre, c'est gratuit ?
2: Oui, c'est en entrée libre, sauf pour la projection de Remiremont au Cinéma Majestic, où le tarif est unique à 5 euros.
1: Pouvez-vous aussi nous donner les coordonnées du CMR pour qu'on puisse se renseigner sur la programmation complète ?
2: Je suis joignable au 07 56 01 70 64 ou par mail cmr.vosges@gmail.com. 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
3: À l'occasion de la Journée mondiale de l'ostéoporose, l'association Appuissantez Vosges organise différentes choses sur le département. Donc pour nous en parler, nous recevons Estelle Large. Vous êtes diététicienne pour Appuissantez Vosges. Et donc pour commencer, on va vous demander de nous expliquer dans les grandes lignes ce que c'est que l'ostéoporose.
4: Alors l'ostéoporose, c'est une maladie silencieuse jusqu'à la survenue de la première fracture. C'est une perte de densité osseuse et il faut savoir qu'on a quand même un tiers des femmes qui sont concernées à partir de la ménopause et tout de même 10% des hommes après 70 ans. Alors elle pose un problème majeur sur la qualité de vie et l'autonomie et implique davantage de journées d'hospitalisation que la plupart des autres maladies.
3: Alors concrètement, comment vont se passer ces deux journées ?
4: Alors, c'est plutôt deux matinées d'échange, donc le 15 octobre à Remiremont de 10h à midi, avec une conférence dans un premier temps avec le docteur Tisserand, rhumatologue à Épinal, et puis des stands avec différents professionnels de santé, consulter ergothérapeutes, kinésithérapeutes, diététiciens, afin de s'informer et d'avoir des conseils pour améliorer la qualité de vie des patients qui sont atteints de cette maladie chronique. C'est un événement qui est gratuit. L'inscription est quand même obligatoire, puisqu'on ne peut pas non plus accueillir dans nos locaux trop de personnes.
3: Donc, en dehors de ces événements très ponctuels dans l'année, vous organisez également ce qu'on appelle des éducations thérapeutiques du patient. Alors, dans les grandes lignes, qui ça concerne ?
4: Alors, on peut tous être concernés par l'éducation thérapeutique dès l'instant qu'on a une maladie chronique. Donc, on peut avoir du diabète, on peut avoir des problèmes de reins, des problèmes de poids. L'éducation thérapeutique, c'est améliorer la qualité de vie du patient en participant à des ateliers collectifs, des ateliers en groupe, avec différents professionnels de santé, des infirmiers, des diététiciens, des kinésithérapeutes, etc. Et donc, nous, on vous donne des astuces pour le quotidien, toujours dans le but d'améliorer votre qualité de vie. Ce sont des ateliers gratuits qui sont pris en charge par l'ARS à condition de rentrer dans un programme qui est autorisé.
3: Et donc, ça se fait évidemment pour tous les âges. Vous avez des ateliers peut-être plus spécifiques pour les jeunes ?
4: Exactement, on a un programme surpoids de l'enfant avec des diététiciennes qui sont spécialisées dans le surpoids chez l'enfant dès le plus jeune âge, donc qui peuvent bénéficier également d'un programme dans nos locaux.
3: On va vous demander de nous donner les modalités pour pouvoir s'inscrire et puis également où l'on peut retrouver toutes ces informations sur Internet.
4: Alors, c'est ouvert au grand public, donc n'importe qui peut s'inscrire. Je vous donne les coordonnées d'Épinal, 03 72 73 96 20, à Remiremont, 03 29 23 40 00. Vous pouvez retrouver aussi toutes les informations sur notre site Facebook, à la page Appui Santé Vosges.
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1: Bonsoir à toutes et à tous et merci de votre fidélité à ces croche-notes de Radio Cristal. Une fois n'est pas coutume, ce programme sera monothématique. Un seul compositeur, Stravinsky, un seul chef d'orchestre, Ernest Ansermet, et un seul orchestre, l'orchestre de la Suisse romande. C'est à la fin de l'année 1911, en Suisse, que Stravinsky et Ernest Ansermet se rencontrent et se lient d'une amitié durable. Stravinsky était déjà célèbre puisqu'il avait composé L'Oiseau de Feu et Petrouchka. Ansermet avait peu dirigé, donnant des concerts à la tête d'orchestres peu prestigieux à Lausanne et à Montreux. C'est sa curiosité intellectuelle et musicale qui intéressa Stravinsky. 5 ans plus tard, Serge Diaghilev l'invitait à accompagner les ballets russes lors d'une tournée aux États-Unis où il dirigea les 3 ballets de son nouvel ami, Sacre du printemps, Oiseau de feu, Petrouchka. Petrouchka est une histoire de marionnettes animée de sentiments humains avec en toile de fond la fête de la Semaine Grasse à Saint-Pétersbourg. Le ballet est en 4 tableaux, fête populaire de la Semaine Grasse, chez Petrouchka, chez le mort et fête populaire de la Semaine Grasse, vers le soir.

0: En 1957, Ernest Ansermet enregistrait le ballet Petrouchka d'Igor Stravinsky et était à la tête de l'orchestre de la Suisse romande, un orchestre qu'il fonda en 1918 et qu'il dirigea pendant près de 50 ans.
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0: À partir des années 20, le chef suisse devint l'un des interprètes les plus fidèles du compositeur qui pouvait se fier à son fin esprit analytique et à sa passion pour la précision absolue et la fidélité à la partition. En 1918, Debussy meurt. Dans Chronique de ma vie, Stravinsky écrit « Je déplorais non seulement la perte d'un homme auquel je me sentais sincèrement attaché et qui me témoigna une grande amitié ainsi qu'une inaltérable bienveillance pour mon œuvre et pour moi-même, mais aussi la disparition d'un artiste qui, déjà mûr et miné, au surplus par un mal implacable, avait su conserver la plénitude de ses forces créatrices. » Deux ans plus tard, Stravinsky compose les symphonies d'instruments à vent. Le terme est à prendre au sens primitif du mot, non à celui d'une forme musicale. Ce chef-d'œuvre fut mal compris à sa création le 10 juin 1921 à Londres, sous la direction de Serge Koussevitzky. Ernest Ansermet en donna une interprétation bien meilleure et en 1924, Stravinsky alla jusqu'à interdire des exécutions dirigées par tout autre chef que lui-même ou Ansermet.

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1: Un an avant la création des symphonies d'instruments à vent, Ernest Ansermette dirigea à l'Opéra de Paris, le 15 mai 1920, la première du ballet Pulcinella que Stravinsky composa à la demande de Diaghilev à partir de manuscrits inachevés de Pergolèse. C'est le début du néoclassicisme stravinskien qui s'achèvera en 1951 avec l'opéra The Race Progress, créé à Venise. En voici la suite enregistrée par Ansermette en 1956.

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1: Après la suite Pulcinella de Stravinsky, nous allons rester dans les années 20 avec le concerto pour piano et instruments à vent. Effectivement, c'est au début de ces années que Stravinsky manifeste un intérêt pour le piano après avoir réalisé les transcriptions des trois mouvements de Petrouchka pour Arthur Rubinstein. Ce concerto, créé par le compositeur le 22 mai 1934 à Paris sous la direction de Serge Koussevitzky, devint l'une de ses œuvres les plus jouées. Nikita Ermagalov est accompagné par l'orchestre de la Suisse romande, toujours placé sous la direction d'Ernest Ansermet.

0: Nikita Magaloff était le soliste du concerto pour piano et instrument avant d'Igor Stravinsky.
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0: Dédiée à l'Orchestre symphonique de Boston, la symphonie de psaumes, composée à Nice entre janvier et août 1930, fut créée à Bruxelles le 13 décembre de la même année sous la direction d'Ernest Ansermet, puis 6 jours plus tard à Boston sous la direction de Serge Koussevitzky. La symphonie de psaumes est immédiatement reconnue comme un chef-d'œuvre de la musique religieuse du XXe siècle. Dans un article de Diapason d'avril 1921, Patrick Chernowitz écrit « Pas l'ombre d'un modèle, d'un art au second degré ou d'une quelconque référence au passé dans cette architecture novatrice en 3 volets enchaînés d'inégale ampleur, environ 3, 7 et 11 minutes. Stravinsky traite sur le même

plan, un chœur mixte et un orchestre éliminant clarinette, violon et alto, jugé trop sensuel, mais privilégiant les autres bois et les cuivres, flanqué des cordes graves, de deux pianos, célesta, harpe et percussion. Le chœur des jeunes de Lausanne, le chœur de la radio de Lausanne et l'orchestre de la Suisse romande sont bien sûr placés sous la direction d'Ernest Ansermet.

0: Vous venez d'écouter la symphonie de psaumes d'Igor Stravinsky, les interprètes, le chœur des jeunes de Lausanne, le chœur de la radio de Lausanne, l'orchestre de la Suisse romande et Ernest Ansermet.
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0: Il reste quelques minutes pour conclure et je vous propose une dernière partition de Stravinsky, la suite numéro 2, qui comme la première suite est une version orchestrale de pièces pour piano à quatre mains composée entre 1914 et 1917, successivement marche, valse, polka et galop.

C'est avec la deuxième suite de Stravinsky, interprétée par l'Orchestre de la Suisse romande, placée sous la direction d'Ernest Ansermet, que se referme ce programme consacré à Stravinsky, vous l'aviez compris, et à l'un de ses meilleurs interprètes, Ernest Ansermet, vous l'aviez compris également. J'aurai le plaisir de vous retrouver prochainement, bien sûr, sur Radio Cristal. D'ici là, portez-vous bien.

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2: L'essentiel de l'actualité, 4 personnes interpellées ce samedi matin à l'université de Nantes. La police a évacué un bâtiment occupé depuis mercredi en soutien au mouvement lycéen. Depuis le début du mouvement d'ailleurs, près de 6900 gardes à vue dans tout le pays, dont 86% de mineurs. L'IGPN a ouvert 24 enquêtes sur des interventions policières. Prochaine mobilisation mardi dans tout le pays. Les opposants à l'autoroute A69 restent mobilisés malgré la poursuite du chantier entre Toulouse et Castres. Plusieurs collectifs dont Extinction Rébellion, la Confédération Paysanne et les soulèvements de la terre ont défilé ce samedi. Après 3 ans de lutte, les militants refusent de parler de défaite. Ils veulent désormais poursuivre leur combat contre d'autres grands projets qu'ils jugent écocides. Gabriel Attal veut être le candidat de la jeunesse pour la présidentielle de 2027. En meeting ce samedi à Lyon, le candidat de Renaissance a largement évoqué le mouvement lycéen. L'ancien Premier ministre estime que les jeunes méritent mieux que ceux qui les utilisent, renvoyant dos à dos le Rassemblement National et la France Insoumise. Et en tennis, les 16e de finale du tournoi de Shanghai ce dimanche. Côté français, Arthur Géa affrontera Ben Shelton à 6h du matin. Adrian Manarino va se mesurer lui à Kachanov au même moment. Quentin Alice fera face à Alexander Zverev vers midi.

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1: À l'occasion de la journée mondiale de l'ostéoporose, l'association Appui Santé Vosges organise différentes choses sur le département. Donc pour nous en parler, nous recevons Estelle Large. Vous êtes diététicienne pour Appui Santé Vosges. Et donc pour commencer, on va vous demander de nous expliquer dans les grandes lignes ce que c'est que l'ostéoporose.
2: Alors l'ostéoporose, c'est une maladie silencieuse jusqu'à la survenue de la première fracture. C'est une perte de densité osseuse et il faut savoir qu'on a quand même un tiers des femmes qui sont concernées à partir de la ménopause et tout de même 10% des hommes après 70 ans. Alors elle pose un problème majeur sur la qualité de vie et l'autonomie et implique davantage de journées d'hospitalisation que la plupart des autres maladies.
1: Alors concrètement, comment vont se passer ces deux journées?
2: Alors, c'est plutôt deux matinées d'échange. Donc, le 22 octobre à Épinal de 10h à midi et le 15 octobre à Remiremont également de 10h à midi, avec une conférence dans un premier temps avec le docteur Tisserand, rhumatologue à Épinal, et puis des stands avec différents professionnels de santé, ergothérapeutes, kinésithérapeutes, diététiciens, afin de s'informer et d'avoir des conseils pour améliorer la qualité de vie des patients qui sont atteints de cette maladie chronique. C'est un événement qui est gratuit. L'inscription est quand même obligatoire puisqu'on ne peut pas non plus accueillir dans nos locaux trop de personnes.
1: Donc, en dehors de ces événements très ponctuels dans l'année, vous organisez également ce qu'on appelle des éducations thérapeutiques du patient. Alors, dans les grandes lignes, qui ça concerne ?
2: Alors, on peut tous être concernés par l'éducation thérapeutique dès l'instant qu'on a une maladie chronique. Donc, on peut avoir du diabète, on peut avoir des problèmes de reins, des problèmes de poids. L'éducation thérapeutique, c'est améliorer la qualité de vie du patient en participant à des ateliers collectifs, des ateliers en groupe, avec différents professionnels de santé, des infirmiers, des diététiciens, des kinésithérapeutes, etc. Et donc, nous, on vous donne des astuces pour le quotidien, toujours dans le but d'améliorer votre qualité de vie. Ce sont des ateliers gratuits qui sont pris en charge par l'ARS à condition de rentrer dans un programme qui est autorisé.
1: Et donc ça se fait évidemment pour tous les âges. Vous avez des ateliers peut-être plus spécifiques pour les jeunes ?
2: Exactement, on a un programme surpoids de l'enfant avec des diététiciennes qui sont spécialisées dans le surpoids chez l'enfant dès le plus jeune âge, donc qui peuvent bénéficier également d'un programme dans nos locaux.
1: On va vous demander de nous donner les modalités pour pouvoir s'inscrire et puis également où l'on peut retrouver toutes ces informations sur Internet.
2: Alors, c'est ouvert au grand public, donc n'importe qui peut s'inscrire. Je vous donne les coordonnées d'Épinal, 03 72 73 96 20, à Remiremont, 03 29 23 40 00. Vous pouvez retrouver aussi toutes les informations sur notre site Facebook, à la page Appui Santé Vosges. 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
3: Pour ce mois d'octobre, la ville de Golbey nous annonce toute sa programmation. Nous sommes en compagnie d'Alicia Collot, comme d'habitude. Donc Alicia, vous êtes la chargée de communication pour la mairie de Golbey. Et c'est avec vous qu'on reprend toutes les animations mois après mois. En pleine semaine, le jeudi 15 octobre, on retrouve un moment dansant qu'on connaît aussi à Golbey.
4: Et donc là, il s'agit du thé dansant. L'entrée est à 13 euros, à savoir qu'une pâtisserie est offerte à l'entrée, donc pour tout achat d'un billet. C'est animé par l'orchestre Jean-Claude Daniel. Les réservations se font toujours auprès de Golbey Animation au 03 29 31 43 77. Et donc ça aura lieu au Centre culturel le jeudi 15 octobre de 14h30 à 18h.
3: Plus tard, dans le week-end, on retrouve un atelier cette fois-ci original.
4: Oui, donc il s'agit de l'atelier qui s'intitule Percussion corporelle. C'est animé par Olivier Raymond. L'entrée est à 10 euros et les réservations se font toujours auprès de Golbey Animation au 03 29 31 43 77. Cette fois-ci, ça aura lieu à la salle Haustet de 10h à 11h30.
3: Donc sur cette même journée au centre social Louise Michel, on pourra faire un peu du shopping à moindre coût.
4: Vous pourrez vous rendre à leur vide dressing, effectivement, dans l'idée de venir chiner des vêtements à des prix raisonnables. L'entrée est libre. Et donc, si vous souhaitez plus de renseignements, je vous invite à contacter le centre social Louise Michel au 03 29 34 60 85.
3: On arrive déjà vers la fin du mois. On a Halloween qui s'invite avec le Fort de la Peur.
4: C'est un événement qui est monté en partenariat avec l'Ulicaire Park. Pour les amateurs de sensations fortes et d'épouvante, on vous donne rendez-vous au Fort de la Grande Baie pour Halloween. Et donc, c'est la ville de Golbey, toujours en partenariat avec l'Ulicaire Park, qui vous réserve beaucoup de surprises. Donc là, on commence avec Halloween en famille, donc les 24, 25 et 31 octobre de 14h à 18h30. C'est réservé aux enfants et aux parents. Donc, c'est plutôt familial, donc ça fera moins peur que le Fort de la Peur, qui lui a lieu les 24 et 31 octobre dès 20h et qui est réservé aux adultes à partir de 14 ans. Pour les enfants, c'est 25€ par famille, la réservation se fait en mairie et pour les adultes, c'est 25€ par équipe de 6 personnes maximum et la réservation se fait toujours en mairie et on aura également une buvette et une restauration sur place.
3: Madame Collot, si on souhaite avoir plus de renseignements, des informations ou même réserver pour les spectacles, comment on peut faire ?
4: Alors, vous pouvez contacter la mairie au 03 29 31 23 33. Sinon, vous pouvez également vous rendre sur notre site internet où nous avons tous nos événements et nous avons également une page Facebook qui est plutôt bien remplie et bien fournie en termes d'informations et également une page Instagram.
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1: Bienvenue dans ce bulletin de météo. On s'intéresse au temps de ce dimanche 11 octobre. C'est le 284e jour de l'année et on souhaite une bonne fête au Firmin. Ce dimanche, le ciel reste gris et bas sous des valeurs bien fraîches pour la saison. Dès les premières heures, le ciel est couvert sur l'ensemble des Vosges avec quelques éclaircies en pleine. Cette grisaille ne se déchire pas de l'après-midi, quelques averses faibles tombent en altitude, le ciel reste bas en soirée, puis durant la nuit, les brumes et brouillards peuvent apparaître. Voyons les températures à présent. Au réveil, les minimales sont comprises entre 6 et 8 degrés selon les secteurs. Au plus chaud, les maximales peinent à grimper de 10 degrés sur les hauteurs jérômoises à 13 ou 14 dans la plaine et le cœur du département. Un mot du vent, de secteur ouest à sud-ouest, il reste faible avec quelques pointes à 35 km/h sur le massif. Le lendemain lundi, le soleil fera son grand retour et la douceur s'installera. On commence par l'état du ciel. La matinée débutera sous quelques brouillards sur les trois secteurs, mais les éclaircies vont vite dominer. L'après-midi, le temps est déjà beau malgré des passages nuageux sur le département. Le ciel restera bien dégagé en soirée, on note quelques rares nuages durant la nuit. Passons aux températures. Au petit matin, les minimales resteront fraîches entre 4 et 5 degrés. L'après-midi, les maximales gagneront plusieurs degrés, allant de 14 sur les Hautes-Vosges à 17 degrés vers Neuchâtel et la moyenne Moselle. Reste le vent de secteur est à sud-est, il restera faible sur tout le département. Pour la suite de la semaine, la douceur devrait s'accentuer avec des maximales qui pourraient atteindre 18 à 20 degrés mercredi. Le temps pourrait se gâter de nouveau vendredi avec le retour de la pluie et d'un vent d'ouest plus sensible. D'ici là, vous pouvez retrouver toute l'information météo en parcourant notre site internet radiocristal.org.
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0: bienvenue dans cette nouvelle émission de notre série consacrée à la thématique du couple, de la thérapie du couple, de la psychologie du couple et même de la sexologie, puisque nous sommes en compagnie de Joëlle Gourrier. Bonjour.
1: Bonjour.
0: Je rappelle que justement, vous êtes psychologue, thérapeute de couple et sexologue, et avec vous, nous avons fait de nombreuses émissions pour essayer d'aider les couples qui nous écoutent à trouver des solutions dans leurs problèmes du quotidien, et nous avions évoqué lors de notre précédente émission la nécessité de mettre en œuvre une thérapie de couple si le couple en ressent le besoin. Nous avions terminé en disant qu'il était nécessaire de parler de communication. Donc je pense qu'aujourd'hui, ça va être un petit peu thérapie de couple et communication, le sujet phare de ce premier module. Ce que j'aimerais, c'est qu'on puisse peut-être préciser aussi à un moment donné ou à un autre, pourquoi est-ce qu'on se met en couple, quelles sont les raisons qui vont faire qu'on le fait ou pas. Par quoi souhaitez-vous commencer ?
1: Par la communication.
0: Alors allons-y, la communication.
1: De façon à communiquer.
0: C'est ça, alors communiquons ensemble, Joëlle. Qu'est-ce que nous entendons par communication ? Quelle est la définition déjà qu'on pourrait donner à la communication ?
1: Alors, la communication est l'ensemble des interactions avec un tiers humain, animal ou végétal, qui véhicule une ou plusieurs informations. C'est une définition de Wikipédia. Donc, on va pas s'occuper ni des animaux ni des végétaux aujourd'hui, mais je voulais commencer par ça parce que la première chose que souvent les couples me disent quand ils arrivent pour la première fois, c'est nous ne parvenons plus à communiquer.
0: Alors, on va venir à expliquer qu'est-ce qui fait que à un moment donné, ils ne parviennent plus à communiquer, mais est-ce qu'on peut dire que déjà dès le début, est-ce que la communication était suffisante et surtout, est-ce que la communication était bonne? Est-ce que la qualité de la communication était bonne? Parce que je pense qu'il y a aussi ces notions-là. Quand on parle de communication, il y a un émetteur, un récepteur, les rôles s'inversent évidemment, puisque le but c'est que chacun puisse communiquer à son tour, mais il peut y avoir aussi pas mal de parasites qui empêchent cette communication.
1: Alors, vraisemblablement, la plupart des gens ignorent que pour communiquer, il y a des règles. Mmh. Hein, il y a des règles fondamentales. Si je veux communiquer avec quelqu'un, la première règle, c'est de savoir s'il est disponible pour communiquer.
0: Est-ce que le récepteur est actif ou pas ?
1: Ou pas. Alors, si je suis en train d'éplucher mes carottes, que je tourne le dos à la table de cuisine et que mon compagnon de vie est à la table de cuisine en train de lire, si je parle en même temps

0: temps que j'épluche mes carottes, soit il est attentif et il sait que c'est à lui que je parle parce que il est le seul dans la cuisine, soit il n'est pas attentif et moi, je n'ai pas fait attention qu'il n'est pas attentif. Mmh. Donc si je parle et qu'après je lui dis « mais en fait tu ne m'écoutes pas », c'est peut-être moi la fautive. Mmh. C'est peut-être pas lui. Hein? Donc, si je me retourne et que je lui montre de manière active que j'ai quelque chose à lui dire, peut-être qu'il va se rendre attentif. Si lui est très occupé à ce moment-là, je peux aussi supporter qu'il ne soit pas attentif.
1: Est-ce qu'on pourrait imager ça de manière le téléphone ? Tant que la personne n'a pas décroché, c'est pas la peine de parler dans le téléphone.
0: Exactement. C'est exactement ça. Mmh. Alors, par rapport au téléphone, j'ai envie de dire, si je décroche mon téléphone, soit je dis à la personne, je suis disposé à vous écouter, à t'écouter, soit je dis, je suis occupé, je te rappelle.
1: Mmh. Oui, ça veut dire qu'il faut aussi que le moment où la personne nous interpelle, on soit en mesure de lui faire comprendre si on est disponible ou pas.
0: Exactement.
1: Mais peut-être aussi de prendre la température de l'urgence ou de l'importance de l'information.
0: Exactement.
1: J'imagine, parce que parfois, en deux mots, on peut avoir dit « Ok, on se rappelle dans tant de temps » ou voilà, « Voilà, c'est urgent » ou...
0: Voilà, parce que le téléphone ne veut pas dire... Moi, il y a plein de fois où je ne réponds pas. Mm-hmm. Soit parce que je suis occupée, soit parce que je n'ai pas la disponibilité d'esprit à ce moment-là. Alors, on peut envoyer un petit message « Pas disponible en ce moment mm-hmm. ». Tout simplement, plutôt que de répondre et d'être indisposé par le fait de répondre. Mmh. Mais bon, voilà, ça c'est pour le téléphone.
1: Mais pour prendre cette image-là et la transférer dans le couple qui est dans la même pièce, mais chacun dans son activité, absolument. C'est un petit peu le même principe.
0: C'est le même principe.
1: La personne qui va interpeller l'émetteur doit s'assurer que le récepteur est bien décroché, qu'il soit bien dans la communication, qu'il ait reçu la communication et... éventuellement, qu'il ait eu le temps de nous dire « c'est bon, je suis attentif, j'écoute ».
0: Voilà.
1: Pas seulement les yeux qui se lèvent.
0: Voilà. Hein? Et il y aurait beaucoup, beaucoup de conflits qui seraient évités si on prenait cette précaution-là au départ.
1: Est-ce qu'elle est plus naturellement problématique, j'entends le manque d'écoute du côté des hommes, ou le manque du sentiment d'être écouté du côté des femmes, ou est-ce que c'est équivalent?
0: Alors, ça dépend effectivement, d'une manière globale, je dirais que les hommes sont moins disert, ils ont moins envie de communiquer sur tout et n'importe quoi, comme le font les femmes, mais encore que ça dépend de la disposition d'esprit de l'un et de l'autre. Mais d'une manière générale, je me souviens d'un monsieur qui me disait « Mais elle voudrait que je m'assoie à côté d'elle sur le canapé et que je lui raconte des choses. » Ok, mais qu'est-ce que je vais lui raconter ? Je travaille à l'usine depuis 25 ans, je fais la même chose depuis 25 ans, avec à peu près les mêmes personnes depuis 25 ans, mais j'ai plus rien à lui raconter sur l'usine. Donc quand elle me dit « Comment s'est passée ta journée ?» et je lui réponds comme d'hab, elle s'énerve. Mais oui, c'est comme d'habitude. Et il me dit, mais si je vais chercher le pain et que je rencontre Madame Trucmuche qui me parle, bah, le temps de rentrer à la maison, j'ai oublié ce que m'a dit Madame Trucmuche parce que... Pff, bon, donc le lendemain, Madame Trucmuche va rencontrer ma femme, elle va lui dire, tiens, j'ai vu ton mari hier. Et ma femme va me dire, mais tu m'as pas dit que Madame Trucmuche t'a parlé hier. Ben, j'ai oublié.
1: Parce que c'est pas prioritaire, c'est pas important à ce moment-là.
0: Ben non, non. Mmh. Et il y a énormément de couples qui me racontent des choses comme ça.
1: Hein? Donc c'est un problème, déjà parce qu'intrinsèquement, même s'il y a toujours des exceptions à la règle, les femmes ont besoin davantage de communication.
0: Elles racontent beaucoup plus, oui. Elles ont l'impression d'être en lien comme ça.
1: Même les plus timides, on va dire, ont ce besoin de oui. pouvoir communiquer oui. avec leur partenaire.
0: Oui, oui. Parfois, c'est lui et madame est taiseuse. Mmh. Mais je dirais que la tendance est plutôt le contraire. Monsieur est plus taiseux, comme on dit ici dans les Vosges, et c'est un terme que j'aime bien, que j'ai entendu quand je suis arrivée dans les Vosges.
1: Là, on a les quelques éléments pour déjà comprendre la base de ce qu'on entend par communication et par problème de communication. Mais dans un couple, quelle est l'origine du manque ou du problème lié à la communication?
0: Alors, j'ai quand même le sentiment qu'au départ, ils n'ont pas forcément communiqué.
1: Vous voulez dire dès le début, quand ils se sont rencontrés?
0: Quand ils se sont rencontrés. Ils ont pensé que c'était implicite, qu'ils allaient s'entendre. Alors, ça m'est arrivé d'entendre, mais s'ils m'aimaient, ils sauraient. Hein? Ben oui, mais ils ne sont pas Merlin l'Enchanteur. Hein,
1: ils ne sont pas télépathes.
0: Ils ne sont pas télépathes. Alors, pour illustrer ça, je me souviens d'une dame qui m'expliquait. Elle me disait, voilà, nous on a un escalier, et sous cet escalier, il a son bureau et son ordinateur. Alors, quand j'ai sommeil, je monte dans l'escalier, je me mets au-dessus de lui, puis je dis, je monte. Et lui, il répond, ok. Et je lui dis, et eh? Ben, il devrait comprendre que si je monte, ça serait bien qu'il monte aussi. Ok. Vous le lui dites comme ça? Non, je dis je monte. Ok. Eh ben, il comprend pas. Mm-hmm. Ben, s'il m'aimait, il comprendrait. Et je lui dis, ben, pas sûr. Je vois pas où l'amour, il est en train de faire quelque
1: bien
0: chose
1: sûr,
0: sur son
1: ça.
0: Ordinateur. Il est absorbée par son truc, si elle va vers lui, qu'elle lui entoure le cou de ses bras en lui disant « T'en as encore pour longtemps, mon chéri ? Parce que moi, je suis fatiguée, j'aimerais bien monter me coucher. » Forcément, ça va être différent.
1: Et si elle va plus loin, qu'elle vient et qu'elle lui dit « Je monte, est-ce que tu montes aussi ?» Ne serait-ce que ça ?
0: Ne serait-ce que ça.
1: Voilà, hein? Sans que ce soit un ordre « Tu montes ?»
0: Voilà. Hein. Mm-hmm. Mais si elle lui demande s'il en a encore pour longtemps... Ouais. C'est aussi
1: une manière, sans le dire directement, de dire « j'aimerais bien que tu sois
0: là ». Et de faire attention à ce qu'il est en train de faire.
1: Aussi, effectivement.
0: Hein, parce que peut-être qu'il est en train de jouer, mais qu'il a envie de finir de jouer.
1: Oui, qu'il termine ce qu'il est en train de faire.
0: Voilà. Hein. Donc, et là, on rejoint les attentes et les besoins dans les couples.
1: D'accord. Hein.
0: Et ça, c'est extrêmement important qu'on en parle, parce que c'est sur ça, effectivement, que la thérapie de couple va se baser, les besoins et les attentes.
1: Alors, avant peut-être d'aller plus loin dans ces attentes et ces besoins, j'aimerais qu'on revienne juste donc sur ce couple qui est jeune, qui se rencontre, et qui va... Est-ce que c'est forcément griller les étapes, ou c'est simplement qu'il va omettre des éléments de communication pour pouvoir être certain de se comprendre? Parce que vous nous avez dit, le problème, c'est qu'il n'y a pas eu de communication au début. C'est-à-dire qu'ils se sont vus, ils se sont plus et ils se sont mis ensemble. Point.
0: Oui.
1: Mais il n'y a pas déjà eu de communication parce que ça a été très non-verbal, puisque tout était visuel, tout était externe, etc.
0: Oui. Et par exemple, alors quand je parle de l'heure du coucher, quand je parle, je ne le dis pas pour des prunes, c'est-à-dire qu'on a des rythmes différents. Alors peut-être qu'au début, on va aller se coucher ensemble, mais au bout de 7-8 mois, alors les gens disent, il a changé, mais le naturel reprend le dessus. C'est-à-dire que quelqu'un qui a de la peine à aller se coucher à 9h30, parce qu'il n'a pas envie de lire dans son lit ou je ne sais pas quoi, ben, à un moment, ce naturel va revenir. Hein?
1: C'est pour ça aussi qu'il est important de prendre le temps de se connaître avant de s'installer ensemble.
0: Bien sûr.
1: Parce qu'on peut apprendre à connaître différents aspects de l'autre et de son fonctionnement, de finalement ses attentes et ses besoins dont on va revenir, sur lesquels on
0: exactement,
1: va revenir dans quelques instants.
0: Donc, tout ça, la manière de manger, la manière, le rythme pour se doucher. Moi, j'ai des couples qui se... Madame dit, quand il rentre du boulot, il pue et il ne va pas se doucher. Mais si elle lui dit pas, ou si elle lui dit pas même gentiment, écoute, tu as beaucoup transpiré aujourd'hui, est-ce que tu pourrais prendre le temps d'aller prendre une douche? Bon, ça paraît incroyable qu'on soit obligé de demander ça. Mmh. Mais ça n'empêche que c'est quelque chose qui arrive dans les thérapies. Hein?
1: Je ne veux pas essayer d'excuser ou de pardonner ou quoi que ce soit.
0: On ne va pas
1: mettre des termes là-dessus.
0: Non.
1: C'est plutôt de se dire quels sont les éléments qui ont manqué dans la communication pour permettre d'éviter que ça dérape au point qu'on en arrive à se dire bon, on n'est vraiment pas fait pour être ensemble.
0: Voilà.
1: Et peut-être, qu'est-ce qu'il aurait fallu faire plus tôt et quels conseils on peut donner du coup à nos auditeurs pour mettre en place de la communication?
0: Effectivement, dire ce qu'on aime, dire comment on vit, dire qu'est-ce qui est important et tellement important qu'on ne s'en passera pas. Hein?
1: Ah oui, les choses desquelles on ne peut pas se passer dans notre vie et qui pourraient éventuellement, peut-être, pourquoi pas, rebuter la personne en face sans le savoir.
0: Absolument. À une époque de ma vie, j'avais une jeune colocataire. Et un jour, je la trouve en pleurs et je lui demande qu'est-ce qui se passe. Et elle me dit, mais c'est insupportable, on ne se voit pas toute la semaine. Et le samedi matin, il se lève et il va courir.
1: Il va courir. Vous nous l'aviez raconté.
0: Voilà. Ça. Qu'est-ce qui fait qu'elle n'est pas capable de se rendre compte que pendant qu'elle dort, il peut aller courir, quoi.
1: Mmh. Hein? Parce que pour lui, c'est un besoin.
0: Oui.
1: Mais elle...
0: Elle attend qu'il reste au lit.
1: Voilà.
0: Ouais. Voilà. Besoin et attente.
1: Eh bien, je vous propose, Joël, que ces besoins et ces attentes, on puisse en parler dans une prochaine émission. On va poursuivre sur cette thématique de thérapie et communication avec vous dans le cadre de cette série consacrée à la sexologie, l'étude des comportements des individus. Alors, à tout de suite sur nos ondes. Et je vous rappelle que cette émission est disponible en podcast sur notre site internet. À très bientôt.

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2: Bonjour à toutes et à tous et bienvenue dans la revue santé. Comme chaque semaine, eh bien, j'ai le grand plaisir de retrouver le docteur Jean Lindsay. Bonjour.
3: Bonjour Oscar.
2: Merci d'être une nouvelle fois à ce micro. Donc, vous effectuez régulièrement une veille attentive de l'actualité médicale et scientifique afin d'en dénicher les études, les découvertes et puis les avancées qui peuvent nous aider à mieux comprendre notre santé. Et aujourd'hui, nous allons nous intéresser au lien entre activité physique et migraine. Nous parlerons aussi de ces petites infections respiratoires de l'hiver qui nous accompagnent durant toute cette saison. Et puis, vous parlerez aussi du rôle de la vitamine D. Et justement, la vitamine D sera également au cœur de notre troisième sujet, cette fois en lien avec les troubles cognitifs. Alors, docteur Jean Lindsay, activité physique et migraine.
3: C'est un article publié dans Le Monde des Sciences du 23 septembre, écrit par Pascal Santi. Il y a eu une réunion sur le sujet de la migraine et de l'activité physique parce que c'est un sujet débattu. C'est débattu parce que certaines personnes voient leur migraine déclenchée par de l'activité physique.
2: Ah, donc c'est controversé.
3: C'est controversé. Mmh. Alors là, il y a eu pas mal d'études de fait qui concluent au bénéfice de l'activité physique sur la migraine à condition de respecter deux choses. Premièrement, si on est sédentaire et qu'on décide d'avoir de l'activité physique et qu'on est migraineux, il faut redémarrer progressivement, doucement. Ensuite, une fois qu'on a fait ce redémarrage, eh bien, il faut rester dans une zone dite aérobie, c'est-à-dire pas violente. C'est marche rapide, petit jogging, vélo. Faut pas avoir d'activité intense, voilà.
2: Pour éviter justement de déclencher la migraine.
3: Déclencher la migraine. Mmh. Moyennant quoi, on observe une amélioration. On a beaucoup moins de crises et les crises sont moins violentes. Hein, c'est ça. Une activité physique régulière diminue le nombre de jours de maux de tête, le handicap et la prise de médicaments. Donc voilà.
2: Voilà, donc...
3: c'est le dossier est bouclé.
2: Activité physique
3: est bonne migraine. Pour les migraineux, voilà. À condition de respecter quelques précautions.
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2: Docteur Jean Lindsay, donc maintenant les petites infections respiratoires de l'hiver qui vont pointer leur nez très prochainement.
3: Alors oui, tout le monde considère que c'est normal d'avoir un coup de froid l'hiver.
2: Oui. Enfin, plusieurs parfois.
3: Hein. C'est une malédiction inévitable. Eh bien, il y a une douzaine de médecins et de patients qui dénoncent une banalisation silencieuse de ces épidémies parce que ce n'est pas rien de faire une petite grippette. Ça abîme le système respiratoire, ça peut déclencher des inflammations chroniques de l'arbre respiratoire, ça aggrave les gens qui ont des bronchites chroniques, ça augmente le risque de maladies cardiovasculaires. Alors qu'on dispose de moyens avec les vaccins pour prévenir ces infections, le plus connu étant évidemment le vaccin contre la grippe, et puis qu'on sait bien maintenant que si toute la population avait un taux de vitamine D suffisant avec des prises quotidiennes, eh bien on aurait beaucoup, beaucoup moins d'infections l'hiver. Donc demander à être vacciné contre les infections hivernales. Il y a plusieurs vaccins pour les différents pathogènes qui peuvent déclencher ces infections. Et puis d'autre part, ayez un bon taux de vitamine D par des prises quotidiennes. Et moyennant quoi, on aurait peut-être plus ces épidémies qui coûtent une fortune aux collectivités et qui désorganisent les entreprises.
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2: Puisque vous parlez de vitamine D, docteur Jean Lindsay, vous avez une autre étude à nous présenter qui, elle aussi, aborde la question de la vitamine D là, au regard des troubles cognitifs.
3: Alors là, c'est une étude qui est publiée dans Sleep Medicine, c'est la revue qui étudie le sommeil, par un auteur qui s'appelle Siriu Zhu. Et ils ont eu l'idée de donner de la vitamine D à 5000 unités par jour. Chez des gens qui avaient des petits troubles cognitifs. Quand on vieillit, vous savez, on a la mémoire qui n'est plus aussi parfaite. Et puis, qui avaient des troubles du sommeil. et ils se sont aperçus, ils ont pris deux groupes, un groupe avec vitamine, un groupe sans vitamine, et ils se sont aperçus que dans le groupe avec vitamine, ils avaient une amélioration des fonctions cognitives statistiquement significatives. Voilà.
2: Donc c'était
3: encore
2: à souligner.
3: Encore une, quoi.
2: Merci beaucoup, docteur Jean Lindsay, pour cette veille que vous effectuez pour nous et pour ces explications que vous venez apporter à ce micro. Pour terminer avec notre conseil santé, peut-être, même lorsque les journées raccourcissent et que le froid s'installe, ne renoncez pas à bouger. Une activité physique régulière et adaptée reste l'un des gestes les plus simples pour prendre soin de sa santé et à tout âge. On se retrouve la semaine prochaine pour une nouvelle revue santé. D'ici là, prenez bien soin de vous. Merci, docteur Jean Lindsay. Au revoir.
3: Au revoir, Oscar.
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1: Amoureux des grands orchestres de variété, vous qui aimez la musique d'harmonie, le chant choral, vous qui adorez la musique viennoise, mais aussi les opérettes, vous serez gâtés. C'est un rendez-vous musical autour du kiosque à musique, une émission que vous propose et présente Pierre-Yves Deroche. Au programme aujourd'hui, notre concert de musique viennoise avec la découverte de celui qui fut nommé dans son Danemark natal, le Strauss du Nord. Il s'appelait Hans Christian Lumbye et on prononce Lumbye.

C'est avec un galop intitulé Champagne Galop, interprété par l'orchestre de la radio danoise et composé pour l'anniversaire du grand parc d'attractions de Copenhague, le Tivoli, le 15 août 1845, que commence donc cette découverte extraordinaire de ce compositeur aujourd'hui complètement oublié. Un destin hors du commun pour ce Hans Christian Lubu que je vous fais découvrir aujourd'hui.